Merci beaucoup. Ça va toujours ?

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1: Vendredi 25 septembre, de 18h à 20h, aura lieu au sein de Verta Santé, le dispensaire de soins naturels, à Saint-Laurent-en-Royans, une conférence autour des TND, les troubles neurodéveloppementaux. Ça s'appelle « Mieux les comprendre pour mieux vivre ensemble ». Et c'est Hélène Camus qui va présenter cette conférence et j'ai l'occasion de l'accueillir ce matin. Bonjour Hélène.
2: Bonjour.
1: Bienvenue dans nos studios de Radio Royan Vercors. Et on va mettre un petit coup de projecteur sur ces TND parce que tu proposes cette conférence. D'abord, est-ce que rapidement pour les auditeurs, auditrices qui ne te connaissent pas encore, est-ce que tu serais d'accord juste de dire qui tu es, d'où tu viens et puis qu'est-ce que tu fais à Verta Santé ?
2: Alors, je suis arrivée dans le Royan il y a 2 ans. Je suis installée à Saint-Nazaire. Et en fait, je suis thérapeute de profession. Je fais de l'accompagnement pour des personnes qui ont des besoins, des difficultés, des épreuves, des changements de vie, que ce soit des enfants, des adolescents ou des adultes. Et quand je suis arrivée, j'ai eu très envie de participer au projet de Verta Santé et de mettre mes compétences au service du territoire. Donc, depuis maintenant presque un an, j'accueille le jeudi après-midi souvent des personnes qui ont besoin sous l'égide sous l'étiquette accompagnement psychologique par la parole, parce qu'on est plusieurs thérapeutes à pouvoir accompagner dans cette disposition.
1: C'est l'occasion de rappeler qu'à Verta Santé vous êtes tous et toutes des thérapeutes. On a suivi bien sûr tous les débuts, tout le montage du projet Verta Santé, puis là régulièrement les actualités. Vous êtes tous et toutes des thérapeutes professionnels dans votre exercice et puis là vous venez donner des heures bénévoles pour que des personnes à très bas prix, alors ça va de 5 à 25 euros en fonction du quotient familial, puissent accéder à des thérapies ou en tout cas des soins. Alors ça va du shiatsu, à la méthode Feldenkrais, à la naturopathie et puis là à l'accompagnement psychologique par la parole à très bas prix. Et ça c'est important, un très beau projet sur notre territoire à Saint-Laurent-en-Royans. Et on dit tout de suite que si ça vous intéresse, allez sur le site de Verta Santé, sur le site internet, et vous avez toutes les informations pour prendre rendez-vous souvent les mercredis et les jeudis. Ça, c'était pour le petit coup de com' Verta Santé. Donc, dans ce cadre-là, dans ce que tu proposes, toi, à Verta Santé, tu as une casquette peut-être un peu experte sur les troubles neurodéveloppementaux. Comment ça se fait que tu t'es intéressée à ces troubles ?
2: Alors, ces troubles, ils sont rentrés dans ma vie avec la naissance de mes enfants, qui sont concernés, tous les deux. Et puis, comme beaucoup de parents, on ne sait pas vraiment pourquoi, on ne sait pas vraiment comment, on trouve des solutions au jour le jour. Et puis, j'étais dans mon ancienne vie enseignante, donc j'ai pu aussi voir que certaines choses que je faisais avec mes enfants pouvaient fonctionner avec mes élèves. Et au fur et à mesure, j'ai continué de chercher des solutions, des explications. Et puis finalement, au bout d'un certain temps, je me suis rendu compte que j'avais fait tout ce que j'avais à faire au niveau de l'éducation nationale. Et je préférais prendre soin de l'individu, de la famille, dans le cadre de la thérapie. Donc voilà. C'est ce qui m'a amené à avoir un éclairage plus particulier sur les troubles du neurodéveloppement, principalement. Donc, les 10, c'était mon entrée principale quand j'étais enseignante. Et puis, finalement, au-delà des difficultés d'apprentissage, il y avait aussi quelquefois les difficultés de concentration ou de comportement. Et puis, ça a ouvert la porte à tout ce qui est, en effet, le TSA, le trouble du spectre autistique et les troubles de l'attention avec ou sans hyperactivité.
1: Qui est très, très sur le devant de la scène. Le fameux TDAH, donc les 10, le TDAH, les TSA, on va faire un petit tour là-dessus. J'ai l'impression qu'on en entend beaucoup parler, qu'on a en ce moment beaucoup aussi la facilité de diagnostiquer, notamment les enfants. Pourquoi est-ce qu'il y a autant en ce moment de contenu là-dessus, sur les réseaux, au niveau médiatique? J'ai l'impression qu'on en entend vraiment beaucoup parler.
2: Alors on en entend beaucoup parler et en fait c'est multifactoriel. À la fois on a beaucoup plus d'informations au niveau des neurosciences, beaucoup plus de connaissances aujourd'hui, ne serait-ce que par rapport à il y a 10 ans ou il y a 20 ans ou 30 ans. Nos parents ne savaient pas du tout ce qu'il en était. Ils faisaient avec ce qu'ils savaient au moment où ils élevaient les enfants. Et aujourd'hui, on a ces informations-là sur le cerveau, sur la régulation des émotions. On a aussi beaucoup plus de thérapies, de façons d'accompagner qui permettent de libérer la parole à certains endroits. Après, le reste du multifactoriel, tous les scientifiques ne sont pas d'accord. Il n'y a pas congruence à cet endroit-là. Il y a certaines personnes qui parlent d'un effet environnemental, avec en effet de plus en plus d'éléments dans notre alimentation, dans notre air, dans tout ce qui nous entoure qui vient perturber notre système. Il y a d'autres personnes qui parlent de société, de modèle sociétal qui fait qu'aujourd'hui on laisse plus la place à toutes ces manifestations-là et comme on veut le bien de nos enfants, souvent ça passe par les enfants. On cherche des solutions. Et puis il faut savoir aussi que maintenant les neurosciences montrent que c'est largement génétique. Donc il y a beaucoup de personnes qui avaient des troubles du neurodéveloppement, qui ont trouvé des stratégies d'adaptation tout au long de leur vie et qui n'en avaient pas forcément conscience. Aujourd'hui, en fait, on vient juste mettre des mots sur des choses qui existaient déjà. Et on essaye maintenant de trouver des solutions en conscience par rapport à ce qui est là. Là où avant, on subissait et puis on s'adaptait, on faisait comme si on se disait qu'il y avait peut-être un souci, mais on ne savait pas trop quoi, donc on faisait comme on pouvait et on s'adaptait à la situation. Aujourd'hui, on vient juste mettre de l'éclairage avec une vision scientifique, neuroscientifique, et donc ça donne des réponses qui peuvent aider les familles, les adultes aussi de plus en plus qui réalisent que ces troubles sont un handicap dans leur vie quotidienne.
1: En fait, c'est qu'il y en a toujours eu, oui. Mais c'est qu'on ne mettait pas ces termes-là, on se disait tiens, il n'est pas, il n'arrive pas bien à l'école, ouais. Ou tiens, il a besoin de bouger,
2: ou il oublie tout le temps tout, ouais. Il n'est jamais à l'heure,
1: il est dans la lune,
2: tout ouais. Ça, ce sont des choses qui en effet sont des traits caractéristiques qui parlent de certains troubles du neurodéveloppement, mais qui n'était pas forcément pointé ou identifié. Et puis après, il faut savoir que ces troubles, ils vont être considérés comme troubles à partir du moment où ils deviennent handicapants dans le quotidien, où leur intensité prend énormément de place et où ça devient une souffrance. C'est-à-dire qu'on peut avoir des traits de TDAH ou des traits autistiques et que ça ne vienne pas perturber notre vie quotidienne, qu'on ait trouvé justement des stratégies d'adaptation qui sont fonctionnelles. Mais là où ça devient une difficulté, c'est quand ces stratégies d'adaptation sont dysfonctionnelles et créent de la souffrance.
1: Mais il y a quand même un coût à l'adaptation, c'est-à-dire que je pense à des personnes qui sont diagnostiquées passé 40 ans, hein, qu'en fait elles ont appris depuis 40 ans à s'adapter pour que ce soit pas trop dérangeant, mais à la fois il y a un coût psychique à ça.
2: Tout à fait. Et d'ailleurs, on se rend compte que au niveau des adultes, très souvent, la prise de conscience, qui ne passe pas forcément par un diagnostic, parce qu'il y a plein de gens qui ne font pas cette démarche-là, la prise de conscience, elle passe soit par justement le diagnostic de son enfant ou les difficultés de son enfant, où on réalise que finalement, on est concerné, nous aussi, par ce que vit notre enfant. On a été concerné quand on était enfant, on est encore concerné en tant qu'adulte, ou alors par un accident de vie. Et c'est exactement ce que tu dis. À un moment, ce coup, cette demande de suradaptation, elle est tellement forte que ça peut craquer. Alors ça craque à l'occasion d'un choc émotionnel, comme un décès, comme une séparation. Ça peut craquer au niveau du corps et ça peut aller vers une maladie physique qui se manifeste dans le corps et qui fait tout émerger tout le reste. Ça peut être aussi un burn-out au niveau professionnel, à force de se suradapter, on n'arrive plus et on finit par craquer. Et à ce moment-là, souvent, tous les remparts, toutes les constructions, toutes les stratégies qui ont été mises en place s'effondrent et on est un peu perdu, on ne sait plus trop sur quoi s'appuyer, qui on est, ce qui est à nous, ce qui est du construit, et donc c'est un gros travail de remise en question, un gros travail d'observation de son fonctionnement pour arriver à démêler tout ça et repartir sur des bases saines.
1: Et du coup, les parents qui sont un peu perdus avec tout ça, parce que des fois ça va se passer par le biais de l'école, des enseignants-enseignantes qui vont dire tiens, il y a quelque chose, comme toi, c'est arrivé dans ta pratique finalement, d'observer qu'il y a des choses qui ne tiennent plus, qui ne marchent pas. Est-ce que du coup, tu conseilles toi le diagnostic comment les parents peuvent s'y retrouver dans tout ça? Parce que comme on dit, il y a beaucoup de littérature, beaucoup de choses sur les réseaux. Comment s'y retrouver quand on est parent ou soi-même concerné, hein, adulte.
2: Ouais. Alors du coup, c'est pareil, il n'y a pas une bonne réponse, il y a celle qui correspond à chaque personne, à chaque famille. En effet, pour les enfants, ça passe très souvent par le scolaire. Et souvent, c'est pointé par les compétences scolaires. C'est-à-dire, quand on voit qu'il y a des difficultés, on va souvent commencer à s'interroger, savoir s'il y a des soucis de vue, d'ouïe, etc. Et puis si ça, ça n'aboutit pas, se demander s'il y a autre chose, faire des bilans orthophoniques, etc. Il faut savoir que dans les TND, elles sont souvent associées. Donc il peut y avoir derrière de la dyslexie du TSA ou du TDAH, et que c'est les manifestations vont être très diverses en fonction des personnes. Donc ça peut être juste la difficulté scolaire, et puis le TSA ne se voit pas forcément, et ça peut être aussi des difficultés relationnelles ou de comportement. En fait, on va avoir une porte d'entrée. La difficulté avec le TDAH, contrairement à la dys qui est facilement, entre guillemets, observable dans l'ordre du scolaire.
1: Dans les apprentissages.
2: Ou le TSA qui a des marqueurs qui sont aussi assez facilement observables, de difficultés relationnelles, d'une forme de rigidité psychologique à certains endroits, de difficultés à accepter le changement. Ces deux endroits-là, ils sont déjà mis en avant par de la littérature, de la conscience collective, et donc plus facilement identifiables. Là où le TDAH est plus difficile à observer, puisqu'on va d'abord mettre ça sur le fait que c'est de l'éducation, ou c'est du tempérament, ou et finalement quelquefois on peut passer à côté de ce TDAH qui est vraiment pénalisant pour l'enfant, parce que en fait il subit cette situation là. Il y a des TDAH aussi qu'on voit plus facilement, ceux où ça bouge, ça s'agite, tous les crayons par terre, le casier en bazar, un peu impulsif dans la cour à castagner, etc. Et puis il y a des TDAH qu'on voit beaucoup moins. Une petite fille, sans vouloir genrer, hein, mais mode licorne, un peu rêveuse, perdue dans son monde, et ça, c'est aussi un trouble de l'attention, sauf que celui-ci, il ne dérange pas la classe. Donc, il est beaucoup moins facile à identifier.
1: Et d'ailleurs, je rebondis sur cette histoire de genre, parce que c'est quand même maintenant communément admis que les filles sont détectées bien plus tard que les garçons, parce que les formes d'adaptation, parce que quand on est socialisé comme fille, et ben on va de toute façon mettre en place des stratégies d'adaptation, et que du coup ça, c'est aussi quelque chose qu'on a envie de renvoyer aux personnes qui nous écoutent là, c'est que le diagnostic se fait beaucoup plus tard.
2: Ouais. Comme pour l'autisme aussi, l'autisme féminin est aussi détecté beaucoup plus tard, parce que les stratégies de coping, donc d'adaptation et de compréhension des codes sociaux, sont apparemment plus rapidement intégrées par les filles et par les femmes, et donc du coup toutes ces stratégies de mise en relation sont beaucoup, enfin, ou du moins les difficultés qu'elles peuvent avoir dans les relations sociales sont beaucoup moins visibles que pour les garçons. Après, voilà, la société évolue, et on ne sait pas, peut-être qu'aujourd'hui les lignes elles bougent aussi, qu'il y a cette statistique, elle va aussi évoluer dans le temps. C'est on ne sait pas vraiment. En tous les cas, c'est vrai qu'aujourd'hui on en est là de l'observation de ce qui est.
1: Donc du coup, cette conférence là, vendredi 25 septembre à 18h à Verta Santé, toi, comment tu vas présenter ça? Est-ce que l'idée c'est de faire quelque chose d'assez accessible pour tout le monde, ou et puis après peut-être il y aura d'autres, je sais pas s'il y aura d'autres moments pour les gens qui auraient envie de le plonger, par exemple spécifiquement dans les TSA, dans les DIS ou dans le TDAH.
2: Cette soirée, elle est vraiment là pour mettre des mots sans culpabilité, sans jugement sur ces difficultés, justement pour déculpabiliser les parents qui souvent se sentent impuissants ou se sentent en difficulté, pour peut-être aussi apporter à des professionnels une autre façon de voir les choses, ou à des adultes de pouvoir répondre à des questionnements qu'ils se posent sur ce qu'ils observent pour eux. Cette conférence, on ne peut bien évidemment pas parler de tout ce qui concerne les TND en l'espace de 2 heures. C'est vraiment juste un apéritif pour donner quelques éléments, les éléments des neurosciences par rapport à la définition de ce que c'est qu'un trouble du neurodéveloppement, Et puis ensuite, un éclairage plus particulier sur ces trois troubles, avec les particularités de fonctionnement, les signaux d'alerte, les difficultés que ça peut générer, mais aussi les ressources et les qualités que ces enfants-là ont, ou ces personnes-là ont, parce que du coup, on dit de plus en plus, ce n'est pas que des enfants qui sont concernés. Et puis, derrière, surtout, voir ce qu'il est possible de faire. Donc, tout à l'heure, tu me demandais par rapport au dépistage et au diagnostic. Mmh. J'ai pas vraiment répondu, donc je le fais maintenant. On va pas forcément... Il y a plein de chemins possibles pour arriver au diagnostic, et même certaines personnes n'en ont pas forcément besoin. L'idée, c'est qu'il y a maintenant des parcours PCO qui sont beaucoup plus clairs, définis. Jusqu'à maintenant, c'était un peu le bazar, et là, ça s'organise depuis quelques années, depuis 2-3 ans. Il y a des réseaux d'accompagnement de professionnels qui permettent d'accompagner les familles pour des diagnostics. Pour les adultes, c'est différent. Souvent, ça passe par le médecin généraliste, le psy, le psychiatre, mais en tous les cas, c'est pas la même prise en charge que pour les enfants. Et à la fin de ce diagnostic, finalement, le diagnostic ne fait pas tout. Il est juste le début du chemin. C'est juste le point d'entrée pour dire « Ok, c'est comme ça que je fonctionne. Maintenant, comment je fais ? Qu'est-ce que j'en fais ? Et comment j'en fais quelque chose qui m'aide à avancer, qui ne me pénalise plus, mais qui devient soutenant ?» Et c'est là, c'est à cet endroit-là qu'on peut travailler à plein d'endroits différents. C'est aussi ça l'intérêt de ce temps d'échange, c'est de pouvoir montrer que... Donc moi, en effet, j'ai une façon d'accompagner par le psy les personnes qui sont concernées. Mais il peut y avoir d'autres portes d'entrée, et c'est l'intérêt d'un dispensaire pluridisciplinaire, où on peut rentrer par le corps, on peut rentrer par donc du corps en réflexo, on peut rentrer par le corps en ostéo, on peut rentrer en naturo, en fait, il y a plein de portes d'entrée qui sont complémentaires les unes des autres, qui sont pas isolées, et qui peuvent aider la personne à retrouver un équilibre. C'est ça qu'on cherche, en fait, finalement.
1: Oui, c'est un peu cette histoire de phénomène de mode autour de ces troubles. C'est de se dire, oui, bon, le diagnostic, c'est bien beau, mais qu'est-ce que j'en fais une fois que je l'ai ? Et comment je trouve des outils ? Qu'est-ce qui me correspond à moi, à mon organisation, ma manière de fonctionner ? Et effectivement, il y a des gens, c'est pas du tout possible de les toucher, donc tout ce qui va rentrer sur le corps, c'est pas du tout adapté. D'autres, oui.
2: Chacun a sa carte routière, entre guillemets, et des choses qui sont pas possibles, des choses qui le sont. On peut travailler par exemple en réflexe archaïque, on peut travailler via l'alimentation, parce qu'on sait maintenant qu'il y a aussi des liens avec l'hypersensibilité à la fois émotionnelle et à la fois physiologique. Donc en fait, c'est juste ok, c'est ça, c'est comme ça que je fonctionne, c'est difficile pour moi, qu'est-ce que je fais pour que ça m'aide, que je retrouve un équilibre, que je sois plus calme à l'intérieur, que ce soit plus facile de gérer mes émotions, mon impulsivité, que ce soit moins coûteux d'être dans des relations, que ce soit moins difficile pour moi de voir quand je me trompe. Là, vous voyez, j'ai pris à chaque fois un exemple pour chaque type de situation. Et du coup, par quelle entrée, moi, je rentre et je viens travailler pour m'aider, moi, même à fonctionner avec qui je suis.
1: Et ça me renvoie un peu aussi à quelque chose d'assez individuel, dans le sens où c'est à la personne de s'adapter, alors que peut-être dans le système scolaire, donc pour les enfants, mais même dans le monde dans lequel on est, le monde du travail, les relations sociales, tout ça, il y a peut-être des choses qui sont aussi inadaptées collectivement.
2: Complètement. Et du coup, on ne peut pas demander à toute une société de s'adapter à chaque individu, c'est juste utopique. On ne peut pas non plus, et on le voit maintenant que tout se met en tension, on ne peut pas demander à toutes ces personnes-là de s'adapter au collectif en continu. Donc c'est où est-ce qu'on trouve toujours la voie du milieu. Ça revient toujours, hein. Cet équilibre où on inclut la différence et la particularité de chacun dans un collectif qui intègre et qui n'étiquette pas. Voilà. C'est aussi ça, l'histoire de l'étiquette. Ça, c'est un truc avec lequel je suis un peu fâchée.
1: Donc, tu veux dire des personnes qui vont être étiquetées justement par ce diagnostic et
2: ça.
1: Qui vont le mettre en avant, ou alors
2: ou l'inverse.
1: Ou l'inverse. Ouais.
2: C'est-à-dire, ça peut être dans tous les sens. C'est-à-dire, ça peut être dédouanant.

0: activité. C'est vendredi 25 septembre.
1: C'est vendredi 25 septembre de 18h à 20h au dispensaire Verta Santé à Saint-Laurent-en-Royans. C'est gratuit parce que justement l'intérêt et l'objectif du dispensaire, c'est de pouvoir rendre accessibles les soins et les informations au plus grand nombre. Et puis voilà, et puis on espère que vous serez nombreux et intéressés.
0: Et c'est sans inscription.
1: C'est sans inscription, oui,
0: donc,
1: tout à fait.
0: Donc au dernier moment, si vous vous dites tiens, ça m'intéresse, j'y vais.
1: Finalement, hop.
0: Allez, je viens. Oui. Est-ce qu'on peut venir avec son enfant? C'est adapté?
1: Alors non, c'est pas forcément adapté pour les enfants. Ça reste un temps qui est long, avec beaucoup d'informations. Donc c'est pas du tout adapté pour un public d'enfants. Quand j'explique aux enfants comment fonctionnent les troubles du neurodéveloppement, déjà je n'explique que celui pour lequel il est concerné, parce que le reste il s'en fiche. Mmh. Et je prends des supports beaucoup plus ludiques où on dessine et on explique tout ça voilà. C'est d'une autre façon. Là, c'est pas forcément adapté. C'est plus pour les parents, plus pour les professionnels les professionnels qui se sentent concernés. Et puis, les adultes aussi qui se questionnent peut-être sur eux, sur leur chemin et sur ce qui est là pour eux.
0: Oui, donc si vous êtes enseignant, enseignante, même animateur, animatrice, aussi, que vous côtoyez des enfants au quotidien, ça peut être des pistes pour s'en sortir dans tout ça, dans tout ce qui est foisonnant. Puisque toi, tu as justement fait ce travail de défrichage, donc tu vas donner accès à tout ça. Et peut-être il y aura d'autres séances selon comment ça se passe, il y aura peut-être des suites.
1: Alors je sais pas, pour l'instant c'est pas forcément prévu qu'il y ait une suite à cette conférence là en tous les cas sur ce thème là. Par contre c'est une volonté du dispensaire de pouvoir proposer régulièrement des soirées comme ça, conférences, informations, rencontres sur des thématiques qui nous concernent tous de la vie quotidienne. Et donc là pour l'instant on n'a pas encore d'autres dates, mais ça viendra.
0: Hélène, merci d'être venue ce matin nous en parler et bonne conférence le 25.
1: Merci beaucoup, avec plaisir.

0: Bonjour à toutes et à tous et bienvenue dans l'agenda de la semaine avec une sélection de sorties sur le territoire du Royan-Vercors et du Sud Grésivaudan que nous vous proposons. Il y a d'abord plusieurs rendez-vous cette semaine au centre social La Paz à Saint-Jean-en-Royans, avec dès mardi 15 septembre à 18h30, une rencontre qui s'intitule « Ensemble pour un grand futur ». Et si on se rencontrait donc pour préparer un grand futur ensemble, venez échanger au centre social La Paz entre habitants sur les sujets qui vous grattent, éducation, santé, écologie ou encore justice. Voilà, 18h30, mardi 15 septembre au centre social La Paz. Le centre social à Saint-Jean qui organise également le mercredi 16 septembre une proposition bien dans ta tête, bien dans tes baskets. Il s'agit de balades sur la matinée donc, ou la journée qui sont adaptées en fonction du groupe présent. Et pour la sortie donc, du mercredi 16 septembre, le retour est prévu à midi. Vous avez rendez-vous à 9h au centre social donc, à Saint-Jean. En Royan, et si vous voulez plus de renseignements donc sur cette balade, n'hésitez pas à contacter directement le centre social. Mercredi 16 septembre, toujours, mais cette fois-ci du côté de Romans, c'est une projection de film qui vous est proposée, une projection de film sur la santé qui a l'air extrêmement intéressant, qui s'intitule « Vers un nouveau système de santé ». Et donc c'est sur le système ASALE, Action de Santé Libérale en Équipe, qui est donc bien plus, nous dit-on, qu'un modèle de soins. C'est une révolution douce et une réponse audacieuse face à une société dans laquelle les systèmes de santé vacillent. Et donc il s'agit d'un documentaire qui est tourné en immersion auprès d'équipes ASALE de différentes régions et qui, nous dit-on, dévoile la beauté des liens humains au cœur du soin. Donc un documentaire intéressant à découvrir, c'est mercredi 16 septembre à 19h dans la salle Charles Michel, donc à Romans, c'est plus exactement sur la place Marcel Armand. Et c'est un rendez-vous qui est gratuit, mais il faut donc réserver par téléphone au préalable pour vous rendre sur place. Je vous donne le numéro, c'est au 07 49 64 73 37. Puis on revient du côté de Saint-Jean-en-Royan, jeudi 17 septembre, pour une soirée shaker à l'Arsolite, le centre culturel de Saint-Jean-en-Royan. L'Arsolite qui accueille la Scandaleuse. Donc pour ce shaker qui a lieu chaque troisième jeudi du mois, il s'agit d'un petit concert. Et donc la Scandaleuse, c'est un DJ set, nous dit-on, ébouriffant, d'inspiration japonaise et avec des accents entre électro, rock et musique du monde. Son slogan, des musiques bizarres pour des gens pas mieux. Et donc c'est à découvrir à partir de 19h30 à l'Arsolite. Comme d'habitude pour les soirées shaker, la participation est libre au chapeau. Et vous avez un snacking possible sur place et le bar donc sera ouvert pour cette soirée. Vendredi, du côté de Bessaye, c'est l'association Dromadaire qui fête ses 5 ans avec un marché festif, gourmand, mais aussi zéro déchet. Ça se déroule de 16h30 à 22h, donc sur la place du village de Bessaye, qui accueillera cet événement convivial qui célèbre le consommer local. Au programme, des producteurs dromois, des animations musicales sur mesure, une restauration au bras zéro et la présentation de la nouvelle plateforme numérique de l'association, donc Dromadaire. Donc côté animation, il y aura une ambiance guinguette, donc animée par deux concepts musicaux originaux. D'abord Ludo et son jukebox vivant, avec interprétation en direct des chansons choisies donc sur une liste par les visiteurs. Et puis ensuite, il y aura Laurent et sa caravane vinyle, donc c'est un DJ set 100% années 80, avec des centaines de 45 tours à la demande. Et puis côté papilles pour ce marché, eh bien c'est terroir et convivialité au programme. Et vous pourrez profiter notamment de planches apéritives 100% locales, d'une cuisson au bras zéro, je le disais, donc qui mettra à l'honneur les viandes de la petite ferme de Maoliga à Marche, et également de terre d'émotion à Bourg-de-Péage, et enfin d'une buvette conviviale équipée de tables et de manches debout. Ce samedi 19 septembre, vous avez rendez-vous pour l'événement à tout bout de champ qui fait escale donc à la ferme des Roussets à Saint-Jean-en-Royans. À 14h, il y a l'assemblée générale donc de l'association de la ferme des Roussets, donc qui est ce projet agricole collectif porté donc aujourd'hui par 8 personnes qui se situent à Saint-Jean-en-Royans. Tout le monde est en agriculture biologique et il y a donc plusieurs activités qui se complètent, notamment la culture de céréales qui sont transformées en farine et en pain donc produits à la ferme, la production de pois chiches, d'une quarantaine de variétés de légumes donc qui sont cultivées tout au long de l'année, ainsi que du miel, des poules ou encore des ânes pour les balades. Mais c'est aussi un lieu de rencontre et de vie culturelle avec l'association Batotopie. Et c'est donc ce que célébrera aussi donc cette journée à tout bout de champ. De 16h à 19h, vous avez rendez-vous avec le musée des objets. Il s'agit de la compagnie de l'arrosoir qui vous présentera donc ce musée des objets. C'est un rendez-vous gratuit avec des entresorts, donc également au programme pour ce musée des objets, de 16h à 19h, puis de 21h à 22h. De 16h30 à 17h30, il y a plusieurs animations et visites de la ferme qui sont gratuites, avec tout d'abord des visites du jardin maraîcher, des visites du fournil et de la miellerie, un jeu qui s'intitule « Vie ma vie d'abeille », donc qui est conseillé à partir de l'âge de 7 ans, et vous pourrez vous inscrire directement sur place. Et également des balades avec les ânes qui sont prévues donc pour les familles. Et pour ça, vous pouvez vous inscrire déjà auprès de Royane, donc par email. À 19h, ce sera un spectacle, une soupe paysanne avec le groupe Tone. Il s'agit donc d'une veillée spectacle, plus exactement, qui est gratuite et tout public avec un repas inclus. Et vous pouvez vous renseigner donc pour en savoir un petit peu plus auprès de l'ACCR qui organise donc cette soirée spectacle. Et puis, donc à partir de 22h15, il y aura un concert Usac Taraf, Talava Gypsy Club. Il s'agit de rythmes hypnotiques, grooves profonds et énergie explosive et communicative. Plus exactement, des musiques d'inspiration tzigane du sud des Balkans. Et c'est un concert tout public, la participation est libre. Et puis enfin, à partir de minuit, eh bien, il y aura After DJ Atkin qui prendra donc la suite. Il s'agit d'un élixir sonore un peu fou pour danser donc sur un set bass bouncing, dit-on, dans la miellerie de la ferme des Roussets. Et là encore, donc, la participation sera libre. À noter que sur place, il y aura une buvette, mais pas de restauration, donc en dehors du spectacle qui proposera, lui, une restauration. Et puis, je vous signale également donc, que les animaux sont autorisés mais tenus en laisse et que le site est accessible aux personnes à mobilité réduite donc pour le spectacle. Et enfin, une dernière info sur cet événement, eh bien, c'est Radio Royan Vercors qui a réalisé un portrait sonore de la ferme des Roussets donc à cette occasion. Il est à découvrir sur notre tout nouveau site internet radioroyanvercors.fr. Où vous pouvez d'ailleurs en profiter pour découvrir une série de portraits sonores, donc des 10 fermes qui participent à l'événement à tout bout de champ pour cette année 2026. C'est une série qui est du parc naturel régional du Vercors et qui est donc réalisée par Radio Royan Vercors. Et puis maintenant, un petit focus sur ce musée des objets dont je vous parlais, qui sera présent donc lors de l'événement à tout bout de champ à la ferme des Roussets à Saint-Jean le samedi 19 septembre. Mais il y a également donc une autre date, la dernière date cette fois-ci, donc pour ce musée des objets Royan-Vercors. Alors je vous rappelle un petit peu le principe, et bien c'est qu'il y a une collecte de plus de 300 objets qui a été menée depuis mai 2026 auprès des habitants et des habitantes du territoire du Royan-Vercors. C'est en fait la compagnie de l'arrosoir qui est en résidence dans le cadre de la CTEAC, la Convention Territoriale d'Éducation aux Arts et à la Culture, et donc qui a conçu ce musée des objets qui est maintenant donc présenté. Et la dernière date, ce sera le 20 septembre à Vassieux-en-Vercors, à partir de 14h, au Musée de la Résistance, et ce sera à l'occasion des Journées du Patrimoine. Donc on reviendra sur ces Journées du Patrimoine un peu plus tard dans l'agenda. Et puis samedi 19 septembre, c'est également l'événement Ramène ta pomme à Active Royan à Saint-Jean-en-Royan. On vous invite à venir avec vos pommes pour de la transformation. On va en apprendre tout de suite un peu plus en compagnie de Mathieu Ferrand, qui est le directeur d'Active Royan.
1: Alors Mathieu, pour Active Royan, il y a une traditionnelle ramassée de pommes en ce début du mois de septembre.
2: C'est ça, donc on a le projet Ramène ta pomme qui a lieu le samedi 19. En gros, c'est un projet qui est issu d'idées de jeunes de ramasser les pommes du territoire sur des pommiers des habitants qui ne sont pas forcément ramassés par ces habitants. Donc l'idée, c'est d'aller faire 2-3 journées de glanage en amont. Et le samedi 19, on invite les habitants du territoire à venir avec leurs pommes. On a un agriculteur qui vient avec une immense presse manuelle, mécanique. Donc on va presser les pommes manuellement à coup de 100 kg par 100 kg. On va récupérer le jus et après on a un autre agriculteur qui vient avec une machine pour stériliser le jus de pomme, le mettre en bouteille et que les gens puissent repartir avec leur jus stérilisé. Donc ça c'est le samedi 19. C'est toute la journée de 10h à 17h. L'idée c'est de se préinscrire un peu en amont pour réserver votre créneau, venir avec vos pommes et on passe la journée ensemble où on va tous mettre la main à la pâte pour presser les pommes et stériliser.
1: Et du coup, si on sait qu'on a des pommes, si on sait qu'on a une certaine quantité, il vaut mieux qu'on vous prévienne avant ?
2: Oui, c'est ça. En fait, il faut nous prévenir, juste nous téléphoner pour réserver un créneau, nous dire si vous allez utiliser la stérilisation ou pas. Il n'y a pas d'obligation. Hein. Les gens peuvent repartir avec leur jus non stérilisé. Et s'il y a le besoin, il y aura un professionnel qui sera là et qui proposera ses services.
0: Mathieu Ferrand, donc le directeur d'Active Royan, qui nous invitait à ramener vos pommes donc, à Active Royan le samedi 19 septembre. Et puisqu'on parle d'Active Royan, je vous signale aussi que c'est cette semaine la reprise des activités. Donc en cette semaine du 14 septembre, il y a toutes les activités régulières proposées par Active Royan à Saint-Jean-Royan qui sont de retour. Et je vous signale qu'il y a encore des places dans certaines activités si vous n'avez pas encore fait vos inscriptions. Donc par exemple, il y a l'anglais, il y a l'actif fit, s'il s'agit de fitness, ou encore le théâtre enfant-adulte, où il y a donc encore des places. Et vous pouvez faire un essai gratuit donc, sur toutes les activités pour voir d'abord si ça vous plaît. Voilà, consultez donc le détail de ces activités, par exemple sur le site d'Active Royan, il y a une petite plaquette récapitulative où vous avez toutes les horaires et toutes les activités. Et je vous signale également qu'il y a une activité donc, qui était déjà au programme qui s'appelle Parcours, qui va être un petit peu développée cette année. Il va y avoir finalement deux créneaux. Un premier créneau pour les 7-10 ans qui aura lieu le lundi de 17h à 18h30 et un deuxième créneau plutôt pour les adolescents, les 11-16 ans, de 18h30 à 20h. Voilà, n'hésitez pas du coup à aller tester cette activité parcours pour savoir si ça vous plaît. Week-end, encore pas mal d'événements donc sur le territoire du Royan Vercors, avec tout d'abord du 18 au 20 septembre la cyclosportive La Dromoise, c'est la 19e édition. Alors c'est un peu plus loin, c'est plutôt du côté de Die, mais ça passera le samedi vers 10h à la chapelle en Vercors. Voilà, si vous voulez voir passer les cyclistes, n'hésitez pas à vous rendre à la chapelle samedi. Le samedi 19 septembre, c'est un atelier initiation à la linogravure qui vous est proposé à Beauvoir en Royan, au couvent des Carmes. Un atelier d'initiation de 2h, de 14 à 16h avec Sam Grrr pour découvrir, graver, ancrer et imprimer vos propres créations, donc au couvent des Carmes. C'est accessible aux débutants et le tarif est de 5€ par personne, sachant que le matériel est fourni. Samedi 19 septembre toujours, mais le soir, donc à partir de 20h, c'est une soirée-jeu qui vous est proposée à Saint-Laurent-en-Royan, à la bibliothèque Ludothèque. Une soirée-jeu sur le thème des mers et des océans. À découvrir donc, et c'est un rendez-vous gratuit. Et puis le samedi 19 septembre, c'est un autre atelier initiation qui vous est proposé au couvent des Carmes, un atelier d'initiation à la gravure sur Tetra Pak, de 10h30 à 12h30. À la manière de Bob Ten Hop, venez vous essayer à la technique de la pointe sèche. Le temps d'un atelier, vous serez accompagné par une artiste graphiste et vous pourrez laisser libre cours à votre imagination et graver vos inspirations du moment. C'est un atelier qui est proposé à partir de l'âge de 8 ans pour un tarif de 5€ par personne. Samedi 19, toujours un autre rendez-vous, cette fois-ci à Saint-Julien-en-Vercors, dans le hameau de Ponson plus exactement. C'est la sportive des hémopholies. Il s'agit d'une journée sportive, festive et solidaire qui est organisée par l'association Les Bobos du Go, avec au programme randonnée et courses d'obstacles pour tous et pour toutes, et des animations musicales également. Et puis nous dit-on, d'autres surprises. Rendez-vous dès 10h samedi et la journée se poursuivra jusqu'à minuit. Et puis on termine cet agenda en vous signalant bien sûr qu'il y a également un événement à ne pas manquer ce week-end avec de multiples rendez-vous. Les 19 et 20 septembre, eh bien, il s'agit des Journées européennes du patrimoine, c'est ce week-end. Alors il est absolument impossible de vous parler de tout ce qui est au programme sur le territoire puisque le programme est très vaste. Mais vous pouvez notamment retrouver donc, le programme chez nos partenaires, donc, par exemple le Musée de la Résistance à Vassieux-en-Vercors ou encore le Mémorial de la Résistance à Vassieux, le Musée de Saint-Antoine-l'Abbaye ou encore le Diapason. Donc ce sont nos partenaires et il y a donc un extrait sonore à découvrir sur notre site internet radioroyonvercors.fr pour en apprendre un peu plus donc, sur leurs propositions. Sachant que vous pouvez donc consulter les sites internet de tous ces lieux patrimoniaux et de culture donc du territoire pour avoir donc le détail de chaque programme dans chaque lieu. N'hésitez pas. Voilà pour les suggestions agenda de la semaine.
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0: 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Bonjour, bienvenue dans notre grenier à son, le magazine d'archives sonores. De sons captés ici ou là, et nous allons en substance aujourd'hui nous intéresser à ce phénomène qui a mobilisé beaucoup d'attention au cours de cet été, cet automne 2016, la Pyrale du Buis. À cet effet, on revient sur cette conférence organisée par les sons du parc naturel régional du Vercors à Pont-en-Royan, au cours de laquelle se sont succédés beaucoup d'intervenants, des spécialistes, des élus locaux, et puis on peut dire aussi tout ce qui concerne le territoire du Royan-Vercors.
1: Merci à vous tous d'être venus alors aussi nombreux, hein, on s'en réjouit ce soir. Autant vous dire qu'on va essayer d'être vraiment très bon pour que vous puissiez donc repartir satisfait et surtout que vous puissiez repartir avec des réponses en tout cas à vos questions. Alors bien évidemment, les réponses qu'on pourra vous donner dans l'état actuel des connaissances, donc des différentes personnes qui sont avec nous cet après-midi. Alors j'aurais dû, je m'en excuse, à me présenter. Donc je suis Brigitte Briel, donc vice-présidente au Parc du Vercors aux productions durables, donc agriculture et forêt. Et j'ai le plaisir, donc on a le plaisir, hein, puisque c'est une initiative du parc, cette réunion ce soir, on a le plaisir donc d'accueillir, alors je vais commencer donc par la gauche toute, Gilles Deboulin, donc ONF, DSF, François Véron qui est donc à l'IRSTEA, au conseil scientifique donc et au conseil scientifique du parc naturel du Vercors, Jean-Claude Martin de l'INRA PACA, donc il travaille à Avignon et donc c'est ce soir, je pense, quand même le spécialiste de la Pyrale. Donc il nous racontera effectivement, enfin en tout cas il nous informera bien correctement donc sur ce fameux papillon. Et puis on a Benoît Béton, donc qui est technicien au parc naturel et chargé du gros pôle biodiversité, agriculture et forêt. Voilà. Donc une palette de professionnels et d'experts, hein, qui vont pouvoir effectivement donc répondre à vos questions. Juste pour replanter le contexte sans être trop longue. Donc la Pyrale du Buis, effectivement, donc le parc s'y intéresse depuis en tout cas 2014. Je dois excuser aussi Pascal Martin Dupont, pardon. Pascal Dupont. Dupont-Martin, hein, je suis désolée, mais bon. Donc voilà, j'avais un Martin. Donc Pascal Dupont, qui est donc membre du conseil scientifique et qui travaille au Muséum de Paris et qui s'est intéressé depuis un certain temps donc à la Pyrale. Et dans la mesure où il est membre du conseil scientifique, donc le conseil scientifique et le Muséum donc de Paris ont commencé effectivement donc à s'intéresser à la question. Alors, on a bien vu tous que c'est complètement invasif, hein, c'est arrivé pour le coup très très vite, hein, 2015 et puis donc en 2016, là, avec vraiment une explosion. Donc, bien sûr, les habitants donc ont vu, hein, cette invasion, donc se sont questionnés, bien évidemment, donc on a des questions, effectivement, qui ont commencé à se poser sur le terrain, et bien évidemment, tous les élus se sont questionnés à leur tour pour savoir comment il fallait s'y prendre et comment on pouvait faire, justement, par rapport, donc, à cette invasion. Donc, le parc a répondu, bien évidemment, présent, hein, puisque c'est la mission du parc, une des missions du parc, que de répondre, donc, quand il y a des demandes des collectivités sur une problématique telle qu'elle soit. Donc, sollicitation des élus, branle-bas de combat, si je puis dire, au parc, pour, effectivement, donc, pouvoir mettre autour de la table, alors déjà porter à connaissance, hein, au niveau des habitants et des collectivités, donc sur une problématique donnée, donc la Pyrale, et puis surtout donc mettre en connexion des scientifiques qui travaillent et qui peuvent pour le coup donc échanger et apporter donc des éléments de réponse et d'information. Voilà, donc on est strictement dans l'émission du parc. Et ce soir, donc cette assemblée est là pour que l'on puisse donner les premiers éléments donc qu'on a pu capitaliser et analyser. Alors, je vais laisser la parole à Manon, qui va vous dire comment va se dérouler cette soirée. Et avant de lui laisser la parole, je dis aussi que ça s'est passé, donc ça se passe en deux temps, hein, cette journée d'information. Donc, un premier tour sur le terrain donc, cet après-midi. Donc, Catherine Brett, présidente du parc, donc, était avec le groupe et a tourné avec les élus. Donc, un tour de terrain avec les élus. Et puis, on en parlera en fin de présentation, quand vous aurez tous à peu près donc, le même niveau d'information. Et donc, les élus nous diront un petit peu ce qu'ils ont vu sur le terrain. Et donc, il pourra y avoir un échange entre la salle et les élus qui étaient là présents cet après-midi. Manon, je te laisse la parole.
2: Bonsoir à tous. Je suis Manon Chevalier, je suis chargée de mission Natura 2000 au parc du Vercors. Et donc on m'a confié la mission d'essayer d'animer cette réunion. Donc je vais faire ça au mieux, même si j'ai pas trop l'habitude d'une si grande assemblée. Donc excusez-moi d'avance. Voilà, l'idée c'est vraiment qu'on arrive à échanger ensemble, que vous repartiez d'ici en ayant un maximum d'informations, même s'il y a des choses auxquelles on pourra pas répondre. Voilà, donc ça va se passer en deux temps. Jean-Claude Martin de l'INRA va présenter la Pirale, sa vie, son œuvre, en quelque sorte. Ensuite, on fera un temps d'échange spécifique sur la biologie de l'espèce, les moyens de lutte, etc. Donc réfléchissez un petit peu d'ores et déjà à vos questions. On fera un temps d'échange là-dessus. Ensuite, Benoît Béton interviendra sur l'évolution des milieux naturels, la présence du buis dans le Vercors, comment ça se passe, et la présence de la Pirale. Et on refera un temps d'échange spécifiquement par rapport aux évolutions qu'on peut imaginer ou qu'on peut craindre sur le territoire. Voilà, donc j'en dis pas plus et je laisse la parole à Jean-Claude Martin, sachant qu'on aura deux autres intervenants, François Véron et Gilles Desmoulins, qui interviendront à la suite de Benoît.
3: Voilà, bonsoir à chacun ici. Ça fait en effet plaisir de voir qu'il y a autant de personnes, mais de l'autre côté, on se dit aussi qu'il y a une grande attente, et j'espère que vous ne serez pas déçus ce soir. Alors, j'ai vu qu'il y avait aussi des papillons, et merci d'avoir fait venir. C'est des papillons de Pirale, bien sûr. Alors, je vais essayer de vous présenter un peu la biologie, et puis ce qui a été étudié à l'INRA. Évidemment, nous travaillons, enfin évidemment non, mais je vous informe, nous travaillons plutôt sur les espaces verts que sur le milieu naturel. Et dans le milieu naturel, il y a évidemment un autre, d'autres problèmes, et on en discutera. Alors, je vais me présenter. Depuis une trentaine d'années, je travaille en protection des forêts contre les chenilles défoliatrices, processionnaires du pin, processionnaires du chêne, on pourrait citer de nombreuses espèces, avec une expérience sur ces insectes-là. Et puis, en 2014, un organisme nous a demandé de travailler, nous a proposé de travailler sur la Pirale du buis. Alors, on a démarré en 2014, et c'est donc ces travaux que je vais vous présenter. Alors, le buis, tout d'abord, il est connu chez vous, dans votre secteur, vous le connaissez bien, comme une espèce qui se trouve en milieu naturel, mais il est aussi bien connu en plantes ornementales, et avec les différentes espèces de buis, généralement c'est le sempervirens, mais on peut trouver d'autres espèces en ornement. Et puis en milieu naturel, on peut trouver aussi le balai erica, qu'on trouve aussi une espèce avec des grosses feuilles. Alors, le buis, à l'état sauvage, on le trouve, voilà une carte qui nous a été fournie par le CABI, un organisme suisse de recherche, qui nous montre la répartition du buis naturel en France, avec tout le secteur sud-est qui est très implanté en buis. On en trouve aussi en Italie et en Espagne. Alors, quand on regarde dans le guide directive Natura 2000, le collègue ici du parc pourrait mieux en parler, il est décrit des zones de protection qui sont formées de buis sempervirens dans des pentes rocheuses. C'est les formations stables qu'on appelle xérothermophiles. Alors, évidemment, on retrouve encore tous ces secteurs ici du Vercors et toute la région sud-est. C'est ce qui est en jaune. Alors, le buis, c'était un végétal qui était sans problème, et vous l'aviez éprouvé depuis des années, certainement ici. Et malheureusement, depuis quelques années, on commence à avoir des problèmes. On voit ce champignon, alors vous ne l'avez pas dans la région apparemment, c'est surtout dans les jardins qui sont arrosés dans le nord de la France, dans les parcs, le Volutella buxi et Cylindrocladium buxicola. Ce sont des champignons qui sont beaucoup plus dangereux que la pirale du buis, puisqu'ils tuent les buis. Et puis, on les trouve dans tous les beaux jardins, les beaux sites patrimoniaux. Et puis la pyrale du Buis, que vous connaissez bien, Sidalima perspectalis, que on va essayer de vous décrire. Alors tout d'abord, la pyrale de Buis, c'est un invasif qui est arrivé de Chine, de Corée, du Japon. On le trouve aussi en Russie et en Inde. Et c'est un invasif qui est arrivé certainement par des transports de plants. Alors on sait qu'il y a énormément de plants qui transitent par les Pays-Bas. Il y a plus d'un million de plants chaque année, c'était des données de 2010. Et qui ensuite sont répartis dans toute l'Europe. Et on peut comprendre pourquoi, par ces transports de plants, pourquoi la pyrale, quand elle est arrivée aux Pays-Bas ou dans toutes ces régions d'Europe, elle s'est répartie, elle a ensuite colonisé la France. Les collègues aussi de japonais ont fait une étude par rapport aux aptitudes écoclimatiques de la pyrale du Buis, et en étudiant toutes les données météo, on se rend compte en fait que toute la zone d'infestation actuelle de la pyrale en France correspond à toute cette zone sud ici de l'air sur laquelle la pyrale pourrait coloniser l'Europe. Donc la France est bien concernée. Vous voyez qu'a priori elle ne pourrait pas dépasser le bassin parisien, on va dire, mais avec le réchauffement climatique, la pyrale peut nous faire quelques surprises. Évidemment, l'altitude n'était pas prise en compte dans le tableau précédent. Alors, l'invasion de la pyrale du Buis en France, elle a commencé à arriver en 2008. Et en 2008, 2009, 2010, c'était à peu près stable. Elle était en Alsace, et puis c'était pratiquement tout, un petit peu sur la région parisienne, mais c'était tout. Et donc, il n'y a pas eu un vrai affolement, il n'y avait pas de très très gros dégâts. Les premiers, c'était dans une buxée en 2009, une buxée patrimoniale dans la zone en Alsace, où il y a eu une petite inquiétude, mais ça ne représentait pas des massifs comme ici. Et puis en 2011, il y a 3 départements de plus qui ont été touchés. Et après, ça a été la grande progression, très rapide. Vous voyez 2012, la zone rouge qui devient de plus en plus importante. 2013, vous voyez. 2014, 2015. Et actuellement, on pense qu'il y a à peu près toute la France qui est concernée. Alors il reste ici 4, 5, 6, 7, 8 départements. Mais on pense que la France est à peu près toute concernée. Peut-être pas les zones du Massif central en altitude. Alors, quand on se plonge un petit peu plus, ici c'est plus récent, c'est septembre 2016, ce sont toutes les données qu'on a pu recevoir, c'est des renseignements qui nous ont été donnés par Planticité, un organisme national, un institut technique qui coordonne des projets. La Planticité a fait des petites statistiques par rapport au nombre de communes touchées par la pyrale du Buis en septembre 2016. Et vous voyez ici que le département de la Drôme se trouve parmi le nombre de communes où il y a plus de présence de la pyrale du Buis. Plus de 20 communes qui sont concernées dans la Drôme. Et l'Isère à côté, c'est la même chose à peu près. On voit en région le sud ici aussi. Et puis quelques autres secteurs là, voilà. Donc vous voyez la répartition au niveau national. C'est tous les secteurs, toutes les villes sont pratiquement touchées, toutes les villes, tous les départements sont pratiquement touchés, à part les gris ici, mais vous voyez qu'il y a des secteurs qui sont plus concernés. Alors, pendant les quelques premières années, là, même encore en 2014, on entendait dire, de toute façon, la pyrale du Buis, c'est pas un problème, elle s'attaque seulement au Buis, dans les jardins et en ville, elle s'attaque pas au milieu naturel, à part une exception en Alsace, d'une petite surface, quelques hectares. Alors, évidemment, quand on voyait le comportement du papillon et de la chenille, on comprenait bien qu'il n'y avait pas de raison qu'elle ne s'attaque pas sur d'autres buis à l'extérieur. Et puis, malheureusement, vous en avez fait ici l'expérience. Voilà ici le Vercors, et c'est une image pour montrer ce qui s'est passé. Les maisons en bordure de route, en bordure ici, comme dans vos villages, où il y a beaucoup de buis. Il y a des buis qui ont été introduits, qui ont été plantés, qui ont été achetés dans des petits centres commerciaux avec de la pyrale. Ces buis ont été mis dans les jardins, ont colonisé autour des jardins. Les papillons se sont envolés quand ils ont fini de défolier les buis et sont partis dans le massif à côté. Et progressivement, ils sont montés en altitude. Alors, comment vit cette bête? Le papillon, vous le connaissez bien. Alors, je ne sais pas si vous savez, mais il n'y a pas que cette couleur-là de papillon, il y en a un second. Vous le connaissez? Il est plus sombre, voilà. Alors, ici, c'est un mâle. C'est un mâle, on ne voit pas très très bien sur la photo, là, avec son petit pinceau. Ici, c'est la forme qu'on appelle mélanisée, sombre. On le reconnaît bien quand même, puisqu'il a la même petite encre, ici. Quand on les met côte à côte, on voit bien. Donc, quand vous avez le papillon, qu'il soit sombre ou qu'il soit clair, vous vous reconnaissez bien avec cette petite encre. Le papillon peut vivre jusqu'à 3 semaines. et il va pondre, la femelle va pondre jusqu'à 1200 œufs. Alors vous vous rendez compte la multiplication de l'espèce. Alors voilà ici l'accouplement. La femelle est un peu et celle-ci un peu plus grosse. Et voilà la ponte. Alors il faut être un peu initié quand même pour connaître les pontes. Apparemment, pas mal d'entre vous les connaissent, mais c'est un petit amas un peu gélatineux qui fait entre 3 et 5 mm. Et la femelle va pondre plusieurs fois donc, au cours des 3 semaines. Et quand les œufs sont prêts à éclore, là j'ai un petit peu forcé la photo pour qu'on les voit mieux, mais quand ils sont prêts à éclore, on voit la tête de la chenille, la capsule céphalique, avec un petit point noir, et là c'est un peu plus visible. Le développement larvaire, donc au bout de quelques jours d'incubation, les œufs vont éclore, 7, 8 jours, 10 jours, suivant la température, les œufs vont éclore, et les petites chenilles vont commencer à se nourrir. Et voilà, ici, différents stades larvaires. Au dernier stade larvaire, la chenille peut mesurer presque 4 cm. La chrysalide est un peu plus petite, vous avez dû la voir, suspendue aux branches, et puis donc le papillon, et les chenilles ici dans la colle du dernier stade larvaire. Alors le cycle de la pyrale, si on commence par le vol, le premier vol des adultes, donc c'est à cheval entre mai et juin, suivant la température. Dans le sud, ils peuvent commencer fin avril, en zone de montagne, ils pourront démarrer peut-être que début juin ou 10 juin. Le papillon vole pendant à peu près un mois et demi, et immédiatement donc les femelles vont pondre dans la foulée. Et puis, on va voir donc c'est les œufs, et puis des jeunes chenilles qui vont éclore quelques jours plus tard. Des petites chenilles donc qui sont pratiquement pas visibles au départ, peu visibles on va dire. Et puis, en cet stade de larvaire, progressivement, elles vont très très vite grossir. On va voir des déjections, on va voir des feuilles qui sont broutées. Au départ, c'est juste la surface, la cuticule, et puis après, c'est le feuillage entier. Donc, un vol de papillon, un deuxième vol de papillon qui démarre déjà début juillet, sur juillet-août à peu près, sur un mois et demi. Et puis, le troisième vol des papillons, de septembre à octobre. Quelquefois, on a des difficultés à voir ces deux vols, puisque c'est un peu la suite l'un de l'autre. Et suivant les régions, les températures, on a la fin d'un vol et le début d'un autre. Ce qui fait qu'on voit toujours des papillons entre début juillet et 15 octobre. Vous voyez, à cette saison, on en voit encore. Alors, les chenilles, quand il arrive les premières périodes de froid, là, dans quelques jours, les chenilles vont s'arrêter de se nourrir. Elles vont tisser un petit cocon entre deux feuilles qui vont être collées. Alors là, je les ai décollés, c'est cette feuille ici plus cette feuille-là. Je les ai décollés et on voit ici la tête de la capsule céphalique, là, et puis le corps de la chenille. Et quand on tire un petit peu sur le cocon, on voit la chenille ici, là, vous voyez. Donc elle est entre deux feuilles, elle se protège et elle va passer l'hiver entre ces deux feuilles. C'est ce qu'on appelle une diapause chez les insectes, c'est un temps de repos qui correspond à cette période de froid. Mais cette chenille, en fait, quand elle est dans une zone plus au sud, plus chaude, ou en laboratoire, eh bien on arrive à les élever pendant tout l'hiver sans cette diapause. Ce n'est pas une diapause obligatoire. C'est une quiescence liée au climat, à la température. Donc voilà, aux premières chaleurs du printemps, quand j'ai récupéré ce nid, c'était en janvier, je suis rentré au laboratoire, et juste le fait de rentrer au laboratoire, la chenille est sortie, elle a commencé à se nourrir. Donc vous voyez, les premières chaleurs font que la chenille sort de son repos. Alors, au dernier stade larvaire, vous les connaissez trop bien, c'est ces magnifiques chenilles bien couleur buis. Mais, quelquefois, on entend dire qu'il y a des chenilles qui sont sur d'autres essences, sur des troènes, sur des tout à l'heure, qu'est-ce qu'on m'a dit, là, des noyers. Tilleul aussi, oui. Franchement, on a fait des tests en laboratoire, on n'a pas pu tester sur toutes les essences, mais on a testé sur plusieurs, et puis dans la bibliographie, a priori, c'est pas possible. Si vous en trouvez, observez bien, qu'il s'agisse bien des pyrales. Si vous avez un doute, vous prenez une photo, vous nous l'envoyez, et on vous dira si c'est une pyrale. Il y a une personne que j'avais rencontrée la semaine dernière sur Saint-Vincent à la Commanderie, qui était sûre, elle m'a envoyé la photo, et en fait, après réflexion, je ne sais pas si elle est dans la salle, après réflexion, c'était la teinte raide. On ne la voit pas trop bien ici. Je n'avais pas de photo. Je l'ai prise sur Internet. Mais c'est une fausse chenille, en fait. C'est un hyménoptère qui à son stade larvaire, ressemble à des chenilles, qui, en fait, ressemble beaucoup à la pyrale. Quand elle est un petit peu plus grosse, avec cette petite tête verte, elle ressemble beaucoup. Alors, souvent, c'est la teinte raide. Ce qui peut arriver, c'est que la pyrale du buis est terminée de défolier le buis sur lequel elle est, qu'elle descende et qu'elle essaie de remonter vers un autre végétal. Et puis, elle ne pourra pas se nourrir, mais elle va se nymphoser sur ce végétal-là, et vous allez trouver la chenille enveloppée dans une feuille ou entourée. Voilà. Et à ce moment-là, ce ne sera pas la pyrale, ce sera la pyrale, mais elle n'aura pas défolié le végétal. Là, on l'a trouvé sur rosier, et dans la roseraie en question, du Val-de-Marne, ils étaient totalement affolés en disant, ça y est, on a, tous nos buis se font manger, maintenant c'est les rosiers. Vous imaginez la catastrophe que ça allait être, mais il n'y avait aucun dégât sur rosiers. Donc au dernier stade, les chenilles font des dégâts qui sont assez considérables. On peut trouver au sol ces amas de crottes, si on regarde bien, de déjections, qui sont en fait du buis. Hein, et les buis deviennent de la dentelle totalement, en perdant totalement leur feuillage. On voit ici, c'était l'année dernière à Austin, en faisant les tournées, il y en a qui doivent reconnaître ici, dans une maison privée, un magnifique buis. Vous connaissez ça trop bien, malheureusement. Et puis, cette année, vous avez vu ça aussi en forêt, des buis, des buxées qui se trouvent en sous-bois, qui sont aussi totalement défoliés. Et quelquefois, il y a des buis qui font 3 mètres, 4 mètres, ou peut-être plus, sur des surfaces assez importantes. Alors, vous voyez ici cette photo sur un... on n'a pas la surface, mais j'ai compté les chenilles sur 50 cm, sur 50 cm, sur pas mal de répétitions, dans cette fameuse roseraie où il y avait des buis qui entouraient les rosiers. Et vous voyez ici le nombre de chenilles qu'il y avait sur ce petit morceau, sur la photo ici, qui faisait 50 cm sur 50 cm. On arrivait, non, c'est même pas 50 cm sur 50 cm, ça c'est sur la photo. On arrivait à 130 chenilles pour un quart de mètre carré. 130 chenilles, vous voyez. Donc ça peut être assez considérable, les chenilles se cachent, il fallait passer une demi-heure par petit bloc pour arriver à les compter. Hein. Alors il y a des nuisances évidemment avec tout ce feuillage qui est défolié et puis c'est l'esthétique et puis en plus le buis sur lequel on compte et on y tient pour différentes raisons, on en parlera tout à l'heure. Et il y a aussi ce cauchemar que vous avez connu avec les papillons. Voilà, donc ça, cette photo c'était à Marsanne, mais on pourrait dire à Marsanne dans la Drôme, mais ça s'est passé chez vous, ça s'est passé l'année dernière à Austin et dans d'autres régions. Et c'est vraiment un gros gros problème que ce vol des papillons. Alors quand on est devant toutes ces circonstances-là, on se dit comment intervenir et est-ce qu'on peut intervenir et qu'est-ce qu'on doit faire. Alors on a évidemment travaillé là-dessus, alors on vous demande pas de prélever toutes les chenilles, c'est, quand on a essayé de le faire sur des petites surfaces, on s'est rendu compte que c'était impossible de ne pas en oublier. Donc on a travaillé dans le cadre d'un projet qui s'intitule Save Buxus avec Planticité, l'organisme Astredor et puis une firme Copert et l'INRA donc. On a travaillé sur l'évaluation de différentes méthodes de lutte. Donc on a commencé à travailler sur le Bacillus thuringiensis. C'est une bactérie entomopathogène qui est homologuée en agriculture biologique et qui est finalement un insecticide, hein, qui est spécifique des larves de lépidoptère, mais qui n'est pas spécifique de la pyrale. C'est-à-dire qu'elle va tuer toutes les chenilles, donc tous les papillons au stade larvaire, si vous avez compris ce que je voulais dire. Donc on a travaillé là-dessus, et c'est une bactérie qui est entièrement efficace contre la pyrale du buis. Là, j'en ai mis quelques photos. On a testé aussi les nématodes par pulvérisation, et puis on a testé aussi, c'était tout sur cet essai-là. Voilà, donc là, on a mis 3 photos, la zone nématode, la zone témoin, et la zone Bacillus thuringiensis, c'était juste pour montrer les résultats rapidement, mais le traitement, s'il est bien fait, au bon moment, quand les chenilles sont sur les buis, c'est-à-dire pas que les papillons volent, il faut que ce soit à la période où il y a les chenilles, le traitement est très efficace. Et c'est même plus efficace qu'un traitement chimique, et de toute façon, le chimique est à proscrire, puisqu'il faut laisser tous ces parasites et prédateurs pouvoir s'installer tranquillement, sans qu'on les tue dans nos essais ou dans les zones à protéger. Donc le Bacillus thuringiensis a l'avantage d'avoir une persistance d'action qui est courte, qui est de 8 jours seulement. Alors il cible seulement toutes les chenilles, je veux dire, il traite toutes les chenilles, il n'est pas spécifique, mais par contre, il a une persistance d'action qui est très courte, et ce qui fait qu'il y a quand même une protection qui est quand même respectueuse quand même de l'environnement, en dehors des larves de l'épidoptère. On a travaillé aussi sur le piégeage. Alors quand on a commencé, en 2014, c'est quand même assez récent finalement, quand on a commencé, il y avait des phéromones qui étaient commercialisées sur le marché, et quand on a testé ces phéromones, on s'est rendu compte qu'en fait elles marchaient très très peu. Elles attiraient un ou deux papillons quand on en voyait comme vous, là, des centaines, et elles marchaient très très peu, très très mal, peu attractives. Et donc on a travaillé sur différents modèles de phéromones, et puis on est arrivé maintenant à avoir une phéromone performante, et cette année il y en a même une seconde. Donc il y a des phéromones sur le marché qui sont maintenant efficaces, qui sont persistantes pendant les trois périodes de vol, c'est-à-dire que si vous la mettez dans un piège, vous pouvez la laisser du mois de mai jusqu'au mois d'octobre, fin octobre même, et à partir de là, il fallait aussi qu'il y ait un piège qui fonctionne. Donc on s'est dit, on va établir un référentiel des pièges commercialisés et on va essayer de travailler sur des prototypes de pièges pour améliorer encore ces résultats. Oui, excusez-moi, je n'ai pas dit ce que était une phéromone, je ne sais pas si vous connaissez. La phéromone, ce sont des phéromones de synthèse qui sont utilisées, les femelles, quand elles sont en position d'appel sexuel pour stimuler les mâles, elles émettent une odeur dans l'air qu'on appelle la phéromone. C'est la phéromone sexuelle, il existe différentes phéromones. Phéromone sexuelle chez les papillons, pardon. Et le mâle est donc stimulé et il y aura un rapprochement des sexes et l'accouplement. Donc la phéromone a été synthétisée et donc est utilisée et mise dans des pièges de façon à capturer les papillons pour réduire la descendance, réduire les accouplements et la descendance. Alors, on a travaillé sur différents pièges qui étaient connus sur le marché. Alors, on s'est dit qu'il n'y avait pas de risque en prenant des pièges à glu, les premiers pièges qui existaient depuis toujours et qui marchent pour tous les lépidoptères. On a pris le meilleur piège processionnaire du pin, un piège qui s'utilisait avec de l'eau. On a pris le meilleur piège pour une espèce sur le chêne, l'Himantria dispar, le Bombyx disparate. Et on a pris le piège classique avec de l'eau, le piège amineux du marronnier et le piège processionnaire ou d'autres insectes. Et puis en fait, quand on a comparé les résultats de piégeage, on s'est rendu compte que les pièges qui marchaient le mieux sur une espèce marchaient finalement très très mal et qu'on avait deux pièges qui sortaient du lot. Le piège amineux du marronnier et le piège classique qu'on appelle le piège entonnoir. Alors ces pièges, ils étaient efficaces, mais ils étaient compliqués d'utilisation puisqu'il fallait mettre de l'eau dedans et un peu un mouillant, un produit vaisselle par exemple. Et ces pièges devaient être de tous les 15 jours, il fallait changer l'eau parce que dès que l'eau devient verte, c'est fini, les papillons ils se posent dessus et ils arrivent à s'envoler. Donc on a travaillé sur un prototype de piège, en prenant la base du piège amineuse du marronnier, on a travaillé sur ce prototype de piège de façon à améliorer l'efficacité et en même temps simplifier l'utilisation. Donc un piège qui s'utilise sans eau. Et c'est ce piège qui a été ici labellisé, renommé, nommé Buxatrap. Donc ce piège est maintenant commercialisé, même s'il n'est pas donné, on peut le trouver sur Internet pour les particuliers autour des 16 € et pour les professionnels à 12 €. Alors le référentiel de piège est donc ici, du plus performant au moins performant. Donc on conseille d'utiliser soit le piège avec de l'eau, soit le piège sec sans eau qui est beaucoup plus facile d'utilisation. Donc voilà ici le piège, on l'a testé aussi sur processionnaire du pain, pour ceux qui sont intéressés, et il fonctionne très bien, et finalement ça devient le piège le plus pratique et aussi performant et plus pratique d'utilisation, moins de manutention. Alors, vous voyez que cette photo, et puis vous connaissez ça ici dans la région, le piégeage a des limites, et on s'est rendu compte en faisant un test sur Saint-Vincent la Commanderie cette année, que finalement, les pièges saturaient, ils étaient remplis de papillons en quelques jours, et que ça ne devenait plus un moyen de lutte, puisqu'ils étaient saturés, il y avait des papillons tout autour, et finalement, ce qu'on capturait là, c'était rien par rapport à la quantité de papillons. Donc, le piégeage phéromonal n'est pas suffisant à lui seul, ça on l'a remarqué. Et évidemment, vu le coût des pièges, même si on dit que c'est que 16 €, un seul piège n'est pas suffisant. Il faut donc mettre plusieurs pièges. Et en milieu naturel, c'est évidemment pas une solution qui est envisageable. On ne peut pas imaginer de mettre des pièges sur 1000 hectares. Alors, en même temps, en parallèle, on conduit d'autres opérations, d'autres études en recherche sur les méthodes de lutte. Et on travaille sur les parasites oophages. Alors, oophages sont les œufs, sont des micro-guêpes, des parasites, des hyménoptères, des petites guêpes qui viennent pondre dans les œufs et qui permettent ensuite donc de réduire la population puisqu'ils vont faire avorter les œufs. Alors, les parasites oophages sont des agents potentiels de lutte biologique, de régulation biologique, qui sont utilisés déjà en agriculture pour la pyrale du maïs, par exemple. Et en France, maintenant, on est à peu près à 50% des surfaces de maïs, qui est très important, qui sont gérées par ce moyen-là, contre la pyrale du maïs. C'est donc une méthode de lutte qui est largement connue maintenant et développée. On l'utilise aussi pour d'autres insectes, d'autres ravageurs. Alors, le premier stade, c'était, est-ce qu'il y a sur les œufs de pyrale, actuellement, en nature, est-ce qu'il y a des œufs qui sont parasités ? Donc on a fait des prélèvements de pontes. Les pontes sont assez difficiles à faire, et ce qui fait que à trouver, ce qui fait que quand on a essayé de sous-traiter ça, de demander à des particuliers ou à des organismes d'ailleurs, c'était difficile, et finalement on n'a pas eu de vrais résultats. On a eu seulement nos collectes à doux, et finalement c'était limité. Et ce qui fait qu'on n'a jamais trouvé, naturellement, on n'a jamais trouvé d'œufs parasités. Alors on a travaillé sur un souchier de parasitoïdes. Ce sont toutes 53 espèces qu'on a en réserve, en élevage, en permanence, qu'on entretient. Ce sont des espèces qui sont présentes sur le territoire métropolitain français et qui sont déjà utilisées en agriculture biologique pour certaines. Et suivant la taille des œufs, certains parasites ou suivant les composants, certains parasitoïdes seront plus efficaces ou moins efficaces. Donc ce qu'il fallait faire, c'était faire des screenings, tester le parasite le plus efficace. Alors on a mis toutes ces souches en comparaison, progressivement bien sûr, et puis on a comparé les efficacités. Alors ce qu'on appelle efficacité, c'est quand l'œuf de la pyrale est mort ou quand l'œuf est avorté simplement. Si l'œuf est mort et puis que le parasite à l'intérieur ressort après, c'est encore mieux puisqu'il va permettre de multiplier. S'il fait seulement avorter, c'est déjà un résultat. Voilà, donc on a travaillé là-dessus. On a commencé par travailler dans des petits tubes pour faire les premiers tests. On est arrivé à séparer sur 53 espèces, on est arrivé à en séparer 7-8 qui étaient plus performantes. Et ensuite, on a travaillé sur ces 7-8 souches en faisant des tests dans des cages un petit peu plus grandes, de façon à voir, avec du buis et des œufs de pyrale, de façon à voir s'il y avait un résultat. Et on a eu des résultats qui commencent à être intéressants sur 3 espèces et 3 souches. Et ensuite, on a commencé les premiers essais in situ, donc dans la nature, en milieu naturel. Et l'année prochaine, on va multiplier ce genre d'essais sur des surfaces plus importantes. Donc, c'est pour répondre aux questions, déjà une question qui est posée régulièrement. Est-ce qu'il y a un risque d'introduire comme ça des parasitoïdes dans la nature? Alors, ce qu'on peut dire, c'est que c'est quelque chose qui a déjà été éprouvé, puisque ce sont des espèces qui sont connues en agriculture biologique. Ce sont des espèces qui sont déjà utilisées pour des grandes surfaces. Et donc, il n'y a pas de risque à ce niveau-là. Ce sont des bêtes qui volent très, très peu et qui resteront localisées et qui volent très peu et qui sont déjà connues. Donc, il n'y a pas de risque à ce niveau-là et de toute façon, qui sont présentes. Ben, voilà ici un résultat. Je ne pensais pas qu'il y ait cette diapo. Voilà ici un résultat avec 60% d'efficacité d'une des souches. Alors, on n'a mis que des codes. D'une des souches, c'est celle qui est la plus performante. Il y a eu des œufs avortés et des œufs parasités, mais en grande partie des œufs avortés. C'est-à-dire que le parasitoïde à l'intérieur de l'œuf est mort. Donc, il n'y aura pas eu de descendance du parasitoïde. Ça veut dire que pour toute cette partie-là, pour les 80% d'efficacité de ces bêtes-là, ça veut dire qu'il n'y aura pas de descendance. Donc, le risque est encore plus faible. Par contre, ça veut dire qu'il faudra recommencer l'année suivante ou la génération suivante. Je ne sais pas si vous avez compris. C'est évidemment pas très simple d'utilisation. Mais pas très simple, je veux dire. C'est aussi simple que le piégeage, hein. Mais il faut encore renouveler, répéter. Ce qu'il faut dire, c'est qu'en cumulant les méthodes, si le jardin, l'espace vert est vraiment trop attaqué, faire un petit traitement au Bacillus thuringiensis avec la bactérie, et ensuite faire du piégeage ou des lâchers ou les deux à la fois. Et ce qui fait que progressivement, on doit arriver à réguler les populations. Bon, pour l'instant, toutes les méthodes sont encore donc en cours d'étude. On travaille aussi sur la confusion sexuelle. Alors, qu'est-ce que c'est que la confusion sexuelle? On utilise encore la phéromone de synthèse, donc la phéromone de femelle de synthèse, et on l'utilise différemment. On ne la met plus dans des pièges, mais on la diffuse dans l'air de façon plus importante afin de saturer l'air pour perturber le comportement des mâles. Donc, on perturbe le comportement, on réduit donc les accouplements et la descendance. C'est toujours le même principe. Alors, les quantités, elles sont extrêmement faibles. Il faut des quantités de 3, 4 grammes, 5 grammes, 10 grammes par hectare maximum pour perturber le comportement des mâles. Et on travaille donc sur différentes méthodes de dépôt de la phéromone. Alors, on a travaillé déjà sur une autre espèce, sur la processionnaire du pin, sur les modes avec une phéromone biodégradable qui est formée de petites billes micro-encapsulées dans de la cire d'abeille. Et ces billes sont mises dans des billes de paintball. Ça fait donc un gel, en fait. Ça ressemble à un gel qui est mis dans des billes de paintball et on peut l'utiliser sur les troncs pour tirer sur les pins. Et on peut réutiliser ça sur des grands buis, sinon sur des buis plus bas, dans des jardins ou dans des bords de sentiers, on pourrait l'utiliser avec soit un petit pulvérisateur, soit avec un pinceau avec la phéromone sous forme de pâte. Voilà. On réfléchit aussi, on commence à travailler sur la diffusion de cette phéromone par des drones, en faisant, pas des diffusions, mais en faisant des points sur tous les 5 mètres, tous les 10 mètres. Donc ce sont des techniques qui sont à l'étude pour l'instant et qui ne sont pas encore totalement au point, mais il y a bon espoir. Je voulais dire deux mots aussi, on va en parler tout à l'heure, sur les oiseaux en général, sur l'avifaune en général prédatrice, qui joue un rôle important en tant que régulateur. Les mésanges, on a fait des tests sur la processionnaire du pain, et ces tests sont des tests sur du long terme, relativement long terme, puisque ça fait 10 ans maintenant, et on a des résultats qui sont extrêmement intéressants, avec plus de 1000 nichoirs et 60-70 hectares expérimentaux, avec différentes modalités. Et ce qu'on peut déjà conclure, c'est que la pose des nichoirs, quand on pose un nichoir, ça favorise la nidification. On conseille entre 15 et 20 nichoirs à l'hectare, c'est-à-dire qu'il faut quand même favoriser la rencontre de la mésange avec le nichoir. Il faut qu'elle arrive à le trouver. Donc on conseille d'en mettre 15-20, même si ce sont d'ailleurs les meilleurs résultats. Il y a une corrélation entre le nombre de nichoirs installés et le taux de nidification. Ce qui est connu aussi, c'est que la mésange est un prédateur d'insectes, mais en particulier des larves, des chenilles. Et on a parlé de nos résultats qui sont intéressants. Ce qu'il faut, c'est bien utiliser des bons nichoirs avec le diamètre 32. 32, c'est le diamètre de la mésange charbonnière. Et ensuite, les autres mésanges pourront intégrer ce nichoir, même la mésange bleue, pour qui 28 mm serait suffisant. Et il faut absolument nettoyer le nichoir à l'automne, une fois par an. Si le nichoir n'est pas nettoyé, généralement, il n'y a pas de couvée. Ça peut arriver, mais généralement, il n'y a pas de couvée dans le même nichoir. Donc ça, c'est une technique qui n'a pas été utilisée, qui n'a pas été testée. On a installé sur un hectare en région parisienne, dans la fameuse roseraie du Val-de-Marne, on a installé 20 nichoirs à mésange, et on va essayer, une zone très infestée par la pyrale, et on va essayer de voir si on a un impact. Mais malheureusement, ce sont des études qui sont quand même sur 2-3 ans, 4 ans au minimum, et pour avoir des résultats, il faudra quelques années. Mais c'est vraiment un conseil à vous faire dans les jardins et les espaces verts et les bordures de villes et de villages. Voilà, et puis pour terminer juste cette diapo, on en dira quelques mots tout à l'heure aussi. On a déjà observé des parasites, des prédateurs, on a parlé de la mésange. Ici, c'est le pinson des arbres, on l'a observé revenir plusieurs fois à la charge pendant un jour qu'on travaillait sur un site pour venir prélever des chenilles. Alors le pinson, évidemment, suivant les oiseaux, la période où ils sont insectivores, c'est pas forcément toute l'année, hein. C'est pas comme la mésange, mais le pinson, c'est seulement pendant la nidification, ce sera seulement au mois de mai-juin. Et puis, on a observé aussi des chenilles avec des petits œufs ici, vous voyez. Ce sont des œufs de taquinaire, ce sont des mouches, des petites mouches parasites qui vont pondre sur la chenille, sur les tégument de la chenille. Et l'asticot, quand il va éclore, va rentrer, pénétrer à l'intérieur de la chenille. C'est connu chez les lépidoptères. Et donc, c'est un parasite qui pourrait s'installer. Alors, malheureusement, on nous a envoyé la photo. Et puis ensuite, quand on nous a envoyé la chenille, elle n'était pas en bon état pour élever les parasites. Juste deux mots pour terminer, puis après on aura les questions, sur une application libre, gratuite, l'application Agir, qui est téléchargeable sur Apple Store et puis Google Play. Et donc cette application permet de connaître l'insecte, d'identifier, vous la connaissez bien apparemment, la pyrale, mais ça peut servir pour ceux qui sont dans des zones de front, de colonisation. Ça permet de connaître la biologie et puis de connaître les risques. Ça peut aider, c'est une application qui aide à la gestion, donc il y a des petites informations sur la gestion. Alors ça, c'est en cours de mise à jour régulière, évidemment. Et ça permet aussi, et surtout, de signaler la présence de l'insecte. C'est-à-dire, quand vous voyez des zones infestées, vous pouvez, en forêt, n'importe où, quand vous voyez des zones en altitude, vous faites un petit repérage avec l'application, vous appuyez sur « faites une photo » et vous cliquez, c'est très facile, une petite fiche à remplir en quelques clics. Et ça permet, et on va recevoir ça sur une base de données, et ça nous permettra de cartographier tous les secteurs où la pyrale est présente. Alors, pour conclure... Je vous ai beaucoup parlé de tous ces milieux de jardins, d'espaces verts, urbains, et peu de milieux forestiers. C'est évident que quand on a des forêts, comme vous avez ici, totalement infestées et ravagées, on ne peut pas installer des pièges à phéromones. Je ne veux pas vous conseiller non plus, comme on faisait il y a 20 ans, de ressortir les hélicoptères et puis de faire un traitement au Bacillus thuringiensis. Ça marcherait très bien, hein, mais vous traiteriez et puis vous auriez tous les secteurs autour, parce que vous ne pourriez pas traiter 10 000 hectares, vous allez en traiter 1 000, 1500 selon vos moyens, ou jusqu'à 5000 peut-être. Et ensuite, tout le tour ne sera pas traité. Les papillons vont recoloniser la zone. Et même les chenilles peut-être, qui auront tout défolié les zones à côté, vont arriver dans ces zones qui seront finalement des zones de survie pour les chenilles, puisqu'il y aura du feuillage vert. Et elles vont se réimplanter dans ces zones traitées. Et finalement, cela permettrait de maintenir l'espèce. Ce qu'on a observé en forêt, dans les zones forestières, très attaquées déjà depuis 2 années, ou même peut-être 3 années, à Saint-Vincent, la Commanderie par exemple, on s'est rendu compte que les papillons, on en voit de plus en plus des très petits papillons, ou d'avoir ces tailles qu'on voit là. On a des papillons d'un centimètre quelque chose, vraiment des tout petits papillons qui sont des papillons de pyrale, bien formés, mais tout petits. On voit des chenilles aussi de plus en plus petites dans des zones où elles n'ont plus de nourriture, on se demande comment elles finissent leur cycle. Elles arrivent à le finir, mais elles sont beaucoup plus petites. On peut bien sûr se dire, et c'est même sûr, c'est connu chez les insectes, que c'est une période donc de fin, pas fin de règne, mais presque. Et donc on les revoit, elles repondent peut-être, mais progressivement il va y avoir de moins en moins d'œufs, et puis des œufs, des bêtes moins fertiles, etc. Ce qu'on a observé aussi, on l'a dit tout à l'heure, c'est que dans les secteurs qui ont été très attaqués 2 dernières années, cette année, on voit les papillons surmonter un peu plus haut, donc les dégâts sont un peu plus haut en altitude, puisqu'il y a des gradients ici avec le Vercors à côté, mais un petit peu moins en les zones qui étaient très attaquées l'année passée. Donc ça fait 2 années, 3 années, on peut espérer que la 4e année, 5e année, on en est de moins en moins, et que progressivement, dans ces secteurs-là, on soit en partie protégé de la pyrale. Voilà, donc il y a beaucoup de discussions à avoir, il y a toute une suite qui va être donnée maintenant, et on répondra aussi à vos questions, si on peut y répondre. Merci.
2: Merci beaucoup. Alors, juste un tout petit point rapide. Pour compléter ce que vous avez dit sur les régulateurs naturels, je te laisse la parole, Benoît.
4: Oui, ben merci Manon. Merci Jean-Claude pour la qualité et la clarté de ta présentation. Ça va être dur pour moi d'essayer de mettre à niveau. Voilà, donc je suis Benoît Béton, chargé de mission biodiversité au parc du Vercors. Et j'interviens parce que la pyrale du Buis fait partie de cette biodiversité. Et on m'a demandé d'intervenir un peu plus spécifiquement sur les prédateurs, donc les régulateurs naturels. Donc Jean-Claude a déjà assez longuement parlé de l'avifaune, donc de ces oiseaux. Donc effectivement, les oiseaux sont typiquement pour certains, ont commencé déjà à consommer certaines pyrales, comme on voit aussi sur la partie droite des chauves-souris. Donc j'espère qu'il n'y a pas de spécialistes de chauves-souris, mais je vais bluffer. On va dire qu'ici, c'est le molosse de Cestonie. J'espère que j'ai bon.
2: Hein ? C'est l'oreille à roux.
4: Ah, dommage. Bon, là, c'est les mésanges, et là, c'est le moineau. C'est plus facile. Donc voilà, ce sont des espèces pour lesquelles on a effectivement prouvé qu'elles consommaient de la pyrale du Buis. Donc on l'a dit, Jean-Claude l'a dit, hein, tout ce qui est insectes, les oiseaux vont plutôt consommer les chenilles et les chauves-souris, les papillons. Ceci dit, il y a certains oiseaux qui peuvent manger des papillons, comme je crois le gibier des chênes. Tout ça pour vous dire que si on constate une première consommation, on en est réellement aux premières phases et il ne faut pas encore arriver à conclure d'une appétence non intéressante pour ces espèces-là, mais plutôt considérer que c'est une ressource alimentaire nouvelle et il faut s'y habituer, il faut la reconnaître. Dans la nature, bien souvent, certaines espèces sont très liées à d'autres. Voilà, si on prend l'exemple de certains pollinisateurs qui vont polliniser spécialement certaines espèces, ils n'iront pas sur l'espèce voisine, ils iront principalement sur telle fleur. Et bien certains oiseaux, certaines chauves-souris sont spécialisés, vont consommer habituellement plutôt tel type de chenille, tel type d'insectes. La présence en quantité de pyrale a forcément intéressé certaines de ces espèces pour aller les consommer, les goûter, mais il faudra certainement un certain temps pour qu'ils s'y habituent. Voilà, je ne sais pas si certains d'entre vous sont entomophages, c'est comme ça qu'on dit, consommer des insectes. Vous savez, on est soi-disant amenés dans l'avenir à manger de plus en plus d'insectes si on veut avoir notre source protéine animale. Je ne vais pas aller jusque-là, mais pour ceux qui ont goûté, je pense qu'ils n'en sont pas encore habitués. C'est pareil pour ces oiseaux et ces chauves-souris. Avant de s'habituer, il faut une pratique. Il faut goûter, revenir, que ça devienne une habitude. Et quand ces habitudes seront prises, on peut certainement imaginer que les prochaines générations consommeront de plus grosses quantités de pyrales. Donc voilà, d'où l'intérêt de favoriser la présence de ces prédateurs. Donc Jean-Claude l'a dit, là on vous a montré différentes photos de nichoirs. Donc il y en a des spécifiques pour les chauves-souris, d'autres pour les mésanges, etc. Chacune ont leur spécificité. C'est vrai qu'elles sont pas là juste parce que celle-là elle est plus jolie que celle-là. Elles ont chacune leur intérêt en fonction de la cavité qui permet donc du coup certaines espèces d'y aller se nicher. Donc nous on incite assez fortement au développement de ce genre de nichoir sur le secteur, qui malgré tout, si on considère ici ce secteur du Royan, est déjà extrêmement assez riche en termes de diversité d'espèces, et ces oiseaux-là et ces chauves-souris sont extrêmement présents.
2: Merci Benoît. Je vous propose qu'on fasse un temps d'échange. Alors ça va être un peu compliqué avec tout ce monde, mais donc on a déjà recueilli sur vos petits papiers quelques questionnements en lien avec les deux interventions de Jean-Claude Martin et de Benoît Béton sur la biologie de l'espèce, sur comment elle peut évoluer, comment on peut lutter à la fois dans les jardins ou dans les milieux naturels. Si vous avez besoin de précision, il y a ma collègue Florence qui va vous faire passer un micro. On va recueillir quelques questions. Et voilà.
5: Bonjour, je me présente, Dominique Maderne. J'habite à Grenoble, mais j'ai une maison à Saint-Romain, donc je suis concerné par ce qui se passe dans le Vercors. Mais j'interviens aussi à titre secondaire parce que je suis en charge d'un programme de recherche sur l'évolution au CNRS. Donc je suis un scientifique et intéressé par tout ce que vous avez dit. J'ai pris des notes et je me suis renseigné et j'ai des commentaires à faire. Le premier concerne ce que vous avez dit sur l'observation du changement qui s'est produit donc dans la Drôme où vous avez observé des pyrales de plus petite taille. Est-ce que c'est une observation que vous avez faite sur les sites précédemment attaqués dans les années qui se sont déroulées avant, donc dans les, en Alsace et autres? Est-ce qu'on suit vraiment, est-ce que vous pouvez suivre le changement de l'espèce?
6: Non, c'est juste une observation. Ça a été fait sur un site de Saint-Vincent-la-Commanderie qui a été très attaqué l'année dernière, et cette année, donc depuis deux ans d'ailleurs, et cette année les papillons sont beaucoup plus petits, et on a vu ça dans les pièges, et c'est surprenant de voir ces petits papillons dans les pièges.
5: Mais comment savez-vous que c'est une pyrale? Est-ce que vous avez fait...
6: Non.
5: Parce qu'avec des tests génétiques ou des choses comme ça, vous pourriez le savoir.
6: On aurait pu. Alors, ce qu'on risque de faire par la suite, c'est de prendre quelques mesures et de faire un peu des stats là-dessus. Voir s'il y en a plusieurs, si c'est renouvelé. On a des collègues à l'INRA d'Orléans qui font de la génétique des POP et qui pourront nous dire si c'est la même espèce. Voilà. Mais c'est les premières observations. Sur les chenilles, on l'a vu aussi. Et puis, monsieur le maire d'Austin l'a vu aussi. Hein. C'est quelque chose qui a été observé. Mais ce n'est pas scientifique, mais c'est observé. C'est déjà un premier résultat.
5: Hein. D'accord. Parce que je suis d'accord avec vous sur le concept de l'explosion qui se passe en ce moment. Donc, on est confronté à une invasion et qu'il y aura une régulation par le manque de nourriture. Ça, c'est clair. En même temps, ce qui pose question, c'est la pyrale, mais les conséquences sur le buis. Donc, puisqu'il y a des années de recul, quelques années, on va dire 7 ans à la première invasion, qu'en est-il du taux de mortalité des buis qui ont été attaqués sur les années précédentes? Est-ce que vous avez pu, est-ce qu'il y a eu des études sérieuses qui ont été faites là-dessus, qui montrent un taux à l'hectare ou au nombre de buis de régénération de l'espèce?
6: On est désolé de vous répondre, il n'y a pas eu d'études là-dessus. Nous, personnellement, à l'INRA, on travaille sur la partie appliquée,
3: Et voilà. On est en contact, évidemment, comme on le fait aujourd'hui, avec pas mal de personnes qui sont concernées par le buis. Et donc, on se renseigne auprès d'équipes de recherche, comme le CABI en Suisse, et qui, eux, ont un peu plus de recul. Mais quand je leur ai demandé, ils répondent, comme on a répondu tout à l'heure pour les papillons petits, ils m'ont dit non, les buis ont bien redémarré, il n'y a pas de problème dans la forêt de je ne sais plus comment en Alsace. Et voilà, ça s'arrêtait là.
5: D'accord. Et parce que, en fait, le problème qui va se poser, parce qu'on peut imaginer une suite quand on connaît un peu la biologie évolutive, c'est qu'il y a un autre phénomène qui est corrélé à la déforestation actuelle liée à la pyrale, c'est la sécheresse. Et les deux conjugués font que le taux de mortalité peut être vraiment très très fort. Et c'est en ce sens-là qu'il me semble qu'il faut diligenter une véritable étude scientifique faite par des professionnels de l'évolution,
3: bien sûr.
5: Pas moi, hein, bien que je me sente compétent dans ce domaine, mais ce n'est pas mon sujet de recherche. Il y a des laboratoires à Grenoble dont c'est la vocation, à Lyon aussi. C'est qu'il faut étudier sur des surfaces test dans différents endroits du Vercors ou d'ailleurs, et en fonction de l'altitude, ça peut-être que la personne qui est là pourra y répondre, il faut calculer le taux de mortalité, le taux de régénération, corrélé à l'humidité des sols, corrélé à tout un ensemble de paramètres, pour savoir qu'est-ce qui va se passer dans le futur. Parce que vraisemblablement, pour faire un raccourci, ce qui va se passer, c'est que l'équilibre qui va être atteint, il va être au détriment des buis qui vont disparaître en grande majorité sur les surfaces, comme on voit à Pontin-Royan. Et donc, la conséquence qu'il va y avoir, c'est le risque d'incendie majeur, parce qu'on aura un changement sur les sols et sur la population des arbres qui vivent à cet endroit-là.
3: Bon, voilà. Je réponds juste pour l'étude, et puis après pour les conséquences sur le sol, je passerai ça à mes collègues. Pour l'étude, donc nous on est chargé en tant qu'INRA, PACA, chargé sur la partie appliquée. Par contre, on a de plus en plus d'équipes de recherche qui se sentent concernées par le buis et par la pyrale du buis. Et donc, il y a les collègues de l'INRA d'Orléans qui, eux, commencent à développer des projets. Il y a une thèse qui est lancée là-dessus. Excusez-moi, je suis mal à la gorge. Voilà, donc il y a des études qui vont être faites. Mais il y a le département santé des forêts aussi qui va démarrer toute une campagne de relevés réguliers. Donc, on aura des observations sur les taux de colonisation, sur les niveaux, sur les voilà. Exactement. Exactement. Mais je vous ai dit au départ, donc nous, on n'était pas forcément en milieu naturel, on était plus dans la partie appelée l'espace vert. Je vous passe la parole.
2: Du coup, votre remarque, je vous coupe juste, votre remarque, elle est très pertinente, évidemment. Elle est plus en lien avec le deuxième temps de présentation.

0: certains ne seraient pas attaqués. Est-ce que vous avez envisagé ça?
1: Donc on va passer le micro. La réponse est difficile aussi, bien entendu, qu'il va y avoir des phénomènes de résistance, et puis il peut y avoir une autre provenance du buis. Je ne sais pas si c'est la même espèce déjà, si c'est du sempervirens, les deux. Oui, est-ce que c'est la même provenance? Peut-être qu'ils viennent d'une autre provenance, et on sait que dans les provenances, il peut y avoir des différences génétiques. Et...
0: C'est des buis du Vercors, hein, c'est du buis
1: d'ici. C'est tout début du Vercors. Ouais, ouais.
0: C'est pour ça, est-ce que ça vaudrait le coup pour vous qu'on coupe un peu de ces buis, qu'on vous les donne, quoi, pour que vous les regardiez?
1: Là, c'est plus complexe. Hein, il faut... Oui, ils sont plus complexes, là. Hein. Mais c'est vrai que c'est des phénomènes qui sont intéressants.
2: Peut-être que je vais évoquer les questions qu'on nous a passées par papier. Donc il y a une question sur la capacité de supporter l'hiver par la pyrale. Je fais un petit regroupé, ce sera peut-être plus simple. Pourquoi est-ce qu'on n'interdit pas de nourrir les oiseaux, par exemple? Comment fonctionnent les traitements avec les micro-guêpes? Vous avez déjà répondu un petit peu à la question, mais sur la réflexion et les études sur les trichogrammes. Voilà. Et est-ce que le bacillus, le traitement au bacillus dont vous avez parlé aussi sur les petits espaces qui est relativement efficace, on l'a constaté cet après-midi à Chorange, qui est bien efficace, est-ce qu'elle est sélective, pas sélective, quels impacts ça peut avoir sur les papillons? Sur les espèces de papillons,
1: oui, d'accord.
2: Pardon.
1: Oui, alors le bacillus, je l'ai dit tout à l'heure, le bacillus thuringiensis a un impact sur toutes les chenilles. C'est toutes les chenilles qui vont mourir. Hein. Par contre, c'est pendant une période très courte, de 8 jours. Si on traite que les buis, il y a peu de chenilles sur les buis. On le sait, on l'a vu et on le connaît. À part la pyrale, c'est une des rares espèces. Hein. Donc, si on traite vraiment que les buis, on va cibler sur les buis la pyrale. Par contre, si on traite avec des moyens aériens ou avec un pulvérisateur à grande échelle, hein, comment ça s'appelle, les turbines, avec une turbine, évidemment, on va pouvoir traiter à 100 mètres, 50 mètres. Là, on va tuer d'autres espèces. Hein. Voilà. Sinon, alors le bacillus thuringiensis a été homologué en France en 1972 et depuis il y a eu beaucoup d'études qui ont été faites et le bacillus n'a pas d'incidence sur les abeilles. Ça c'est clair, ça a été dit, c'est écrit et ça a été. C'est marqué quoi sur la boîte? Non mais c'est pas le bacillus thuringiensis alors. Alors, suivant la marque, alors il faut toujours être prudent parce que évidemment il y a pas mal de marques différentes. Suivant la marque, peut-être qu'il y a un support qui est toxique pour les abeilles ou qui est, je sais pas, ou alors il se protège totalement pour pas avoir d'ennui, hein, je sais pas. Normalement, il a aucune incidence. Le bacillus lui-même.
3: Oh pardon. Oui. C'est à cause de cette mention sur la boîte. Nous avons un petit terrain de 3 hectares et nous avons des abeilles et nous avons décidé de traiter pas avec cette bacille, par contre avec le purin de fougère qui a eu, nous avons traité 2 fois 125 litres avec un atomiseur et il y a quand même un certain résultat. Donc, nous n'avons pas constaté des chenilles qui sont devenues plus grandes, par contre, des petites larves. Donc, si je viens à ça, je vous demande également, est-ce que vous connaissez Madame Jeanne-Emma Gracier, qui a un château de Vivennes, dans les Pyrénées-Atlantiques? Et elle traite avec une isothérapie. Que pensez-vous de ça?
1: Alors, je ne connais pas cette dame. L'isothérapie, je ne sais pas s'il faut y croire ou si c'est démontré. Déjà, qu'est-ce que l'isothérapie par rapport à... Quel produit est utilisé à petite dose dans l'isothérapie contre la pyrale du buis? Vous le savez?
4: Prenez le micro, s'il vous plaît, pour pouvoir vous exprimer, que tout le monde entende. Voilà.
2: Et juste pour une petite définition...
5: Merci. Alors, je voulais préciser que l'isothérapie existe depuis fort longtemps en France, mais elle est interdite, l'utilisation, alors qu'elle est autorisée partout ailleurs en Europe, notamment en médecine. Que madame... L'isothérapie, c'est une méthode homéopathique qui consiste à traiter en quelque sorte le mal par le mal. Vous souffrez, par exemple, de calculs à la vésicule, des pharmaciens...

0: pourront vous préparer, vous faire des préparations qui vont vous guérir. En matière de prévention pour la pyrale, on peut faire des préparations homéopathiques à partir de pyrales entières et à partir également de buis qui ont été attaqués. Ce sont des dilutions almaciennes qui ont fait leurs preuves, qui sont utilisées depuis quelques années, notamment donc par Madame Gracier. Alors, ce que je voulais vous dire également, c'est que cette dame, qui est une pharmacienne spécialisée en homéopathie, met fortement en question l'usage du bacille de Thuringe, disant qu'il est dangereux pour l'homme.
1: Fin de cette première partie autour de cette conférence concernant la pyrale du Buis à Pont-en-Royans. C'était le 4 octobre 2016. On retrouve pour notre deuxième partie du grenier à son de cette semaine la suite et la fin de cette conférence captée par Jade.

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1: Une semaine de dépistage des maladies respiratoires et des cancers sera organisée au mois d'octobre par la CPTS Royan-Vercors. Et pour en parler ce matin, je reçois Florence Dauzin, référence du parcours de la CPTS. Bonjour Florence.
2: Bonjour Céline.
1: Merci d'être venue parler de ce sujet, des cancers du poumon notamment, avec la mise en place d'un pneu mobile. Alors, on va faire le tour de tout ça, mais peut-être pour les gens qui ne connaissent pas ce sigle CPTS, est-ce que tu peux rappeler ce que c'est ?
2: Oui, donc c'est Communauté Professionnelle Territoriale de Santé. On est une association de santé portée principalement par des professionnels libéraux, mais on a aussi beaucoup d'adhérents et des membres du conseil d'administration qui sont des structures médicales ou médico-sociales ou sanitaires. On essaye d'organiser des événements de prévention et de penser le parcours de soins de manière élargie. Voilà, sur le territoire.
1: Donc c'est un statut associatif ?
2: Oui, tout à fait.
1: Et relié aux maisons de santé ?
2: Les maisons de santé sont adhérentes de l'association et sont des partenaires très, très importants puisque ça associe la prévention du côté du soin. Ils font vraiment toute la partie soins que l'association ne peut pas faire. Nous, on pense le parcours du patient, on pense des événements de prévention, mais quand il s'agit d'inclure le soin, là, c'est les maisons de santé qui prennent le relais.
1: Donc la prévention, c'est un gros axe de travail pour vous. On vous a suivi notamment dans la mise en place de différents salons, événements sur le marché de Saint-Jean, sur la question des dépistages. Et là, c'est une nouvelle campagne de travail autour d'un pneu mobile. Mais qu'est-ce donc ?
2: Alors le pneu mobile, c'est un gros camion dans lequel il y a un scanner. Il vient des hôpitaux civils de Lyon, donc c'est une expérimentation nationale. Il y a un camion dans chaque région en France qui parcourt les territoires et qui permet pour les fumeurs ou anciens fumeurs de plus de 40 ans de dépister les maladies pulmonaires. Donc, c'est pas juste le cancer qu'on vient dépister. Il y a aussi, on peut dépister des maladies telles que le BPCO, qui sont des maladies obstructives du poumon. La personne suit un petit parcours au sein du camion où il va rencontrer des professionnels de santé et passer un scanner. Et les résultats seront envoyés au médecin traitant par la suite.
1: C'est quand même une avancée aussi, c'est-à-dire que si, par exemple, on n'a pas l'habitude d'aller consulter pour ce type de pathologie, là, c'est le camion qui vient aux habitants sur des places de village, notamment à Saint-Jean et à La Chapelle. Donc c'est quand même un pas de plus, j'ai l'impression, pour permettre le dépistage.
2: Oui, tout à fait. L'aller vers, quand même, c'est ce qui fonctionne bien, surtout dans les territoires un peu reculés. Et puis, on connaît le dépistage organisé du cancer colorectal, du cancer du sein, du cancer du col de l'utérus, mais il n'y a pas pour le moment de campagne nationale de dépistage organisé des maladies pulmonaires. Et donc là, on est sur une expérimentation, et peut-être que cette expérimentation, après, sera déployé de manière systématique.
1: Donc c'est une expérimentation qui est nationale et c'est la première fois donc que ça a lieu aussi sur le territoire Royan-Vercors.
2: Oui, le camion n'était jamais venu ici. Ça arrive parfois qu'il a eu plusieurs fois sur certains territoires où il y a une grosse densité de population. Nous, donc c'est la première fois qu'il vient, après à voir s'il faudra qu'il revienne ou pas.
1: J'imagine que vous allez devoir tirer des bilans. Est-ce qu'il y a eu beaucoup de passages ? Est-ce que ça a convenu aux habitants ?
2: Oui, tout à fait.
1: Pour savoir si vous réitérez. Quand même, on sait du côté du cancer du poumon que c'est un cancer qui est asymptomatique dans les débuts et qui, c'est pour ça que quand il est dépisté très tard, voire trop tard. Donc j'imagine que c'est aussi particulièrement important sur ce cancer-là de faire du dépistage.
2: Oui, et puis je pense, je parle pas du tout en tant que professionnelle de la chose, hein, je suis pas là-dedans, mais je pense aussi que c'est quelque chose où il y a peut-être une culpabilité de la part des personnes, puisqu'il y a un acte derrière de tabacologie, et je pense que ça peut freiner le dépistage pour les gens. Et donc le fait de faire de l'aller vers, d'avoir quelque chose où on ne parle pas aussi que de cancer, mais on dépiste d'autres maladies, ça peut faciliter ce dépistage. Parce que comme tu le dis, c'est une maladie qui peut vraiment être là à bas bruit, le cancer du poumon.
1: Du coup, il y a de la culpabilité, ça veut dire que les gens vont relier donc leur passé ou actuelle prise de tabac avec le fait d'avoir d'abîmer leur santé, on peut dire ça comme ça, et que du coup les gens vont pas venir se faire dépister ou vont pas vouloir en parler.
2: Oui, je pense qu'il y a un certain frein au dépistage lié à ça. Il y a des gens aussi qui n'ont pas envie de savoir, hein, qui préfèrent ne pas savoir s'ils sont malades. On respecte complètement ça. Le dépistage, il est là pour les gens qui ont envie de le faire. Et c'est pas parce qu'on vient se faire dépister qu'il y a une obligation à l'arrêt du tabac. C'est très difficile, l'arrêt du tabac. C'est une maladie d'addiction qui, comme le nom l'indique, les gens sont addicts et c'est difficile, mais il y aura aussi proposé au sein de ce camion une aide au sevrage, si les gens le souhaitent.
1: Oui, j'allais demander, est-ce qu'il y a l'aspect plus environnemental ou l'aspect comportemental qui est pris en charge et pas juste l'aspect santé ? C'est-à-dire, est-ce qu'il y a une psychologue ? Est-ce qu'il y a une addictologue ?
2: Je pense pas que ce soit une psychologue ou une addictologue, mais c'est un infirmier spécialisé dans le sevrage qui fait une consultation.
1: C'est super, donc ça veut dire que si la personne a, encore une fois ça part de la personne, de sa demande, de son, peut-être du moment où elle est prête à ça, et il y aura la possibilité pour elle d'avoir une consultation plus complète, quoi.
2: Tout à fait, et voilà, les gens sont reçus avec beaucoup de bienveillance et personne n'est là pour juger de savoir s'ils ont trop fumé ou pas assez. L'équipe est là pour dépister les gens qui le souhaitent de manière tout à fait bienveillante et...
1: Alors on va donner les dates, c'est dans la semaine donc du 5 au 9 octobre et il y a du côté, vous avez séparé la semaine en deux avec un côté oui. Saint-Jean et puis l'autre moitié de la semaine du côté de la chapelle, et il y aura aussi un village de santé à côté du pneu mobile. Est-ce que tu peux dire ce que c'est que ce village de santé ?
2: Et oui, donc en fait le mardi 6 et le jeudi 8, mardi 6 à Saint-Jean et le jeudi 8 à la chapelle, à côté du pneu mobile, il y aura tout un village santé avec d'autres partenaires pour parler aussi des autres cancers qui sont dépistés au niveau national, le cancer colorectal, le cancer du sein et le cancer du col de l'utérus. Il y aura les possibilités de se faire accompagner aussi pour la prise de rendez-vous au dépistage si on est en retard de ces dépistages. On va parler aussi des facteurs de risque, des maladies cardiovasculaires. On va aussi parler de l'ostéoporose. Enfin voilà, on fait un village santé assez large de prévention pour ne pas oublier toutes ces autres maladies qui sont très importantes. Et je tiens aussi à dire que ce mardi et ce jeudi, pour tous les gens qui ne sont pas éligibles au pneu mobile, puisqu'il faut avoir 50 ans, il y aura un stand tenu par la maison de santé de Saint-Jean sur le mois sans tabac, avec un binôme formé qui pourra répondre à toutes les questions et aider au sevrage les gens qui le souhaitent. Et il y aura aussi la possibilité de faire des petits tests au CO qui sont déjà un premier pas de dépistage de certaines maladies.
1: Oui, donc même si on ne va pas jusqu'à faire le scanner dont tu parlais dans le pneu mobile, il y a peut-être la possibilité déjà de faire des premiers entretiens, quoi.
2: Oui, tout à fait.
1: Est-ce qu'on donne quand même des rendez-vous très concrets ? Donc, à Saint-Jean-Royan, vous avez choisi que ce soit sur le parking d'Intermarché ?
2: Oui, parce que...
1: Plutôt qu'au centre du village, non, c'est peut-être la taille du camion qui fait ça ?
2: En fait, on a des grosses contraintes techniques sur le camion qui doit avoir un rayon de braquage d'autant de degrés avec des prises, etc. Enfin voilà, finalement, le parking de l'Intermarché s'y prête très bien. Il a l'avantage aussi d'avoir une belle visibilité par rapport à tous les gens qui font les allers-retours. Donc on remercie l'Intermarché de nous rendre la disponibilité.
1: Et donc ça commence le lundi 5 octobre, donc de 14h à 17h, donc c'est lundi après-midi pour le parking de Saint-Jean, de l'Intermarché. Le mardi 6, donc c'est là où il y a le village santé à côté.
2: Oui.
1: Et ça c'est toute la journée, de 9h à midi et demi et de 14h à 17h.
2: Il est même possible de venir sur le temps de midi sur le village santé qui sera présent même sur le temps de midi.
1: Donc toute la journée du mardi 6 et le mercredi 7 matin de 9h à midi et demi.
2: Oui, là seulement pour le pneu mobile.
1: Et là seulement pour le pneu mobile. Et pour du côté de la chapelle en Vercors, c'est donc jeudi 8 de 9h à midi et demi et de 14h à 17h. Pareil, on peut aller au village santé.
2: Sur le temps de midi.
1: Sur le temps de midi. Et donc là, vous êtes à la chapelle en Vercors sur la place du marché.
2: Oui. Et le jeudi, c'est marché. Donc n'hésitez pas à venir faire un tour sur les stands.
1: Et le vendredi 9 matin de 9h à midi et demi.
2: Oui, pour les rendez-vous pneu mobile également.
1: J'imagine que ce genre d'action se met en place avec des partenaires. Qui est-ce qui vous accompagne, que ce soit au niveau logistique, au niveau financier peut-être, pour ce genre d'action?
2: Eh bien déjà les mairies hein, qui nous accueillent, qui nous fournissent du matériel, etc. Là, Intermarché qui nous fournit le lieu. Et puis après, notre plus gros partenaire, les hôpitaux civils de Lyon, puisqu'ils viennent mettre le camion et toute l'équipe gracieusement à disposition. Et puis sur le village santé, la CPAM, la Mutuelle Sociale Agricole, la MSA, les deux maisons de santé, la Ligue contre le cancer, le CEGID qui sera présent à la chapelle qui vient dépister les maladies sexuellement transmissibles, le CRCDC qui est le centre de coordination de dépistage du cancer, le CDOS qui est le comité départemental olympique sportif, si je ne me trompe pas. Voilà, donc de multiples partenaires qui seront là pour parler des cancers, de la prévention. Il y aura des professionnels de santé qui seront là. Oui, ça va être très riche.
1: Et comment, là, si les auditeurs, auditrices qui nous écoutent sont intéressés pour bénéficier de ce pneu mobile, comment ça se passe pour les inscriptions?
2: Alors, pour les inscriptions pneu mobile pour les personnes éligibles, il faut donc appeler le numéro, mon numéro de la référente parcours de la CPTS. Je peux le donner là, le 06 16 33 00 78. On vérifie ensemble si les critères d'éligibilité sont bien remplis et puis je peux proposer un rendez-vous sur un des 5 jours selon le lieu où vous habitez.
1: Il y a beaucoup de places. Est-ce que les gens doivent se dépêcher de s'inscrire?
2: Il nous reste une petite trentaine de places là.
1: Pour Saint-Jean et pour la chapelle?
2: Au total, oui.
1: Au total, il reste une trentaine de places parce que l'information est déjà sortie, a déjà circulé.
2: Oui, on communique déjà depuis le mois de juin. Voilà, tout au long de l'été, on a eu des appels. Il y a beaucoup de professionnels de santé qui ont orienté les gens vers le dépistage. Voilà, on a rempli plus de 50% là de... On doit être à 60-70% de remplissage. Donc voilà, il reste de la place, mais il ne faut pas trop tarder non plus.
1: Très bien. Et puis si vous n'avez pas de place, encore une fois, vous pouvez venir consulter au village santé, donc le mardi et le jeudi, ou au moins vous renseigner. Enfin, c'est un premier pas aussi pour des choses. Et puis peut-être que vous serez orienté vers des professionnels, enfin en tout cas
2: tout à fait.
1: Pris en charge. Quoi.
2: Exactement.
1: Est-ce que, Florence, au niveau de la CPTS, il y a d'autres actualités? Là, on est sur le mois d'octobre et la question des cancers, du poumon, des maladies. Mais est-ce qu'il y a d'autres choses qui arrivent dans les tuyaux pour, par exemple, ce premier trimestre de l'année scolaire ou cette fin d'année 2026?
2: Et oui, vous avez dû en entendre parler. Puis vous aviez déjà reçu l'association, je pense, ici. Il y a les petits cailloux qui viennent sur le territoire un jeudi par mois de 18h à 20h. Donc, les petits cailloux, c'est un espace d'échange où on échange sur ses expériences de vie, ses ressentis, ses ressources, dans un cadre bienveillant. Donc ça aura lieu à la mairie de Saint-Laurent-en-Royan, dans la salle des associations, un jeudi par mois, à partir du mois de septembre.
1: Donc sur Saint-Laurent?
2: Sur Saint-Laurent, oui.
1: Pas sur Saint-Jean. Et oui, c'est un lieu de... Alors, pas forcément thérapeutique, mais par contre un lieu d'échange et de un groupe de parole. Et on peut y aller de manière anonyme. C'est gratuit.
2: Tout
1: on
2: n'a
1: pas besoin de s'inscrire. Donc ça peut être un lieu ressource, si on en a besoin.
2: Oui, c'est vraiment un lieu ressource. Je pense que c'est un premier pas pour prendre soin de soi, prendre soin de sa santé mentale. Je trouve que l'image est pas mal, quoi, du petit caillou qu'on a dans sa chaussure et qu'on a envie de secouer pour le faire partir. Et ben peut-être que c'est un premier endroit pour. En fait, on a plein de ressources entre nous quand on se met à discuter avec les autres. C'est très riche et en fait, c'est vraiment ça.
1: Et c'est un espace qui est animé et encadré,
2: oui.
1: Donc on n'est pas
2: fait,
1: non
2: par
1: plus
2: des professionnels.
1: Par des professionnels. Donc ça, c'est une des actualités. D'autres choses pour du côté de la CPTS?
2: Oui, alors bon, ils sont complets, mais quand même, c'est une chouette chose qu'on a pu proposer là aux personnes du territoire du Royan et du Vercors. On fait un cycle d'ateliers équilibre et confiance. Donc c'est 12 ateliers sur le Royan, 12 ateliers sur le Vercors, où on va parler de la prévention des chutes avec des professionnels de santé. Donc c'est un groupe de 12 personnes qui sera animé toujours par soit deux kinés, soit une ostéopathe psychomotricienne à chaque fois des thématiques différentes. Donc bon, les ateliers sont complets, ça a eu son succès, mais c'est très important de penser à l'autonomie à domicile et la chute est un facteur très très important de perte d'autonomie. Et voilà, donc c'était venu de l'idée d'une des kinés du Royan, Tiffany Clémenceau, et ça a été mis en place là pour le deuxième semestre 2026.
1: Et si c'est complet, c'est qu'il y avait de la demande de la part peut-être des aides ou alors des personnes seniors?
2: Oui, de la part des personnes seniors qui se sentent parfois effectivement un petit peu en perte d'autonomie, qui sentent qu'ils ont quelques difficultés dans le quotidien sur l'équilibre, sur les terrains un petit peu instables, etc. C'est vraiment à destination de ces personnes-là. Donc là, les ateliers sont complets. On refera certainement un cycle. On ne sait pas quand, peut-être d'ici un an et demi ou deux ans, c'est quand même très fastidieux à mettre en place pour les professionnels de santé qui s'investissent. Mais je pense que ce sera réitéré pour tous les gens qui n'ont pas pu avoir de place cette année.
1: Eh ben merci. Voilà pas mal d'actualités et de choses pour autour de la santé organisées par la CPTS Royan-Vercors. On rappelle que si vous êtes intéressé par ce qu'on a mis en valeur aujourd'hui sur le pneu mobile, toutes les informations sont à retrouver auprès de la CPTS et n'hésitez pas à vous inscrire dans les prochains temps pour avoir une place.
2: Et oui, avec plaisir.
1: Merci Florence d'être venue ce matin et à une prochaine fois.
2: Merci à toi Céline.
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3: Aujourd'hui, rencontre avec Fanny et Philippe de la ferme des Roussets à Saint-Jean en Royan.
4: Je suis Fanny et je suis maraîchère à la ferme des Roussets.
5: Moi, c'est Philippe et je suis paysan boulanger à la ferme des Roussets.
4: Je pense que le premier truc qui me vient à l'esprit pour décrire la ferme, c'est qu'on est vraiment à l'entrée de Combe-Laval, collé aux falaises. On peut être difficilement plus proche. Dans le bâtiment, il y a plein d'espaces très différents parce qu'il y a les espaces de vie où on mange, où on cuisine. Il y a la miellerie qui est l'un des endroits d'apiculteurs avec toutes les ruches et les abeilles qui tournent autour. Il y a le fournil avec sa cheminée où ça sent super bon quand il y a des fournées. Et puis il y a la fumière qui est une salle culturelle. Et puis il y a les jardins qui sont un peu plus haut que la ferme, qu'on voit en prenant la route pour venir jusqu'à la ferme. Sur la droite, on aperçoit les serres. Et voilà, et quelque chose qui décrit la ferme aussi, c'est le fait que c'est quand même un endroit où il y a plein de mondes différents qui passent entre les différentes activités qui ont lieu à la fumière, les clients, les agriculteurs, l'entourage des agriculteurs, la famille. À la ferme, il y a 7 personnes à avoir une activité professionnelle sur la ferme. Et moi, je suis maraîchère et on est 3 sur le maraîchage avec Anto et Annabelle. Il y a Philou et Nico qui sont paysans boulangers. Il y a Arnaud et Antonin qui sont apiculteurs. Et puis il y a Simon qui a des ânes, qui est ânier. Les paysans boulangers et les maraîchers sont en GAEC. Donc on est 5 dans le GAEC et puis les autres sont à leur compte. La ferme, elle existe depuis 2014. De base, c'était 6 personnes qui voulaient lancer un projet d'agriculture et de culture et qui ont cherché dans différents endroits et qui ont fini par trouver une ferme ici dans le Royan.
5: Ouais, c'est ça. C'était un couple de chèvriers. Vous avez un troupeau de chèvres, ils transformaient en fromage et ils faisaient déjà de la vente à la ferme. Il y avait déjà une habitude sur la ferme de venir acheter sur place. Eux, quand ils sont partis à la retraite, ils ont cherché à transmettre et du coup, dans le groupe de base, il y avait une des personnes qui était originaire de Saint-Jean-en-Royan. Du coup, ça s'est fait un peu par sa famille et puis par des amis qui ont su qu'il y avait cette transmission possible de ferme. Je crois que le couple en question était plutôt motivé que ce soit une forme plus collective. Je trouvais ça intéressant pour l'avenir de l'agriculture. Et après, ce qui s'est passé, du coup, c'est que c'est une association qui s'est montée, qui s'appelle l'association Ferme des Roussets, qui a acheté le lieu par des apports des personnes qui avaient projeté d'avoir des activités agricoles et culturelles sur le lieu, mais aussi de plein d'autres personnes qui sont devenues des apporteurs et apportrices, du coup, qui ont amené une somme d'argent qu'ils peuvent récupérer sous certaines conditions. C'est une sorte de prêt, mais avec un peu contractualisé, quoi. Mais ça a permis d'acheter les bâtiments. Les terres, c'est des beaux... on est en fermage, quoi. Voilà, donc il y a surtout des bâtiments et un tout petit peu de terre autour qui appartient à l'association Ferme des Roussets, mais vraiment c'est surtout les bâtis. C'est une ferme associative et chaque activité, chaque entreprise qui est sur le lieu, on paye un loyer. Et là, il y a aussi une autre association qui s'appelle Batotopie qui organise des événements culturels et elle paye aussi un loyer à l'association qui gère le foncier, quoi. Voilà. Enfin, du coup, c'est une reconversion. Moi, j'étais moniteur d'escalade avant. Et je faisais déjà un peu de pain comme ça, en amateur. Et puis, à un moment, j'ai eu l'occasion de passer un CAP de boulanger. Moi, je suis originaire de... Enfin, mes parents étaient maraîchers. Et je sais que depuis longtemps, j'avais envie de retrouver une manière de faire de l'agriculture. Pas forcément comme eux, ils la faisaient, mais en tout cas... Ils m'ont quand même transmis un truc assez joyeux là-dedans, quoi. Et puis autour de l'autonomie alimentaire qui me parlait, de pouvoir nourrir une partie des personnes qui sont autour de moi sur un territoire, voilà. Je suis arrivé plus par le côté boulangerie et puis bah, je me suis formé au côté agricole. Et c'est chouette, il y a des aléas, c'est pas toujours simple, mais en tout cas, voilà, nous en gros on fait 2 jours de pain le mardi et le vendredi, autour de 220-230 kilos de pain par semaine.
4: Moi pareil que Philou, c'est une reconversion. D'abord j'ai fait du travail social avec les personnes sans abri, donc plutôt quelque chose lié à la ville et à l'espace très urbain. Et puis à un moment j'ai eu envie de voir autre chose que de la ville et de la grande précarité. Et puis en fait c'est en faisant du woofing à un moment que j'ai découvert le côté paysan et le maraîchage. Et puis voilà, de fil en aiguille, j'ai travaillé comme saisonnière en maraîchage dans différentes fermes. Je me suis formée en maraîchage et puis à un moment j'ai eu envie de m'installer, mais j'ai toujours voulu m'installer en collectif. Et puis je cherchais quelqu'un en maraîchage à la ferme des Roussets. Je n'étais pas du tout dans le Royan, je ne connaissais pas le Royan, mais j'avais pas... Enfin, il y avait des liens avec la ferme, j'en avais déjà entendu à plusieurs reprises et donc... Au moment où j'ai appris qu'il cherchait une troisième maraîchère, je suis venue les rencontrer. Voilà, ça c'était il y a 3 ans.
5: On n'est jamais reparti.
4: C'est vraiment ça.
5: On est organisé en GAEC pour une partie des membres de la ferme. Donc un GAEC, c'est un groupement où on travaille ensemble. C'est propre à l'agriculture, cette forme-là. Nous, on s'organise, on a une réunion toutes les 2 semaines où on a tous les membres du GAEC pour un peu parler de tout ce qui est lié à l'entreprise et à notre fonctionnement, quoi. On essaye de se rémunérer au SMIC et on essaye de partager le temps de travail, d'avoir un temps de travail à peu près égal. Sachant que nous, on fait un choix de ne pas compter nos heures, mais plutôt d'avoir un sorte de volume de journée comme ça, quoi.
4: Oui, parce que du coup, le GAEC, ça comprend pas toutes les activités de la ferme, puisqu'il reste la team apiculteur et Simon, l'ânier. Mais donc là, pareil, en fait, on fait aussi des réunions toutes les 2 semaines, comme en GAEC, parce que, en fait, même si nos activités professionnelles ne sont pas interdépendantes, on utilise le même espace. Et donc, c'est la gestion de la ferme, du bâtiment. Au-delà de ça aussi, on organise des choses ensemble, parfois des événements culturels divers et variés. Et puis aussi, ce qui fait qu'on fait collectif, c'est qu'on mange ensemble tous les midis. Et donc, même si finalement, les apiculteurs ou les âniers, on travaille très peu avec eux, il y a vraiment ce truc qu'on se retrouve quasi quotidiennement pour partager un moment. Bah, nous, en tant que maraîchers, on a un système d'entraide avec d'autres maraîchers, avec 3 autres fermes du coin, où tous les jeudis matins, on va travailler dans une des fermes. Et donc, comme ça, un jeudi par mois, il y a 3 maraîchers en plus qui viennent travailler chez nous le jeudi matin. Et en fait, ça permet de faire des plus gros chantiers, ça amène une force de travail, mais c'est aussi des moments de discussion et d'échange entre maraîchers, d'échange d'observations, de questionnements. Donc voilà, donc c'est vraiment dans une idée de partager, d'entraide qu'on se rencontre.
5: Et je crois que d'être allé vers l'agriculture plutôt dans un collectif, c'est aussi pour prendre des vacances, parce qu'en fait, on a cette chance-là, c'est que, en fait, moi, quand je prends des vacances, mon collègue, il me remplace, et du coup, l'activité, elle continue à tourner, il y a toujours une vente, voilà. Et du coup, je trouve que ça, c'est une dimension vraiment très importante pour moi dans le collectif, de pouvoir se remplacer, et aussi de faire vivre un lieu, au-delà de l'activité économique, de faire vivre un lieu qui est la ferme des Roussets, sur le territoire du Royan, de faire perdurer. Et du coup, ce que j'ai pas dit tout à l'heure, c'est que, le fait que ce soit une forme associative, bah en fait, si nous, demain, le GAEC qui s'arrête parce que toutes les personnes du GAEC décident d'arrêter ou pour X raison, en fait, la ferme ne

0: Moi, ce que j'apprécie aussi dans le fait d'être en collectif, c'est aussi une répartition du stress et de la charge mentale. Enfin, là, en tout cas, moi, j'ai surtout le point de vue du maraîchage où on cultive 30 légumes différents. Et donc, heureusement qu'on n'est pas tous concentrés sur la même chose et qu'on n'observe pas tous de la même manière les choses. Et aussi, ben, en période de bourse qui arrive souvent en maraîchage, de pouvoir être trois, de pouvoir compter sur les autres. Et puis, il y en a parfois qui sont plus stressés ou plus attentifs à certaines choses. Et voilà. Et puis là, moi, par exemple, j'ai le pied cassé. Au mois de juin et juillet, je suis bien, bien contente d'avoir des collègues au jardin et de pas devoir me retrouver toute seule à gérer ça et d'avoir des collègues qui puissent continuer à assurer derrière. Donc là, c'est vrai que le collectif, c'est bien pour ça.
1: Justement, un dernier truc que je voulais dire, c'est peut-être aussi, si on prend un peu de hauteur, quoi, de penser une ferme de manière collective, ça permet aussi de vraiment se dire bah, comment différentes activités elles peuvent utiliser les mêmes espaces et du coup aussi des terres. Et voilà, je pense à une autre ferme collective pas loin d'ici où il y a des gens qui sont installés en élevage et du coup une partie de l'année leurs vaches elles vont aussi sous les noyers. Ça permet vraiment de se dire bah en fait on n'est pas obligé d'agrandir à tout prix, mais par contre on développe de nouvelles activités qui peuvent s'entraider et où je trouve pas le mot, mais en tout cas on mutualise des moyens et ça j'aime beaucoup. Et bah c'est vrai que là ça c'est un exemple, un petit exemple, mais bah la ferme avant nous il y avait un couple. Et aujourd'hui, on est 6, bientôt 7 agriculteurs, quoi, agricultrices. Ouais. Donc, on n'arrête pas de dire qu'il y a de moins en moins d'agriculteurs. Du coup, c'est une manière de permettre.

0: Ben on fait un tout bout de champ parce que c'était aussi l'occasion de proposer un spectacle qui s'appelle La soupe paysanne de la compagnie Tone, en partenariat entre autres avec la CCR qui s'occupe aussi de programmer ce spectacle-là. Et donc voilà, ça arrive de temps à autre qu'on propose des événements culturels sur la ferme. Et c'était l'occasion aussi de proposer des visites des différentes activités sur la ferme avant le spectacle. Et là, du coup, il y aura une visite du jardin, il y aura une visite de plus du côté paysan-boulanger. Et puis, il y a les apiculteurs aussi qui vont faire une visite de la mêlerie et peut-être montrer les ruches.
1: La soupe paysanne, je l'ai vue à Saint-Lathis il y a quelques années. Et quand Fanny l'a proposé du coup pour cette journée, j'ai dit bah ouais, c'est chouette, j'avais bien aimé. Et aussi parce que du coup c'est un spectacle assez interactif. Genre au début tout le monde coupe des légumes et en gros c'est une soupe collective qui est préparée et qui mijote pendant le temps du spectacle. Et puis à la fin il y a une sorte de banquet comme ça. Enfin tout le monde mange la soupe ensemble. J'ai trouvé que c'était un bon moment. Et ça reprend un livre qui parle de l'histoire un peu du syndicalisme agricole en Drôme. Des années 60 aux années 90. Et du coup, c'est pas mal des témoignages de lutte paysanne, donc plutôt du syndicalisme engagé, quoi. Un peu les prémices de la Confédération paysanne, dans mon souvenir. Un peu le mouvement des paysans travailleurs et ensuite de la Confédération paysanne. Mis en perspective avec cette évolution de l'agriculture entre les années 60 et les années 90. Et toute la question de l'artificialisation des sols, des fermes qui grossissent, des fermes qui disparaissent. La spoliation des terres par aussi d'autres types d'activités, par l'État, pour des projets d'infrastructures. J'ai plus tout en tête, mais voilà, je vois un peu tout ça. Et à la fois, c'est mis en perspective aussi par des expériences actuelles d'agriculteurs et d'agricultrices. Et voilà, du coup, c'est cool aussi de faire résonner ça. Par chez nous, quoi. Et après, ben, je trouve ça intéressant aussi d'avoir cette histoire-là. Je pense aussi à ces deux dernières années de mouvements forts de lutte agricole, là, enfin de colère agricole, comme ça a été appelé, de colère paysanne, et comment ça peut être la figure de l'agriculteur, elle peut être très fort reprise aussi par des mouvements d'extrême droite ou des mouvements de droite ou même par le gouvernement. Enfin, comme s'il y avait un monde agricole, quoi. Comme si c'était. Et moi, je trouve ça hyper intéressant aussi de se dire qu'en fait, le monde agricole, c'est aussi un monde qui est divers et qui accueille des conflits en son sein et où, en fait, on n'a pas tous les mêmes intérêts à l'intérieur de ça. Et du coup, je trouve que dans mon souvenir, ce spectacle, il parle aussi de ça et que c'est pas juste un monde homogène où il y aurait une sorte de figure de l'agriculture française, un peu comme ça, qu'il faudrait défendre à tout prix. Et non, il y a, en fait, il y a des enjeux politiques dans la question de l'agriculture, et en fait, faut pas les cacher, quoi.
0: Ben, le

0: Entre l'agriculture et la culture, il est historique dans la ferme. Enfin, je veux dire, c'était dans le projet de base de la ferme. Donc, depuis toujours, il y a des activités culturelles et des propositions culturelles à la ferme qui ont vraiment évolué au fur et à mesure des années et en fonction des motivations et des personnes présentes pour mettre les choses en place. Pendant plusieurs années, il y a eu un festival aussi à la ferme qui s'appelait Sous la falaise. Et donc là, dans le cadre de À tout bout de champ, c'était l'occasion aussi de proposer un spectacle qui permettait aussi d'accueillir plus de monde. Donc voilà, on espère qu'il y aura plein de monde.
1: C'était le portrait sonore de la ferme des Roussets, qui se trouve à Saint-Jean-en-Royon.
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4: Bonjour Patrice Mézin.
5: Bonjour Radio Royan.
4: Et c'est par cette interview via liaison téléphonique que nous allons nous intéresser à un festival qui se déroulera ce 19 septembre, Total Rural. Voilà, un festival déjà qui annonce un petit peu la couleur, et ce n'est pas la première édition. On va déjà parler un petit peu de l'essence de ce festival. Qu'est-ce qui a peut donner son coup d'envoi? Troisième édition cette année. C'est un collectif, une association qui régit cet événementiel à Saint-Pierre-de-Chérennes.
5: On est quatre personnes, des musiciens en général. Il y a le Fred aussi, de chez le Fred de Saint-Romain. Il y a 3 ans et demi à peu près, un soir après une répétition, on a commencé à discuter en ayant l'idée de mettre en place un festival qui privilégie le local, c'est-à-dire aussi bien les artistes que tout ce qui est produits locaux et puis des initiatives locales. Et donc c'est un festival qui se veut collaboratif et participatif, c'est-à-dire qu'en fait toutes les personnes qui prennent part à ce festival en tant que bénévoles, bah en fait ils assistent à toutes les décisions, ils sont partants là-dessus, et on met en commun tous les moyens dont on dispose, c'est-à-dire du son, de la lumière, voilà. Et donc ce festival, en fait, il a atterri à Saint-Pierre-de-Chérennes parce que la mairie de Saint-Pierre-de-Chérennes a adhéré à l'initiative et donc nous met à disposition un emplacement avec des locaux, tout ça gracieusement, et c'est porté par l'association Verta Record, et cette association, c'est Nico Murdinet qui en est le président. Voilà, donc la première édition, on a vraiment fait ça avec des bouts de ficelle. On a mis en commun le peu de son, le peu de lumière, et puis les bras qu'on avait. Voilà, et puis bon, bah, d'année en année, ça prend un peu plus d'organisation. Et cette année, ça fera déjà 3 ans, donc voilà, on commence à être un petit peu rodé. On est une trentaine de bénévoles à peu près à bosser sur l'organisation et la mise en place de ce festival.
4: Beaucoup de choses assez différentes pour ce qui concerne l'aspect artistique du festival, musique, mais pas seulement.
5: Non, en fait, ouais, c'est ça. C'est que d'une part, au niveau musique, on veut avoir une programmation assez éclectique, c'est-à-dire qu'on ne veut pas être un festival qui va privilégier un seul style de musique. On est quand même pour que les différents publics se rencontrent. Donc là cette année on a 4 groupes de musique, ça va de la pop urbaine à du reggae roots, à de l'électro ambiance world music, et puis avec aussi un groupe de funk blues. Voilà, donc je peux vous donner les noms. Il y aura Moutchik, un groupe de Vinay, donc il fait de l'électro world music. On aura aussi le Mojo Gang, donc qui eux font plutôt du funk blues. AKR, qui est un groupe qui est relativement connu maintenant aujourd'hui, et qui est prêt à jouer le jeu, et qui viendra, donc qui fait un reggae roots chanson très mélangé, voilà, quelque chose de très éclectique aussi. Et puis on a l'astronaute, qui est un jeune chanteur qui fait de la pop urbaine, et qui est pareil, qui est du côté de Saint-Marcelin. Et on a aussi du théâtre, ouais. Donc on a du théâtre avec la compagnie Les Popettes, une compagnie qui propose un spectacle moitié musique, moitié théâtre, voilà. Et on a aussi l'idée, cette année, grâce à Karine Perrin, donc une peintre de la région, de mettre en place une fresque interactive. Donc il y aura tout un mur qui sera consacré à faire cette fresque et tout le monde pourra venir mettre son coup de pinceau. Et puis il y aura aussi des stands pour manger et puis buvettes. Et il y a toujours un espace qui est pas réservé, mais il y a possibilité à chacun, chacune d'amener son repas et de partager avec les festivaliers, les festivalières.
4: De quoi passer un bon moment finalement à Saint-Pierre-de-Chérennes. En extérieur, l'imagine, on le souhaite même, puisque c'est un petit peu aussi le côté verdure, rural, campagnard, qui prévaut aussi dans l'initiative.
5: Et après, en fait, si vraiment il fait mauvais temps, mais là, d'après ce que nous annonce la météo, on devrait encore cette année pouvoir le faire en extérieur. Au pire, on a une solution de repli qui est sur le site du festival avec un préau qui est abrité, et puis la mairie prête aussi la salle polyvalente où il y a une scène. Donc, au pire des cas, on n'annule pas le festival, mais il sera à l'abri des intempéries. Voilà.
4: Et où se situe le site du festival?
5: Eh ben alors, quand on arrive à Saint-Pierre-de-Chérennes, il suffit d'aller vers l'église où il faut suivre le panneau de l'église ou de la salle polyvalente. En tous les cas, nous, on flèche tout à partir de la départementale en bas, donc ce qui fait qu'il suffit de suivre le flèche, c'est marqué total rural, et voilà, il y a plusieurs parkings qui sont prévus, c'est un peu ça l'idée, quoi.
4: Donc le samedi 19 septembre, ça débutera vers quelle heure?
5: On ouvre les portes à partir de 17h30, à peu près 17h. Parce qu'en fait, on commence à installer la veille, et puis après, on a l'après-midi, on se consacre aussi à faire les balances pour les groupes, et puis après, on ouvre le public sur les 17h à peu près.
4: Alors, vous sélectionnez un certain nombre de groupes, hein, tu nous l'as précisé, Patrice, qui sont issus exclusivement du territoire sud Grésivaudan. Vous les contactez auparavant ou vous faites un appel? Comment ça se déroule?
5: En fait, lors des réunions, on propose des groupes. Chaque bénévole peut proposer des groupes. Mmh. Voilà. Et après, on essaye de construire une programmation éclectique. Et puis après, il y a aussi des dispos des différents groupes. Là, c'est, par exemple, Akier, ils viennent d'un peu plus loin, quoi. Mais en fait, ils sont quand même dans un rayon de 50 km, l'ensemble du groupe, à peu près, parce que notre idée aussi, c'est pour ça qu'on privilégie les produits locaux, c'est-à-dire que à la buvette, on a des bières qui sont produites à Châtres et du jus de pomme qui est produit à Saint-Antoine de l'Abbaye et le stand de cantine qui sera mis en place, il privilégie aussi les produits locaux. Donc nous, notre idée, c'est de pas mettre en place des festivals qui génèrent une empreinte carbone astronomique. Voilà. Donc on est vraiment là-dessus. C'est pour ça que l'idée de mettre aussi en commun le matériel qu'on a, ça permet aussi de pas faire venir du matériel à plus de 100 km, quoi. Voilà.
4: Restauration, buvette, de quoi passer un bon moment, donc de la fin d'après-midi jusque tard dans la nuit avec quatre groupes, hein, qui se succéderont donc sur la scène et bien sûr du théâtre. C'est d'ailleurs peut-être ce qui donnera le coup d'envoi de cette édition.
5: Ouais.
4: La compagnie.
5: Donc les pompettes sont annoncées à 18h. Voilà. Oui. Et en fait, là, il y a une popette et un popé pour le spectacle. Et en fait, c'est l'idée du spectacle, c'est de faire sortir la petite musique intime qui est en nous. Donc, c'est pour ça qu'on a un mélange de théâtre et de musique lors de leur spectacle. Donc, ils sont deux. Et voilà, ça va durer à peu près une heure, le spectacle.
4: Et puis après, sur la scène, donc, musique jusqu'au bout de la nuit.
5: Jusqu'à 0h59 exactement.
4: Ah, d'accord. Il y a une tarification d'entrée qui a été établie.
5: Ouais, alors nous, l'idée, c'est quand même de faire un festival qui soit accessible au plus grand nombre. Alors, nous, on a un prix, on appelle ça le prix solidaire, à 8 euros. Ça veut dire que c'est ce qui nous permet, si chacun met 8 euros, de pouvoir, rémunérer correctement les artistes. Hein, parce qu'il faut savoir qu'en fait, les artistes, ils sont rémunérés, l'ensemble des bénéfices du festival est réparti aux artistes. Entendez. Donc, ça veut dire que nous, on remet, de année en année, on remet tout sur la table. Donc ça veut dire que l'ensemble des artistes sera rémunéré au prorata du bénéfice du festival. Voilà. Et donc l'entrée est à 8 euros. Ça, c'est un prix de, comment on appelle ça, c'est un prix indicatif qui nous permettra l'année prochaine de refaire une édition. Après, s'il y en a qui veulent mettre plus, il n'y a pas de souci. On appelle ça le prix Bernard Arnault, moi qui sors avec quelque chose. Après, si vraiment il y a des personnes qui peuvent pas mettre les 8 euros, l'idée c'est quand même qu'ils puissent rentrer dans le festival. Donc s'ils mettent moins, ils mettront moins. C'est gratuit pour les moins de 16 ans. Et en plus, cette année, on a quand même des programmations qui peuvent intéresser des jeunes. Donc on se dit que voilà, donc si il y a des moins de 16 ans, ça sera l'entrée est gratuite. Le seul truc, c'est l'adhésion à l'association. C'est pareil, c'est sur un prix libre. Ça peut être 50 centimes, ça peut être 2 euros, 10 euros, comme on veut.
4: Et il y a des petits coups de pouce d'institutions, de collectivités pour le festival. À part Saint-Pierre-de-Chirène, la mise à disposition du site et éventuellement la salle des fêtes, mais il y a des contributions financières d'autres partenaires locaux.
5: On n'est pas sur un schéma de demande d'aide ou de subvention. On est sur un schéma de justement de participatif et de collaboratif dans l'esprit de fais-le toi-même. Si on prend un peu le mouvement punk, c'est un peu ça, quoi. Donc l'idée, c'est que on est plutôt là-dessus, et c'est ce qu'on explique aux artistes quand on les contacte. Et en fait, ce qui est vraiment bien, c'est qu'en fait, la commune de Saint-Pierre-de-Chirène joue complètement en jeu, parce qu'elle nous met à disposition des locaux, des espaces, tout ça, de façon gratuite. Ça permet aussi de faire vivre le village un moment dans l'année. Alors, il y a plein de choses qui se passent à Saint-Pierre-de-Chirène, mais c'est intéressant aussi qu'on voit que d'année en année, il y a de plus en plus d'habitants de Saint-Pierre-de-Chirène qui viennent. Donc on a vraiment un mélange des publics, c'est-à-dire public extérieur et puis des publics de Saint-Pierre-de-Chirène. Et on a aussi un mélange en termes d'âge. C'est assez intergénérationnel. Il y a des familles qui viennent avec des enfants, il y a des adultes, il y a des gens plus âgés. Donc c'est un peu l'esprit qu'on veut donner, quoi. C'est-à-dire c'est quelque chose de convivial où on peut privilégier la rencontre. Il y a des grandes tables, les gens ils peuvent manger ensemble, ils peuvent discuter. Voilà, donc c'est un peu ça l'idée. En fait, on n'est pas à la recherche de subventions. On veut rester un festival petit et qui facilite un peu cet état d'esprit de se sentir bien puis de rencontrer des gens. Voilà.
4: Le mot participatif prend tout son sens.
5: On voit qu'il y a de plus en plus de bénévoles. Il y a des gens qui sont venus la dernière au festival puis qui cette année nous ont contactés pour être bénévoles. Voilà. Je trouve que c'est un peu ça l'idée.
4: Puisqu'on parle de bénévoles, et enfin pour terminer, ça suggère un certain nombre de personnes, on imagine. C'est toujours beaucoup de bras pour ce type d'événement.
5: Bah, cette année, je pense qu'on est entre 25 et 30 bénévoles. Donc entre la buvette à tenir, les entrées à faire, on est pas mal de musiciens. On est même 3 musiciens sur 4 là, sur les fondateurs. Et puis il y en a d'autres aussi qui nous ont rejoints. Donc ça veut dire qu'il y a des musiciens aussi, ou des artistes du coin. Hein, on a des plasticiens, des peintres, qui sont pas là pour mettre en avant ce qu'ils font, mais pour permettre à d'autres justement de se faire connaître, quoi. Qui fait que, par exemple, pour toute la partie technique, régie, son, lumière, tout ça, en fait, c'est que soit des musiciens, soit des gens du son, de la lumière qui sont présents et qui sont là en tant que bénévoles.
4: Merci beaucoup, Patrice. Et puis, on se retrouve donc ce samedi 19 septembre à Saint-Pierre-de-Chirène, non loin de l'église, pour ce festival 3e édition, Total Rural, par Verta Records.
5: Voilà.
4: Et tous les bénévoles. À très bientôt.
5: Il y a un site, si les personnes sont intéressées, il y a Total Rural de Festival. Donc, ils tomberont sur le site du festival, soit le Facebook, soit le site Internet.
4: Et attention, pas de CB. Hein.
5: Pas de CB, ah oui, c'est vrai. Ouais, tout en liquide.
4: OK.
5: Parce qu'on n'a pas, on n'est pas équipé de ça. On n'est pas équipé.
4: Ça marche, c'est entendu. Merci beaucoup et à très vite.
5: Merci et bonne journée.
4: Merci.
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4: Les rencontres de la Combe reviennent pour une nouvelle édition. D'ailleurs, c'est un 10e anniversaire cette année, 18 et 19 septembre, dans les contreforts des Monts du Matin, un véritable écrin de verdure. Des rencontres qui conjuguent la protection de l'environnement, une belle dynamique associative, beaucoup de convivialité et la beauté paysagère. Et pour nous en parler, nous recevons dans notre studio Hugues et Vanessa de l'association...
7: Comité de défense de l'environnement de Rochefort-Samson et Saint-Maman.
4: Et justement, c'est ce qui concerne aussi cette association, ces rencontres dans un souci, on peut le dire, de territoire, de la préservation de cette combe hein, d'Oyan. D'ailleurs, tout on peut déjà préciser où elle se situe.
7: Alors, combe d'Oyan, ça se situe à Rochefort-Sanson. C'est à une douzaine de kilomètres de Romans, au pied du Vercors. C'est une cluse qui est un peu unique dans son genre. Il y en a quelques-unes, Barbière, Borgard-Barret, mais la nôtre, il n'y a pas de route qui passe au milieu. C'est vraiment un petit canyon dans lequel il y a une rivière qui coule. Alors, pas en été, évidemment. Voilà, donc ouais, c'est un pur écrin de verdure, un havre de biodiversité, beaucoup d'espèces rupicoles, d'oiseaux de falaise. L'ensemble du coin, il y a de l'aigle. Il y a du circuit de Jean Leblanc, ça c'est pour les oiseaux, et il y a 24 espèces de chauves-souris, ce qui en fait un spot un petit peu, peut-être pas unique, mais en tout cas d'une grande richesse au niveau chiroptère. Et d'ailleurs, la LPO sera là, Ligue de protection des oiseaux, qui s'occupe aussi des chauves-souris, et sera là avec nous comme tous les ans depuis 9 ans maintenant. Mmh. Voilà.
4: Alors, rappelons ce qui a été très moteur pour lancer ces rencontres tout au début. Il y avait quand même une certaine urgence, non ?
7: Oui, en fait, l'asso est né en 77 pour faire fermer des carrières et une décharge d'ordures, hein, chose qui a été obtenue dans les années 2000. Et puis 2007, donc l'association avait été mise en sommeil, et 2016, des bruits de machines. Et on se réveille probablement un peu trop lentement, quoi qu'on aurait probablement pas pu vraiment changer le cours des événements. On découvre que toute la raille, jusque en gros à mi-chemin vers Borgard-Barret, a fait l'objet de sondages avec des machines relativement imposantes et en tout cas extrêmement efficaces à déglinguer la montagne, à ouvrir des pistes forestières. Là où il y avait un single de vélo, il y avait un chemin de 3 mètres sur lequel on faisait passer des camions, des espèces d'engins sur chenillettes pour faire les forages. Et donc voilà, un ensemble de points de forage, je ne sais plus combien, une bonne vingtaine, mais sur une surface qui menaçait absolument tout l'endroit, quoi. Et on sait ce que ça fait, hein, ces carrières. Alors à l'époque, il y en a eu 4 à Rochefort-Sanson, les machines étaient petites. Aujourd'hui, les machines sont toujours plus grosses, ça déstabilise complètement les terrains. D'ailleurs, parlons du cas de la rivière, hein, qui est à peu près du même tonneau, des engins monstrueux et la montagne qui descend. Voilà, donc c'est absolument ce qu'on veut éviter à Rochefort-Sanson. Et donc, 2017, troisième samedi de septembre 2017, on se réunit dans ce pré-là, une petite cinquantaine de personnes, et boum, première rencontre de la combe. Et puis depuis, ça fait que grossir. Voilà. Et c'est très bien, avec donc des partenaires et plein de gens, les gens reviennent et reviennent continuellement chaque année.
4: Et ça a un peu bougé dans les lignes de projets d'exploitation sur ce secteur ?
7: Non, et en fait, on n'en sait rien. C'est toujours un truc qu'on découvre trop tard, souvent. On devrait être averti, en tout cas, sauf si ça tourne complètement autour de nos terrains, puisqu'on a acheté 3 hectares en plein milieu de la zone il y a quelques années de ça, histoire de justement être au milieu, d'être un peu comme un caillou dans la chaussure.
4: Alors, des rencontres qui, au début, étaient très spontanées, avec aussi des caractères artistiques associés pour donner un côté sympathique à ces rencontres, quelque chose qui incite aussi le grand public à y venir. Et depuis, maintenant à cette 10e édition, eh bien, ça s'est bien structuré d'un point de vue programmation. On parle d'ambiance artistique, de programmes musicaux, Vanessa.
8: Oui, tout à fait. Alors, cette année, donc, on a décidé, en fait, d'ouvrir le festival sur 2 jours. Enfin, en tout cas, une soirée en plus. Donc ça commence dès le vendredi 18 soir, donc à partir de 18h, où il y a un premier spectacle avec la compagnie Décataloguée qui va proposer un spectacle avec un mentaliste. Je vous en dis pas plus, je vous dis juste de venir le voir parce que c'est vraiment assez assez bluffant. Et après, en musique aussi, on aura la fanfare Ciao Nino qui ouvrira, on va dire, le bal en déambulation jusqu'à avant le spectacle. Et bien sûr, fera aussi l'après-spectacle, en sachant que le samedi, ça va être ouvert à partir de 11h. Donc ouverture publique 11h, avec différentes choses, notamment des ateliers menés par nos différents partenaires. Donc la LPO, le CAF, on a aussi des slackers qui proposent des ateliers slack, puisque la Combe est aussi un lieu de depuis 10 ans. Donc du coup on a des slackers qui font de la highline dans la Combe. Donc c'est toujours assez impressionnant de voir ces gars ou ces femmes qui traversent la Combe sur un fil, enfin sur une sangle. On va avoir aussi les fous volants, donc qui reviennent cette année pour proposer un atelier cerf-volant. On a aussi de l'acro-yoga. On va avoir la LPO, donc qui va faire des randonnées, je crois, ou des balades.
7: Ils vont organiser des petites balades, voilà, découvertes effectivement de la biodiversité du coin.
8: Le CAF aussi qui va proposer de l'initiation à l'escalade.
7: Escalade tyrolienne dans les gorges. Là.
8: Ouais, dans les gorges. Ouais.
4: Donc, comme le plat français.
8: Voilà. Ouais. Nous avons aussi un débat conférence, ça c'est quelque chose qu'on fait depuis aussi pareil 10 ans, où en fait c'est d'amener un sujet de société, en tout cas qui fait société localement, généralement, mais qui peut aussi être parlé nationalement. Là, on va être sur la SSA, c'est donc la Sécurité Sociale Alimentaire. Et donc là, on a des partenaires locaux de Valence, le Moulin Urbain. Nous avons aussi un producteur qui vient sur le marché qu'organise le CEDER-CSM.
7: On
8: a des agriculteurs, oui, voilà, qui viennent aussi pour échanger avec le public sur ce sujet-là, l'alimentation, puisque en fait, on a bien vu que cet été, avec les feux, le manque d'eau, donc l'agriculture est en train de souffrir. Et donc de savoir comment est-ce que on va continuer à se nourrir. En tout cas, c'est de lancer ce débat-là pendant ces 2 heures d'après-midi.
7: Voilà. On avait déjà fait une petite session l'an dernier là-dessus. Les SSA, c'est toujours quelque chose qui est tiré par les agris. Hein. De toute façon, c'est eux qui sont les moteurs de l'objet, hein, puisque c'est nourrir les gens comme il faut et en fonction de leurs moyens. C'est comme une sécurité sociale pour la maladie. Bah là, c'est pour l'alimentation. Donc, c'est des sujets qui sont un peu prégnants et qui commencent à monter. Hein. Il y a des caisses qui se sont ouvertes là dans le sud de Zibaudan.
4: Oui, sur le Royan, le sud de Zibaudan, ça prend bien.
7: Valence, beaucoup. Donc voilà, ça c'est sujet de la conf.
8: Ça, c'est à partir de 11h, et donc tout le long de la journée, il se passe plein de choses. On a pensé autant pour les grands que pour les petits. Donc voilà. Et donc au total aussi, parce que je vais pas vous énoncer tous les spectacles et concerts que l'on fait, mais en tout cas, au total, il y a quand même, dans la journée, il y a quand même 4 spectacles et 4 à 5 concerts. Donc ça commence à 11h et ça termine à 2h du matin. Voilà, donc il y a plein de choses, ça va bouger, ça va voilà.
7: Ouais, il y a beaucoup de choses cette année. On a rempli le site pour ceux qui sont déjà venus, qui connaissent. Cette année, ça va être bien rempli. Bon, tout ça, évidemment, il y a à boire et à manger. Hein. Il y a moyen d'arriver à 10h du matin et de repartir à 2h du matin en ayant mangé que des bons produits et bu des bons produits locaux, tous pour très grosse partie. En ayant fait effectivement de la culture, du sport et tout ça.
4: Voilà. Et tout se passe en plein air ou il y a...
8: Tout se passe sur le site de la Combe. Donc du coup, la plupart, que ce soit spectacle ou concert, soit ça se passe sous le chapiteau selon la technique qui a besoin, ou soit ça se passe en extérieur, donc au plein air, en plein milieu du public. Voilà. Du coup, ils annoncent quand même, en termes de météo, si on parle de ça, ils annoncent quand même relativement beau. Normalement, donc beau et chaud en journée. Par contre, nous sommes à la Combe et donc nous sommes quand même au mois de septembre et ils annoncent quand même du 11-12 degrés dès la soirée, dès que ça va commencer à tomber. Bien prévoir bien sûr de quoi s'habiller le soir parce qu'il peut faire vite froid. Mais comme il y a une superbe ambiance et que il y a une superbe équipe de bénévoles, ce qu'il faut savoir que cette année, on a réussi à mobiliser environ 70 bénévoles. Du coup, il y aura une belle ambiance, quoi. Voilà.
7: C'est sûr, comme tous les ans, de toute façon.
4: Ouais. Et puis sur 2 jours, ce n'est pas rien. Ça demande de la mobilisation quelques jours avant, quelques jours après, ouais, pour les rangements. Ça, c'est une amplitude qui est... On ne se rend pas compte, hein, sur 10-19, mais pour les bénévoles, c'est vrai que
7: ça,
4: large.
7: Ça fait 9 ans que c'est le samedi et que tous les samedis soirs et les dimanches, quand à la démonte, les gens disent mais c'est quand même fou de faire tout ça pour une journée, pourquoi vous ne faites pas plus longtemps? Donc cette année, on attaque et puis on verra ce que dira l'an prochain. L'an prochain, ça sera les 50 ans de l'association.
4: Ah oui.
7: Voilà. Qu'est-ce qu'on a en petite info technique? Donc Vanessa a parlé de cette histoire du vent qui descend de la cluse le soir, qui peut être un petit peu très rafraîchissant. C'est complètement gratuit, hein, comme tous les ans. Donc l'entrée du site est libre, c'est gratuit. Toutes les consommations sont à prix relativement modéré. En revanche, on demande aux gens de pas venir avec leurs chiens. Parce que, comme c'est en pleine nature et les chiens, il faut les tenir et c'est vraiment compliqué. Puis il suffit qu'il y en ait un qui soit un peu plus énervé pour que ce soit un peu lourdingue. Donc pas de chien. Et puis pour venir, suivez bien Rochefort-Samson Village et ne cherchez pas Combe d'Oyant sur votre GPS parce que c'est sur le site, mais il ne faut pas prendre la route qui y va. Voilà, les parkings sont ailleurs, il y a quelques centaines de mètres, un petit kilomètre de marche entre les parkings et le site lui-même.
0: Parking des Ducs.
7: Parking du quartier des Ducs. Il faut aller au centre de Rochefort-Samson et suivre les panneaux.
8: On demande aussi aux gens de pas amener leur pique-nique, puisqu'il faut savoir que en fait tout ce qui est snacking, buvette, nous permet de proposer et d'offrir aussi un festival à entrée gratuite, puisque là, si on regarde un peu partout, ça n'existe pratiquement plus un festival avec entrée gratuite et aussi avec une qualité de spectacle. Que ce soit les groupes ou les spectacles, on essaye de faire jouer localement. Donc ce sont vraiment des groupes, des compagnies, vraiment Drôme-Rhône-Alpes, mais en tout cas locales, quoi. Voilà, on a besoin que les gens soient là et puis que ça continue encore, parce que ça fait 10 ans, mais on a encore de la motive pour durer un peu plus longtemps. Donc il faut qu'on nous soutienne aussi par rapport à ce qu'on a envie de mettre en place, quoi.
7: Ouais, puis c'est des super. Enfin, franchement, c'est toujours. Ça nous étonne toujours, mais on n'a jamais eu une critique négative du truc. Tous les gens disent que c'est vraiment un surkiff tous les ans. Ça fait que grossir. Et on a, pour de vrai, jamais eu de mécontent, quoi. C'est quand même pour le moins étonnant. Donc là, on en a parlé. En gros, tout est sur notre site internet. Il faut taper les rencontres de la Combe sur un moteur de recherche et ça y va directement. Et pour une fois cette année, c'est tout à fait à jour. Merci Guillaume d'ailleurs de s'occuper de notre site internet. Voilà, donc ça attaque vendredi 18h. Bonne humeur.
4: Le 18 à 18h, facile à retenir pour ces rencontres de la Combe. Et tout d'abord, le premier spectacle, hein, c'est cette Combe elle-même. C'est assez fascinant de découvrir ça. Pour celles et ceux qui ne connaissent pas, il faut vraiment faire le pas pour voir cet écrin de verdure louvé dans les contreforts des monts du matin. Ça, c'est assez exceptionnel.
7: On a fait notre soirée bénévole vendredi soir et ça fait pourtant, on connaît, on a encore halluciné tellement c'était beau, quoi. Mmh. Voilà. Hein, c'était fou.
4: Merci beaucoup.
0: Merci.
4: Merci beaucoup, Hugues. Et tout le monde convergera donc à la Combe d'Oyant ces 18 et 19 septembre. Rochefort-Samson, bientôt. Merci.
7: Merci.
0: Merci. Au revoir.
4: Fin de ce magazine à portée de voix sur l'antenne de Radio Royan. À bientôt pour d'autres interviews et reportages.

0: Bonjour à toutes et à tous et bienvenue dans l'agenda de la semaine avec une sélection de sorties sur le territoire du Royan-Vercors et du Sud Grésivaudan que nous vous proposons. Il y a d'abord plusieurs rendez-vous cette semaine au centre social La Paz à Saint-Jean-en-Royans, avec dès mardi 15 septembre à 18h30, une rencontre qui s'intitule « Ensemble pour un grand futur ». Et si on se rencontrait donc pour préparer un grand futur ensemble, venez échanger au centre social La Paz entre habitants sur les sujets qui vous grattent, éducation, santé, écologie ou encore justice. Voilà, 18h30, mardi 15 septembre au centre social La Paz. Le centre social à Saint-Jean qui organise également le mercredi 16 septembre une proposition bien dans ta tête, bien dans tes baskets. Il s'agit de balades sur la matinée donc, ou la journée qui sont adaptées en fonction du groupe présent. Et pour la sortie donc, du mercredi 16 septembre, le retour est prévu à midi. Vous avez rendez-vous à 9h au centre social donc, à Saint-Jean. En Royan, et si vous voulez plus de renseignements donc sur cette balade, n'hésitez pas à contacter directement le centre social. Mercredi 16 septembre, toujours, mais cette fois-ci du côté de Romans, c'est une projection de film qui vous est proposée, une projection de film sur la santé qui a l'air extrêmement intéressant, qui s'intitule « Vers un nouveau système de santé ». Et donc c'est sur le système ASALE, Action de Santé Libérale en Équipe, qui est donc bien plus, nous dit-on, qu'un modèle de soins. C'est une révolution douce et une réponse audacieuse face à une société dans laquelle les systèmes de santé vacillent. Et donc il s'agit d'un documentaire qui est tourné en immersion auprès d'équipes ASALE de différentes régions et qui, nous dit-on, dévoile la beauté des liens humains au cœur du soin. Donc un documentaire intéressant à découvrir, c'est mercredi 16 septembre à 19h dans la salle Charles Michel, donc à Romans, c'est plus exactement sur la place Marcel Armand. Et c'est un rendez-vous qui est gratuit, mais il faut donc réserver par téléphone au préalable pour vous rendre sur place. Je vous donne le numéro, c'est au 07 49 64 73 37. Puis on revient du côté de Saint-Jean-en-Royan, jeudi 17 septembre, pour une soirée shaker à l'Arsolite, le centre culturel de Saint-Jean-en-Royan. L'Arsolite qui accueille la Scandaleuse. Donc pour ce shaker qui a lieu chaque troisième jeudi du mois, il s'agit d'un petit concert. Et donc la Scandaleuse, c'est un DJ set, nous dit-on, ébouriffant, d'inspiration japonaise et avec des accents entre électro, rock et musique du monde. Son slogan, des musiques bizarres pour des gens pas mieux. Et donc c'est à découvrir à partir de 19h30 à l'Arsolite. Comme d'habitude pour les soirées shaker, la participation est libre au chapeau. Et vous avez un snacking possible sur place et le bar donc sera ouvert pour cette soirée. Vendredi, du côté de Bessay, c'est l'association Dromadaire qui fête ses 5 ans avec un marché festif gourmand, mais aussi zéro déchet. Ça se déroule de 16h30 à 22h, donc sur la place du village de Bessay, qui accueillera cet événement convivial qui célèbre le consommer local. Au programme, des producteurs dromois, des animations musicales sur mesure, une restauration au bras zéro et la présentation de la nouvelle plateforme numérique de l'association, donc Dromadaire. Donc côté animation, il y aura une ambiance guinguette, donc animée par deux concepts musicaux originaux. D'abord Ludo et son jukebox vivant, avec interprétation en direct des chansons choisies donc sur une liste par les visiteurs. Et puis ensuite, il y aura Laurent et sa caravane vinyle, donc c'est un DJ set 100% années 80, avec des centaines de 45 tours à la demande. Et puis côté papilles pour ce marché, eh bien c'est terroir et convivialité au programme. Et vous pourrez profiter notamment de planches apéritives 100% locales, d'une cuisson au bras zéro, je le disais, donc qui mettra à l'honneur les viandes de la petite ferme de Maoliga à Marche, et également de Terre d'émotion à Bourg-de-Péage, et enfin d'une buvette conviviale équipée de tables et de manches debout. Ce samedi 19 septembre, vous avez rendez-vous pour l'événement à tout bout de champ qui fait escale donc à la ferme des Roussets à Saint-Jean-en-Royans. À 14h, il y a l'assemblée générale donc de l'association de la ferme des Roussets, donc qui est ce projet agricole collectif porté donc aujourd'hui par 8 personnes qui se situent à Saint-Jean-en-Royans. Tout le monde est en agriculture biologique et il y a donc plusieurs activités qui se complètent, notamment la culture de céréales qui sont transformées en farine et en pain, donc produits à la ferme, la production de pois chiches, d'une quarantaine de variétés de légumes donc, qui sont cultivées tout au long de l'année, ainsi que du miel, des poules ou encore des ânes pour les balades. Mais c'est aussi un lieu de rencontre et de vie culturelle avec l'association Batotopie. Et c'est donc ce que célébrera aussi donc, cette journée à tout bout de champ. De 16h à 19h, vous avez rendez-vous avec le musée des objets. Il s'agit de la compagnie de l'arrosoir qui vous présentera donc ce musée des objets. C'est un rendez-vous gratuit avec des entresorts, donc également au programme pour ce musée des objets, de 16h à 19h, puis de 21h à 22h. De 16h30 à 17h30, il y a plusieurs animations et visites de la ferme qui sont gratuites, avec tout d'abord des visites du jardin maraîcher, des visites du fournil et de la miellerie, un jeu qui s'intitule « Vie ma vie d'abeille », donc qui est conseillé à partir de l'âge de 7 ans et vous pourrez vous inscrire directement sur place. Et également des balades avec les ânes qui sont prévues donc, pour les familles. Et pour ça, vous pouvez vous inscrire déjà auprès de Royane, donc par email. À 19h, ce sera un spectacle, une soupe paysanne avec le groupe Tone. Il s'agit donc d'une veillée spectacle, plus exactement, qui est gratuite et tout public avec un repas inclus. Et vous pouvez vous renseigner donc pour en savoir un petit peu plus auprès de l'ACCR qui organise donc cette soirée spectacle. Et puis donc à partir de 22h15, il y aura un concert Usac Taraf, Talava Gypsy Club. Il s'agit de rythmes hypnotiques, grooves profonds et énergie explosive et communicative. Plus exactement des musiques d'inspiration tzigane du sud des Balkans. Et c'est un concert tout public, la participation est libre. Et puis enfin, à partir de minuit, eh bien, il y aura After DJ Atkin qui prendra donc la suite. Il s'agit d'un élixir sonore un peu fou pour danser donc sur un set bass bouncing, dit-on, dans la miellerie de la ferme des Roussets. Et là encore, donc, la participation sera libre. À noter que sur place, il y aura une buvette, mais pas de restauration, donc en dehors du spectacle qui proposera, lui, une restauration. Et puis, je vous signale également donc, que les animaux sont autorisés mais tenus en laisse et que le site est accessible aux personnes à mobilité réduite donc pour le spectacle. Et enfin, une dernière info sur cet événement, eh bien, c'est Radio Royan Vercors qui a réalisé un portrait sonore de la ferme des Roussets donc à cette occasion. Il est à découvrir sur notre tout nouveau site internet radioroyanvercors.fr. Où vous pouvez d'ailleurs en profiter pour découvrir une série de portraits sonores donc des 10 fermes qui participent à l'événement à tout bout de champ pour cette année 2026. C'est une série qui est du parc naturel régional du Vercors et qui est donc réalisée par Radio Royan Vercors. Et puis maintenant un petit focus sur ce musée des objets dont je vous parlais qui sera présent donc lors de l'événement à tout bout de champ à la ferme des Roussets à Saint-Jean le samedi 19 septembre. Mais il y a également donc une autre date, la dernière date cette fois-ci donc pour ce musée des objets Royan Vercors. Alors je vous rappelle un petit peu le principe, et ben c'est qu'il y a une collecte de plus de 300 objets qui a été menée depuis mai 2026 auprès des habitants et des habitantes du territoire du Royan Vercors. C'est en fait la compagnie de l'arrosoir qui est en résidence dans le cadre de la CTEAC, la Convention Territoriale d'Éducation aux Arts et à la Culture, et donc qui a conçu ce musée des objets qui est maintenant donc présenté. Et la dernière date, ce sera le 20 septembre à Vassieux-en-Vercors, à partir de 14h, au Musée de la Résistance, et ce sera à l'occasion des Journées du Patrimoine. Donc on reviendra sur ces Journées du Patrimoine un peu plus tard dans l'agenda. Et puis samedi 19 septembre, c'est également l'événement Ramène ta pomme à Active Royan à Saint-Jean-en-Royan. On vous invite à venir avec vos pommes pour de la transformation. On va en apprendre tout de suite un peu plus en compagnie de Mathieu Ferrand, qui est le directeur d'Active Royan.
1: Alors Mathieu, pour Active Royan, il y a une traditionnelle ramassée de pommes en ce début du mois de septembre.
2: C'est ça, donc on a le projet Ramène ta pomme qui a lieu le samedi 19. En gros, c'est un projet qui est issu d'idées de jeunes de ramasser les pommes du territoire sur des pommiers des habitants qui ne sont pas forcément ramassés par ces habitants. Donc l'idée, c'est d'aller faire 2-3 journées de glanage en amont. Et le samedi 19, on invite les habitants du territoire à venir avec leurs pommes. On a un agriculteur qui vient avec une immense presse manuelle, mécanique. Donc on va presser les pommes manuellement à coup de 100 kg par 100 kg. On va récupérer le jus et après on a un autre agriculteur qui vient avec une machine pour stériliser le jus de pomme, le mettre en bouteille et que les gens puissent repartir avec leur jus stérilisé. Donc ça c'est le samedi 19, c'est toute la journée de 10h à 17h. L'idée c'est de se préinscrire un peu en amont pour réserver votre créneau, venir avec vos pommes et on passe la journée ensemble où on va tous mettre la main à la pâte pour presser les pommes et stériliser.
1: Et du coup, si on sait qu'on a des pommes, si on sait qu'on a une certaine quantité, il vaut mieux qu'on vous prévienne avant ?
2: Oui, c'est ça. En fait, il faut nous prévenir, juste nous téléphoner pour réserver un créneau, nous dire si vous allez utiliser la stérilisation ou pas. Il n'y a pas d'obligation. Hein. Les gens peuvent repartir avec leur jus non stérilisé. Et s'il y a le besoin, il y aura un professionnel qui sera là et qui proposera ses services.
0: Mathieu Ferrand, donc le directeur d'Active Royan, qui nous invitait à ramener vos pommes donc, à Active Royan le samedi 19 septembre. Et puisqu'on parle d'Active Royan, je vous signale aussi que c'est cette semaine la reprise des activités. Donc en cette semaine du 14 septembre, il y a toutes les activités régulières proposées par Active Royan à Saint-Jean-Royan qui sont de retour. Et je vous signale qu'il y a encore des places dans certaines activités si vous n'avez pas encore fait vos inscriptions. Donc par exemple, il y a l'anglais, il y a l'Active Fit, s'il s'agit de fitness, ou encore le théâtre enfant-adulte, où il y a donc encore des places. Et vous pouvez faire un essai gratuit donc, sur toutes les activités pour voir d'abord si ça vous plaît. Voilà, consultez donc le détail de ces activités, par exemple sur le site d'Active Royan, il y a une petite plaquette récapitulative où vous avez toutes les horaires et toutes les activités. Et je vous signale également qu'il y a une activité donc, qui était déjà au programme qui s'appelle Parcours, qui va être un petit peu développée cette année. Il va y avoir finalement deux créneaux. Un premier créneau pour les 7-10 ans qui aura lieu le lundi de 17h à 18h30 et un deuxième créneau plutôt pour les adolescents, les 11-16 ans, de 18h30 à 20h. Voilà, n'hésitez pas du coup à aller tester cette activité parcours pour savoir si ça vous plaît. Week-end, encore pas mal d'événements donc sur le territoire du Royan-Vercors avec tout d'abord du 18 au 20 septembre la cyclo-sportive La Dromoise, c'est la 19e édition, alors c'est un peu plus loin, c'est plutôt du côté de Die, mais ça passera le samedi vers 10h à la chapelle en Vercors. Voilà, si vous voulez voir passer les cyclistes, n'hésitez pas à vous rendre à la chapelle samedi. Le samedi 19 septembre, c'est un atelier initiation à la linogravure qui vous est proposé à Beauvoir en Royan, au couvent des Carmes. Un atelier d'initiation de 2h, de 14 à 16h, avec Sam Grrr, pour découvrir, graver, ancrer et imprimer vos propres créations, donc au couvent des Carmes. C'est accessible aux débutants et le tarif est de 5€ par personne, sachant que le matériel est fourni. Samedi 19 septembre toujours, mais le soir, donc à partir de 20h, c'est une soirée-jeu qui vous est proposée à Saint-Laurent-en-Royan, à la bibliothèque Ludothèque. Une soirée-jeu sur le thème des mers et des océans. À découvrir donc, et c'est un rendez-vous gratuit. Et puis le samedi 19 septembre, c'est un autre atelier initiation qui vous est proposé au couvent des Carmes, un atelier d'initiation à la gravure sur Tetra Pak, de 10h30 à 12h30. À la manière de Bob Ten Hop, venez vous essayer à la technique de la pointe sèche. Le temps d'un atelier, vous serez accompagné par une artiste graphiste et vous pourrez laisser libre cours à votre imagination et graver vos inspirations du moment. C'est un atelier qui est proposé à partir de l'âge de 8 ans pour un tarif de 5€ par personne. Samedi 19, toujours un autre rendez-vous, cette fois-ci à Saint-Julien-en-Vercors, dans le hameau de Ponson plus exactement. c'est la sportive des hémopholies. Il s'agit d'une journée sportive, festive et solidaire qui est organisée par l'association Les Bobos du Go, avec au programme randonnée et courses d'obstacles pour tous et pour toutes, et des animations musicales également. Et puis nous dit-on, d'autres surprises. Rendez-vous dès 10h samedi et la journée se poursuivra jusqu'à minuit. Et puis on termine cet agenda en vous signalant bien sûr qu'il y a également un événement à ne pas manquer ce week-end avec de multiples rendez-vous. Les 19 et 20 septembre, eh bien, il s'agit des Journées européennes du patrimoine, c'est ce week-end. Alors il est absolument impossible de vous parler de tout ce qui est au programme sur le territoire puisque le programme est très vaste. Mais vous pouvez notamment retrouver donc, le programme chez nos partenaires, donc, par exemple le Musée de la Résistance à Vassieux-en-Vercors ou encore le Mémorial de la Résistance à Vassieux, le Musée de Saint-Antoine-l'Abbaye ou encore le Diapason. Donc ce sont nos partenaires et il y a donc un extrait sonore à découvrir sur notre site internet radioroyonvercors.fr pour en apprendre un peu plus donc, sur leurs propositions. Sachant que vous pouvez donc consulter les sites internet de tous ces lieux patrimoniaux et de culture donc du territoire pour avoir donc le détail de chaque programme dans chaque lieu. N'hésitez pas. Voilà pour les suggestions agenda de la semaine.

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1: Aujourd'hui, rencontre avec Claire Roupert de la cabane des brebis à Saint-André en Royan.
2: Alors moi, je m'appelle Claire. Je me suis installée il y a 3 ans, donc en 2023 à Saint-André-en-Royans. Donc j'ai racheté un bâtiment de serrurier. Donc ça n'avait rien à voir avec une ferme. Vu la disposition du bâtiment, en fait, j'ai eu la chance de pouvoir organiser une bergerie dedans. Mettre des auges, faire mon petit labo de transfo au fond. Et voilà, c'est parti comme ça, donc il y a 3 ans. C'est un endroit que je ne connaissais absolument pas avant de voir cette annonce. C'est entre Pont et Saint-Marcellin, pour faire grosso modo. C'est vraiment au pied du Vercors, dans les collines, dans le Royan. Donc c'est vrai que c'est un petit bout de monde à part quand même, le Royan. Et ben, en fait, j'ai fait un BTS production animale. Donc ça s'est terminé en 2013. Et en fait, partie de là, c'est toujours resté un peu dans un coin de ma tête de faire de l'élevage. J'ai vraiment eu le coup de cœur pendant ce BTS sur la production ovine. Et en fait, j'ai découvert vraiment le chemin de la transformation fromagère en arrivant sur le Vercors avec Christophe et Carole à l'époque à la chèvrerie du Châtelard. Où du coup, c'était mon premier emploi ici et j'ai pu vraiment découvrir de l'herbe, en gros, de ce qu'on donnait aux chèvres. Jusqu'à la vente du produit fini, et ça m'a bien plu. Donc après, je me suis dit, moi, ce qui me plaît, c'est le mouton quand même. Donc je suis partie plus sur des brebis laitières. Donc j'ai toujours des brebis laitières, des lacones, et j'avais acheté des basco-béarnaises. Et en fait, c'était beaucoup trop de contraintes pour moi. Je me suis rendu compte, en fait, que ça me plaisait pas énormément. Donc en mai, j'ai décidé d'arrêter la production laitière suite à une année quand même pas mal compliquée. Et je me suis tournée du coup sur la valorisation de la viande en vendant des colis de viande d'agneau. Et aussi en essayant de valoriser ma laine, notamment autour d'animations comme ce que j'ai pu faire en fin avril avec le parc, pour montrer aux gens depuis la tonte jusqu'au produit fini comment on s'occupait de la laine, on va dire artisanalement, quoi. En fait, dans l'idée, quand je me suis installée, je voulais vraiment valoriser tout ce qu'une brebis pouvait donner. Donc que ce soit le lait, la viande, la laine, même le tannage, à un moment ça m'est passé par l'esprit. Et donc je me suis un peu lancée toute seule à chercher des infos, à acheter des rouets, des cardeuses, etc. Et en fait, au fur et à mesure, j'avais commencé à faire ça en 2022 sur les marchés de Noël à Lens, à Méaudre. Et c'est là où j'ai rencontré Sylvie Béguin, qui habite à Bouvante, qui est une fana de la laine et du feutre. Même quand elle part en vacances, elle ne peut pas s'empêcher d'aller voir là où la laine, où il y a des brebis. C'est super génial, elle a toujours plein d'infos. Elle fait partie de l'atelier Laine d'Europe. Et en fait, de fil en aiguille, j'ai rencontré Véronique Thierry, qui est à La Chapelle, qui a Chlorophylle, et qui, elle, propose des ateliers aussi de tissage. Elle fait de la teinture végétale, de la teinture naturelle aussi sur la laine. Et du coup, c'est les deux copines avec qui je travaille en particulier quand je fais des animations comme ça. C'est le projet de pouvoir gérer sur la ferme l'entièreté de la laine, sachant que j'en ai pas non plus des quantités phénoménales. C'est justement pour ça que je me dis que c'est faisable. Donc ça va de la tonte, le lavage, le tri de la toison, le lavage, le cardage, le filage ou alors carrément le feutre directement. Donc là, le prochain objectif, c'est de faire une petite station de lavage, à voir comment je peux faire avec la phyto que j'ai déjà en place, si c'est faisable ou pas, en fonction des normes, etc. En fait, ça part du constat que la laine, c'est une matière qui s'est oubliée il y a peut-être 30 ou 40 ans quand les fibres synthétiques sont arrivées. Dans le meilleur des cas, la laine française était envoyée donc en Chine pour être lavée, traitée, etc. Il y a une laverie qui reste en France, une ou deux. Il y a des micro-laveries qui commencent à avoir le jour. Le problème étant qu'en fait, dans les grosses laveries, la grosse laverie en tout cas, il faut une quantité de laine assez conséquente pour que ça soit pris en charge. Mais quand on a 20, 30, 40 kilos, en fait, si on veut valoriser la laine, soit on est obligé de tout faire nous-mêmes et c'est un boulot monstre, soit il faut se regrouper entre éleveurs. Donc ça se fait de plus en plus aussi. Ou alors, tout simplement, la laine, elle est mise sur le tas de fumier et puis terminée, quoi. Donc voilà, ça part vraiment de ce constat-là que la laine, c'est une matière noble, qui était très bien valorisée. On avait des races, chaque contrée avait un peu sa race spécifique, adaptée au terroir et avec laquelle on faisait des choses. Il y a des races qui sont plutôt typiques pour faire des matelas. Il y a des races qui ont la laine plus rebondissante que d'autres. Et depuis les fibres synthétiques, la qualité de la laine s'est complètement perdue parce qu'on n'y fait plus attention. On n'y fait plus attention et du coup, c'est plus du tout un critère de sélection, en tout cas dans la majorité des races. Et maintenant, pour remonter la pente, c'est un peu compliqué. Et dans les 10 dernières brebis que j'ai achetées suite au changement de production, je me suis un peu tournée sur des races qui pouvaient en même temps valoriser la viande, donc les agneaux. Et j'ai essayé de trouver des races à petit effectif et notamment qui avaient une laine dont je pouvais me servir soit pour filer, soit pour feutrer. Donc j'ai des croisés bisets où la laine elle est pas mal pour filer et puis en plus c'est de la laine qui a des couleurs naturelles. Et de la mourée rousse, pareil, il y a 5 mourées rousses. Je connais pas exactement les caractéristiques de la laine, mais elle a l'air assez bien et pour feutrer et pour filer aussi. C'est plus des fibres laine, contrairement à la Basco que j'avais par exemple, qui ont beaucoup de jarres en fait ou de poils dans la laine. Et qu'est-ce que j'ai d'autre ? Des croisés solognottes, voilà aussi, pareil pour normalement la laine qui devrait faire pour le fil et pour le feutre. Quand j'ai eu mes brebis, il fallait bien que je pense à les tondre. Et j'y connaissais pas grand-chose. Je me suis débrouillée avec mes 5 premières brebis, tant bien que mal, aux forces, donc avec les ciseaux de tonte. Et puis en fait, ça m'a bien plu. J'ai fait une formation en 2023 avec l'association des tondeurs de moutons de tonte machine. Donc en théorie, je sais tondre à la machine, mais les forces, ça me plaît bien. C'est plus calme, c'est plus tranquille. Ça impressionne toujours les gens quand ils viennent. C'est rigolo. Je prends mon temps pour le faire et puis ça fait pas de bruit, ça vibre pas. Moi j'aime bien, voilà. Tout va se jouer en fait dans la position. On a une technique bien particulière de tonte qui a été développée par un Néo-Zélandais. On assoit la brebis et puis on a tout un cheminement avec elle entre les jambes pour pouvoir en fait, dans l'idée à la base, récolter la toison d'un seul tenant. Pour pouvoir ensuite faire le tri et qu'elle se tienne tout. En fait, quand on veut valoriser la laine, il faut faire attention à tout plein de choses, notamment ça. Au stage, il disait qu'on n'est pas tondeur tant qu'on n'a pas 2000 brebis dans les pattes. Donc voilà. Combien d'années je vais mettre pour être tondeuse avec 40 brebis à tondre toutes les années? De mes parcelles que j'ai fait faire, je suis super contente. Et ça, c'est du regain. C'est la seconde coupe de foin. J'aurais bien voulu avoir le cheval de trait, tu sais, avec tout le matos. Mais bon, je n'étais pas encore. Et j'ai rien pour stocker le matériel, alors du coup, j'ai trouvé un gars super sympa pour le faire. Donc, c'est super bien. Il y a du foin et le foin, je leur donne du grain aussi. Je leur donne de l'orge, un tapis et de la luzerne. J'ai rejoint l'aventure à tout bout de champ grâce à la mairie de Saint-André. Grâce au parc, en fait, qui avait décidé cette année d'ouvrir un peu plus les portes, de faire participer plus largement des fermes qui sont pas que sur le plateau. Et donc, en fait, je me suis dit, oh, c'est une super démarche. Moi, j'en avais un peu besoin aussi à ce moment-là parce que, en termes de communication, je suis vraiment pas OP pour le moment. Et que cette animation que je fais donc depuis 3 ans, C'est quelque chose que je pense qui gagne à être connu aussi parce que ben, on parle de la laine, on fait venir les gens à la ferme, etc. J'ai vraiment profité de cette occasion pour essayer de faire quelque chose de bien, donc avec un repas organisé, etc. Et ça a pas trop mal fonctionné. Je suis contente, sachant que moi, l'animation de base, elle est sur un week-end entier. Et que là, le parc était présent samedi. Mais c'était super chouette parce que du coup, j'avais l'impression d'avoir des invités en plus. Et en fait, on a pu vraiment collaborer sur le côté agricole, l'accueil des gens et puis les thématiques de l'environnement, de l'agriculture, pour que les gens se rendent compte aussi, comme c'est le but d'ailleurs d'À tout bout de champ, de remettre du lien en fait entre les paysans et puis les vacanciers ou les touristes ou même simplement le voisin en fait qui ose peut-être pas toujours venir dire bonjour. Ben, moi ça me plaît toujours de faire venir les gens sur un temps un petit peu festif pour leur montrer des choses qu'ils n'ont peut-être pas l'habitude de voir, même s'il y a des gens que ça fait 3 fois qu'ils reviennent, donc c'est que ça doit leur plaire, c'est chouette. La première année il y avait quasiment tout le village qui est passé je pense. Donc c'était super chouette, c'était un peu les portes ouvertes de la nouvelle agricultrice du coin. Ça m'a fait super plaisir. Et après, voilà, il y a ceux qui reviennent, il y a les gens de passage qui sont complètement ébahis de voir tout ça. Et ce que j'aime bien, c'est que souvent, ça leur rappelle des souvenirs. J'en ai eu plusieurs qui me disaient « Ah !» et tout, ou qui expliquaient à leurs petits-enfants que eux, ils avaient fait ça, ils avaient connu. « Ah ben, j'ai sûrement une machine comme ça à la maison encore, je sais pas où elle doit traîner quelque part. » Donc en fait, c'est pas si loin, quoi.
1: Vous venez d'écouter le portrait sonore de la ferme La Cabane des Brebis à Saint-André en Royan.
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1: Aujourd'hui, rencontre avec Fabien Lombard, du domaine de Pellon à Suse.
3: Alors, je suis Fabien Lombard, vigneron à Suse, donc je suis sur le domaine Pellon. Le domaine Pellon, c'est un domaine viticole familial. Donc Suse, c'est une commune dans la vallée de la Gervanne. Et on est une commune entrante dans le parc depuis 2025. Alors, le domaine de Pellon, c'est un domaine qui est sur la colline de Pellon. C'est assez simple en fait. Pellon, ça veut dire en occitan montagne longue. Donc du coup, le domaine s'appelle comme la colline. C'est une petite colline qui n'est pas très haute et qui est toute en longueur. Donc c'est pas les hautes montagnes du Vercors. Mais par contre, nous, on est dans la vallée de la Gervanne, au pied du massif de Saint-Pancras, donc qui est un site assez exceptionnel, puisque c'est un synclinal perché, comme celui de la forêt de Soum, mais en beaucoup plus petit. C'est assez vert, puisque plus de la moitié en fait du territoire est couvert par la forêt. Mais il y a aussi dans les bas de coteaux une activité agricole assez riche, avec de l'élevage, avec des grandes cultures, et puis de la viticulture avec l'AOC Clairette de Die. Alors, sur la commune de Suse, on a la particularité d'avoir 3 terroirs différents. Donc, il y a le terroir du vieux village de Suse, où nous, on a surtout des clairettes. C'est un sol très sableux. C'est justement ces éboulis, en fait, que l'on retrouve aussi dans le massif central. Il n'y en a pas beaucoup des sols sableux comme ça dans la Drôme, mais en tout cas, nous, sur le vieux village, on en a. Donc, c'est des sols qui sont assez intéressants, parce qu'après une pluie, on peut passer, ça ressuit très vite. Après, plus autour du domaine, on est sur des argilo-calcaires, plutôt des éboulis justement du massif du Vercors. Là, c'est plus argileux, plus adapté pour les rouges. Et puis après, on a aussi des terrasses alluviales, donc des terrasses déposées par la Gervanne ou la Drôme. Et là, c'est plutôt des galets roulés. Donc, en fait, les 3 terroirs cohabitent sur le domaine. C'est un domaine familial qui est assez ancien, puisque nous, ça fait à peu près 150 ans qu'il y a des vignes sur le coteau de Pellon. Moi, je suis la 6e génération et je me suis installé avec mon épouse Christelle à partir de 1998. Et aujourd'hui, on travaille à 3 sur le domaine avec Pauline qui vient renforcer l'équipe. Sur l'exploitation, on produit essentiellement du vin blanc, du vin rouge, du vin rosé, des vins effervescents, donc quand il y a beaucoup de bulles, ou du vin pétillant quand il n'y a pas trop de bulles. En fait, c'est un domaine qui fait à peu près 5 hectares de vignes, donc c'est assez petit en termes de surface. Après, on a d'autres parcelles pour des cultures autres, mais voilà, qui ne sont pas valorisées directement au domaine. Et sur ces 5 hectares, on a 13 variétés différentes. Donc c'est assez vaste, en fait. Classiquement, il y a 2-3 variétés dans un domaine viticole. Nous, on a fait le choix, sur une petite surface, d'avoir beaucoup de variétés. Et ces variétés, on vinifie 12 vins différents. Donc entre les blancs, les rouges, les rosés, les vins effervescents et les vins pétillants. Alors, il y a deux vins qui sont assez emblématiques du domaine. C'est l'Oublié, d'abord. Donc, c'est un vin blanc dans une appellation qui s'appelle le Coteau de Die. Donc, c'est une petite appellation en termes de surface qui fait à peu près 5 hectares sur l'ensemble de la vallée de la Drôme et du Diois. Et nous, on a là un peu plus d'un hectare de cette appellation. Et donc ça, c'est un vin blanc tranquille, donc sans bulle, que nous, on boise. Donc, il y a un élevage en gros fût qui permet d'avoir de la finesse et de l'élégance dans le vin. Donc ça, c'est notre vin blanc phare sur le domaine. Et puis, l'autre vin un peu signature, c'est l'Inespéré. C'est un assemblage en rouge de cépages. Un qui est assez local, la Syrah, qu'on retrouve dans toute la vallée du Rhône-Nord. Et le deuxième cépage, c'est le Cabernet Sauvignon. Ça, c'est un peu plus exotique puisque ça vient de Bordeaux, mais nous on a mis en 1999 dans nos vins et depuis voilà on en met un petit peu dans l'assemblage de l'Inespéré. Pour reprendre l'exploitation, ça a été assez simple au final puisque depuis tout petit c'est ce que j'aimais faire, j'aimais être dans les tracteurs, dans la vigne, au contact de la terre. Donc ça c'était pour moi une évidence. Donc c'est vrai que dès la troisième j'ai dit à mes parents que je voulais faire un lycée agricole. Donc j'ai fait un bac dit à l'époque des primes, donc un bac agricole. Puis à la suite j'ai fait un BTS VTNO et un diplôme d'œnologue. Donc du coup c'est là où j'ai rencontré mon épouse Christelle qui est aussi œnologue comme moi. Et du coup on s'est installé après en 1999 dès la fin de nos études. Voilà, on n'avait pas forcément envisagé de tout de suite s'installer. On voulait faire 2-3 expériences à l'extérieur, mais la situation familiale exigeait en fait qu'on revienne un peu plus vite sur le domaine. Et donc du coup on s'est installé en 1998 et on a vinifié nos premiers vins en 1999. Alors, ce qui a changé, en fait, au moment où nous, on s'est installés, c'est plutôt la perception, notamment, de l'agriculture biologique. Alors, certes, mon grand-père, en fait, travaillait en bio sans le dire, hein, puisqu'il était beaucoup en traction animale. Il avait une petite exploitation, il avait seulement 2,5 hectares de vigne, donc c'était une toute petite surface en vigne, mais il faisait son vin, il le vendait ici au domaine déjà. Et après, c'est une exploitation assez diversifiée. Les années 60 sont arrivées par là avec mes parents qui sont installés. On était plutôt sur une concentration, en fait, des cultures. Donc, mes parents sont partis dans deux directions. La première, c'est l'élevage, donc l'élevage porcin, qui aujourd'hui est abandonné sur l'exploitation depuis les années 80. Et la deuxième voie, c'était la viticulture avec la cave de Digeillance. Et donc, ils ont planté en fait un certain nombre de vignes. Ils sont passés de 2,5 hectares que mon grand-père avait à 12 hectares. Quand nous, on s'est installés avec Christelle, donc il y avait un peu plus de 12 hectares sur le domaine. On a continué à travailler les vignes pour Jaillance. Donc aujourd'hui, on a encore 6 hectares pour Jaillance et on a 5 hectares en cave particulière. Mon approche sur la partie agriculture et agriculture biologique, alors ça a été d'abord pour nous, parce qu'on est les premiers en fait à être dans la vigne. Donc on a fait ce choix dès 2003 de travailler en partie en bio, puis après complètement, puisqu'en 2009 on a été certifié sur le domaine. L'idée, c'est de pas mettre d'intrants chimiques. Donc pour la vigne, quand même, on a besoin de traiter. La vigne, c'est pas une plante facile. Même s'il fait très beau cette année, on a moins traité, mais malgré tout, il y a quand même du mildiou, il y a de l'oïdium, de maladies. Et donc on a besoin de mettre du soufre et du cuivre. Pas beaucoup de travail du sol, un tout petit peu sous le rang, mais très peu. Beaucoup d'enherbement, mais ça, c'est déjà une pratique que mon père faisait. Même s'il n'était pas en bio, il avait déjà un enherbement très, très poussé. Et puis après, on met des fumiers de mouton pour nourrir la vigne. Donc c'est quelque chose d'assez simple en bio, hein. C'est du fumier de mouton, un peu de mildiou, un peu d'oïdium avec du soufre et du cuivre. Et puis après, donc un peu d'entretien du sol.

On a mis en place un programme avec le syndicat de la Clairière de Die et le parc naturel régional du Vercors sur des nichoirs et des haies dans les vignes. Alors ça, c'est un peu plus récent dans le domaine. C'est une suite logique. Hein. Dès l'instant qu'on a une vigne qui se porte bien, on a envie qu'elle soit encore mieux et encore plus résiliente. Et on voit aussi qu'on en a besoin pour lutter contre le réchauffement climatique actuel. Donc on a mis en place des nichoirs à mésanges, des nichoirs à chauve-souris. Parce que dans la vallée de la Jarvanne, on a une zone Natura 2000 qui est très riche en fait en chauve-souris. Et après, on a aussi replanté des haies et des arbres isolés, comme quelques mûriers. Les mûriers, ça fait partie du patrimoine en fait de la vallée de la Jarvanne avec des vers à soie. Alors c'est difficile en matière de biodiversité de quantifier et de qualifier en fait les effets. Ce qu'on voit nous en tout cas, c'est qu'on n'a pas recours à des insecticides dans les vignes. Donc déjà, c'est un premier point, c'est que le milieu est suffisamment résilient pour qu'il y a des insectes hein, qui sont nuisibles pour la vigne. On a des petites cicadelles, on a des petits vers qui mangent les raisins. Pour l'instant, ils sont en quantité limitée et acceptable. Et ça, c'est probablement dû à ce milieu qui est assez riche dans la vigne. Mais par contre, dire voilà, parce qu'on a mis des nichoirs à mésanges et à chauve-souris, on a moins de vers de la grappe, c'est pas évident. Mais en tout cas, ce qui est sûr, c'est qu'on n'a pas d'insecticides dans les vignes. Les mésanges et les chauves-souris ont été choisis spécifiquement parce qu'elles ont un rôle en fait pour débarrasser entre guillemets tous les parasites de la vigne. Donc effectivement, les mésanges comme les chauves-souris mangent les cicadelles et mangent les vers de la grappe. Donc là, il y a eu pas mal d'études qui ont été faites, notamment sur le vignoble de Bordeaux. Donc en fait, on s'en est inspiré hein, quand on a monté le programme. On est allé voir ce que les autres avaient bien fait et on s'est dit on va faire pareil et mieux. Et là, on a mis donc 10 nichoirs à mésanges et 10 nichoirs à chauves-souris par hectare. Donc, ce qui est une densité intéressante. Et on a replanté, nous, sur le domaine, environ 300 mètres linéaires de haies. On n'a pas replanté beaucoup de haies parce qu'en fait, on s'est aperçu qu'il y avait déjà beaucoup d'arbres et beaucoup de haies, beaucoup de forêts. Quasiment toutes nos parcelles sont en bordure d'une haie ou d'une forêt. Donc, on a mis là où il y en manquait. Mais on avait déjà un milieu qui était assez agréable. Alors, la haie, en fait, c'est sur le long terme. Le nichoir à mésanges, le nichoir à chauve-souris, c'est parce qu'il manque des habitats. Donc, on a besoin de les rajouter rapidement. Par contre, les arbres isolés et les haies, c'est pour dans quelques années, quand elles seront développées, c'est là que les oiseaux iront. Donc en fait, on est en deux temps, du très court terme et du long terme. Travailler sur le vignoble, en fait, c'est au moins on plante une vigne pour 50 ans, voire plus. Donc du coup, effectivement, on est sur un temps long quand on est vigneron. Moi, j'ai des vignes que mon père et ma mère ont plantées dans les années 70, notamment une des plus belles parcelles, elle a été plantée en 1972 de cépage clairette, et elle donne encore des magnifiques raisins. Donc, ça nous permet voilà, de se dire que pendant des années, on a récolté sur ces parcelles-là. Après, nous, on a replanté l'année dernière une parcelle de vigne avec un cépage, le Vermentino, qui s'appelle aussi le Roll quand on est en Provence et en Corse. Et c'est un cépage qui est très résistant à la sécheresse. Donc, en fait, aujourd'hui, on est obligé de voir sur le temps long, sur l'adaptation au changement climatique. Et donc, on va planter des cépages comme le Grenache noir, comme le Mourvèdre, comme le Vermentino, qui sont des cépages plutôt résistants, et la Clairette également, plutôt que de planter du gamay ou de la syrah.

0: Alors nous, l'accueil du public, en fait, c'est toute l'année. Du lundi au samedi, la cave est ouverte de 17h à 19h. Donc ça, c'est un point important. On a, depuis le début, en fait, privilégié la vente directe. Donc on vend plus de la moitié de nos bouteilles ici au domaine. Après, donc, on fait des visites une fois par semaine. Le lundi, en ce moment, on fait des dégustations thématiques également autour du cépage Clairette, justement ce cépage emblématique de notre vallée de la Drôme. On fait des ateliers nichoirs. Et puis après, tout l'été, il y a des repas le mercredi, jeudi et le vendredi en accord avec les vins. Alors, pour rentrer dans un tout bout de champ, ça a été voilà, pour nous une évidence parce qu'on accueille déjà beaucoup au domaine. L'idée, c'est de proposer ce qu'on sait faire, c'est-à-dire une visite du vignoble avec Christelle, donc ma femme, qui va prendre toutes les personnes qui seront là. Et on fera des plus petits groupes s'il y a vraiment beaucoup de monde, pour aller visiter les vignes et finir par une dégustation en haut du coteau de Pélon. Et pendant ce temps-là, s'il y a des enfants qui veulent pas aller crapahuter dans les vignes, on a un atelier nichoir, justement. Donc Pauline, qui travaille avec nous, sera en charge, en fait, de faire réaliser des nichoirs à mésanges aux enfants et aux plus grands, s'il y en a qui veulent aussi faire des nichoirs. On peut les peindre, on peut les graver, voilà. C'est assez ludique. Et puis ensuite, sur le programme d'À tout bout de champ, on a la chance d'avoir dans la vallée de la Gervanne, sur Gigoret-Lozeron, qui est aussi une commune du parc, un artiste qui est Fred Dubonnet, qui va jouer un spectacle donc qui est agriculturel, donc vraiment autour de deux modèles agricoles et de deux frères qui sont un plus sur la production et un plus voilà, sur les petites structures. Donc il fait cohabiter ces deux personnages pendant son spectacle sur à peu près une heure de spectacle. Donc ça sera sous le hangar, donc on enlève le matériel, on s'installe, on met des tables, des chaises et on s'installe dans le hangar du domaine. Donc ce sera à l'abri du soleil et de la pluie s'il y a des intempéries ce jour-là. Et puis ensuite, pour poursuivre la soirée après le spectacle, ceux qui veulent peuvent rester pour un repas au four à bois. C'est toujours pour nous, pour accueillir en fait manifestations comme Tout Bout de Champ, c'est hyper intéressant parce que ça permet en fait d'aller directement au contact du consommateur, qu'on dit souvent consommateur et acteur. Et effectivement, bah, c'est important qu'ils se rendent compte de là où sont produits nous les vins, mais ça peut être d'autres cultures dans d'autres fermes. Et c'est aussi de marier, parce que quand on est producteur de vin, on aime bien les repas, on aime bien les accords mets et vins. C'est aussi de marier ben, le bleu du Vercors et d'autres productions du parc du Vercors dans ce repas.
1: Vous venez d'écouter le portrait sonore du domaine de Pélong qui se trouve à Suze.
2: 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Aujourd'hui, rencontre avec Camille et Alexandre de la ferme de la Bicoque à Échevis.
3: Je suis Camille Picot de la ferme La Bicoque. On est à Échevis ici. Échevis, c'est la vallée qui fait le lien entre le Royan et le Vercors. Et ici, on est à la ferme où on est vraiment pile au milieu entre la rivière de la Vernaison et les falaises du Vercors.
4: Alors moi, je suis Alexandre Garon. Je suis le fermier de La Bicoque. Et ça fait 8 ans qu'on est là et qu'on essaye de créer un lieu qui est plaisant et agréable pour vivre sainement de nos productions et nos ateliers. On a démarré par faire un peu notre nourriture. L'objectif, c'était de faire un peu de maraîchage, d'arbaud, d'élevage et de s'installer doucement dans cette ferme et développer ensuite divers ateliers. Donc on s'occupe d'un élevage de brebis, de chèvres et ensuite de tous les petits animaux de la ferme, poules, canards, lapins, pigeons, cochons, etc. Et à côté, on s'occupe de faire du maraîchage. Donc ça, c'est plus Camille qui pourra parler du maraîchage et de l'arboriculture.
3: Le maraîchage, on l'a développé au fur et à mesure, en agrandissant à chaque fois, en proposant surtout de la transformation. Ici, quand on est arrivé, il y avait déjà un petit hectare de noyer. On se voyait pas laisser à l'abandon. Donc on a exploité, on va dire, ces arbres. Puis ensuite, on a planté pas mal de fruitiers, des pommiers, des cognassiers, ce qui marche bien ici. On a tenté d'autres arbres, mais qui fonctionnent moins bien avec le climat. On est en moyenne montagne ici, donc avec un ensoleillement qui est parfois un peu réduit l'hiver, même si on en a toujours. Donc faut faire avec ça. On est à peu près à 500 mètres d'altitude. Donc on a quand même un peu de gel tardif. Voilà. Par rapport aux arbres et au maraîchage, moi, l'idée du lieu ici, c'est que on fait avec peu, sans mécanisation, pour pas mal de raisons. Moi, la première, c'est de faire avec. Faire avec ce qui nous entoure. On n'utilise absolument aucun intrant. On utilise seulement le fumier de nos volailles et de nos ovins, et parfois de nos ânes aussi. On travaille en agriculture biologique. On est certifié. Maintenant, on l'a toujours fait, mais maintenant on est certifié. Et du coup, c'est des semences qui ont un rendement plutôt bon, mais c'est que des variétés anciennes qui, pour moi, peut-être produisent moins que du F1, mais ils garantissent des choses intéressantes. Le fait de pouvoir reproduire ces semences aussi. Enfin, il y a des choses assez... des actes militants quand même dans ce qu'on fait par rapport à la liberté de reproduire ses semences.
4: Avec la vie qu'on avait avant, aussi bien en éducatif qu'en animation, on a développé une ferme pédagogique à la maison et surtout itinérante, c'est-à-dire qu'on se déplace dans toutes les structures qui ont un peu d'herbe et d'ombre pour amener nos animaux et qui soit en lien avec des personnes âgées, des jeunes. Dans les quartiers, dans les villes, on va vraiment partout. Depuis 7 ans maintenant, avec un camion aménagé, des animaux qui sont habitués dès leur naissance à voir du public. On se déplace du coup avec des chèvres, des moutons, des lapins, des poules, des canards, un chien de direction pour faire des démonstrations de troupeaux. Et on passe une journée, une semaine avec ces gens qui, en général, sont pas forcément habitués au contact des animaux. Donc, c'est un mélange de ferme et de médiation animale qui est très intéressant et qui nous permet de sortir un peu de la ferme et de partager notre passion pour des gens qui n'ont pas les moyens de se déplacer jusqu'ici.
3: Puis pour finir, on a développé en fait au tout début le souhait d'accueillir des personnes sur la ferme, donc par le biais d'une cabane dans les arbres, mais pas si perché que ça, finalement, pour ceux qui ont le vertige. Et du coup, ça permet d'accueillir 3 personnes, en toute autonomie, avec une douche solaire. Il y a tout ce qu'il faut, mais de façon rudimentaire, histoire d'être vraiment en lien avec la nature qui nous entoure. Moi, je viens de Paris. Et dans ma formation d'éducatrice de jeunes enfants, j'ai été sensibilisée à la médiation animale tout en travaillant en protection de l'enfance. Et en fait, en parallèle, on s'est rencontrés et ce qui a fait une espèce de combinaison de projets. On a développé en fonction de ce qui nous plaît, de ce qu'on sait faire. Parfois, on a aussi développé en fonction des contraintes, mais parfois, on a révisé ces choix-là, puisque en fait, notre objectif, c'est de vivre de ça, mais de bien vivre et de pas faire des choix qui nous correspondent pas.
4: De mon côté, j'ai toujours travaillé en agricole depuis mon adolescence, des premières cueillettes jusqu'à arriver dans le Vercors pour faire le service de remplacement. La PAP, qui m'a appris à aller dans énormément de fermes du Vercors. Et ceci plus cela a fait que j'ai rencontré assez de gens pour être assez expérimenté, malgré que j'avais une formation agricole, c'était pas suffisant à mon goût, pour ensuite trouver cette ferme et exploiter un peu toutes les richesses que chacun m'avait apportées. Et enfin, je me suis rendu compte qu'aussi dans beaucoup d'exploitations, elles étaient grandes, elles étaient bien, mais c'était toujours pour un type d'élevage. Et que du coup, j'ai pris tout le bon qu'ils avaient à m'apporter, j'ai mis de côté tout le reste, et l'idée, c'était que entre ma jeunesse et le monde du travail, le jour où on a trouvé notre ferme, l'objectif, c'était d'être assez diversifié pour justement ne manquer de rien. Donc déjà faire son alimentation, ce que malheureusement les agriculteurs n'ont pas forcément le temps de faire. Et c'est quelque chose qui était important pour nos enfants, qu'ils aient une alimentation saine malgré de petits revenus agricoles. Et donc on s'est diversifié, donc Camille avec ses talents de maraîchage et de transformation, et surtout de cuisine exceptionnelle. Et de mon côté, c'était plus l'animation, l'élevage et le côté aménagement nature sur la ferme.
5: Ha ha ha ha ha!
4: Nous, on va dire, on est des jeunes paysans. Donc là, on a la quarantaine, mais quand on s'est installé ici, on savait un peu qu'on aurait des prédateurs des airs, des prédateurs du sol. Alors nous, du ciel, on va avoir l'aigle royal autour des palombes, la buse variable, le faucon pèlerin, le circaète. Bon, le circaète, il prend les serpents, il nous embête pas. Enfin, et encore, on aime bien les serpents. Mais du coup, c'est compliqué, puisque pour l'élevage, notamment des volailles, des lapins, etc., en plein air, bah, du coup, moi, je produis plus pour leur donner leur part. Donc voilà, parfois, je sers un peu d'élever en extérieur sur beaucoup d'espace, je perds beaucoup d'animaux, mais je suis content de pas leur mettre un coup de plomb et de me dire que je suis arrivé dans cette belle vallée de la Vernaison bien sauvage et que si je suis venu parce qu'elle était sauvage, faut que j'accepte le monde qui vit avec. Moi, on va dire que mon loup à moi, c'est l'aigle et les autours. Et du coup, j'avais mis les cochons avec les volailles et ils avaient peur des cochons. Mais ensuite, les cochons ont démonté le sol, ce qui ont fait apparaître un nombre de plantes indésirables conséquentes. Et puis, il y a eu la neige et les cochons se sont enfuis et les volailles se sont enfuies. Et puis, du coup, j'ai arrêté les cochons et puis les autours se sont rendus compte que les cochons n'étaient plus là. Et finalement, la solution, c'est d'avoir moins d'animaux et de les protéger mieux. Et après, au sol, on va avoir plus tout ce qui est renard, fouine, belette, etc. Le loup est de passage, mais jusqu'à présent, je touche du bois, il est de passage. Et puis les chiens autour font que peut-être ils se posent des questions au niveau des odeurs, si ça vaut le coup de venir par là. De par notre diversité, on peut se permettre d'essayer des choses que d'autres ne peuvent pas, puisque si tu as une activité de maraîchage et que tu dépends de tes planches et de tes productions, c'est plus compliqué de faire des essais et de pas pleurer à chaque fois qu'on perd quelque chose, parce qu'on en a, on a d'autres, on fait d'autres activités, donc on peut faire des essais que d'autres ne peuvent pas forcément faire.
5: Fais le tour en bas, va chercher le mouton. Otan, fais le tour en bas. Fais le tour. Ah, peut-être qu'on va voir arriver. J'ai une chienne qui est trop bien. Elle connaît le territoire par cœur et elle me ramène qui elle veut, quand je veux. Une télécommande.
3: Alors du coup, parmi toutes ces années, à de nombreuses reprises, j'ai régulièrement croisé Aurélie Gachon, qui représente le parc du Vercors et l'association des fermes du Vercors. Et une fois qu'on a été enfin prêt à adhérer et accueillir du public pour vendre nos productions, j'ai dit top là à Aurélie. Et puis depuis l'année dernière, donc on fait partie du réseau Ferme du Vercors. Donc ils ont proposé cet événement à tout bout de champ, et ce qui nous permet de faire le grand saut dans une belle porte ouverte avec de jolis partenaires qui sont les fermes du Vercors et le parc du Vercors. Donc l'événement, c'est le samedi 4 juillet, ça démarre à 10h. Et tout au long de la journée, on aura aussi la dégustation des produits de la ferme. Pour pouvoir goûter un peu ce qu'on sait faire avec ce qu'on produit, voilà.
4: Donc l'idée, c'était d'essayer un peu de sur une journée de montrer un peu tout ce qu'on fait, tout ce qui nous tient à cœur. Donc on démarre à 10h par le spectacle de la ferme itinérante. Donc c'est un spectacle d'une heure qui est adapté pour les écoles et tout type de structure, pour les enfants et les personnes âgées. Et l'objectif, donc ça s'appelle Fermier pour congé annuel. Et donc c'est un spectacle ludique et pédagogique rassemblant mes compères de la ferme, donc les chèvres, les moutons, les poules, les canards, les oies. Et on mêle les enfants à la ferme, l'objet en parlant d'un paysan qui souhaite partir en vacances pour la première fois. Et du coup, il aimerait confier sa ferme à des remplaçants, donc un peu comme moi qui est au service de remplacement. Et pour ça, il fait appel à tous ses enfants pour leur expliquer son travail sur une journée ou sur une année et voir si à la fin, ils seront capables de pouvoir gérer la ferme et que lui pourra partir définitivement une petite semaine en vacances au Costa Rica. Et en parallèle, on a un incroyable artiste qui se déplace pour venir jusqu'à nous, qui s'appelle Kobe, qui a fait une belle exposition dans le Royan-Vercors sur les déchets. Et ça nous a beaucoup plu. C'est chouette, ça questionne, ça choque et ça fait du bien. Et du coup, Camille a eu cette idée de proposer un partenariat avec lui autour de l'agriculture, de la paysannerie et de l'actualité. Et il a su répondre favorablement à ce souhait et à bien sûr sortir exactement les punchlines qu'on veut entendre et qu'on veut voir sur nos t-shirts. Donc il propose de la sérigraphie. Venez avec vos t-shirts vides et vous repartirez avec des phrases sympathiques et percutantes sur le monde agricole d'aujourd'hui et la paysannerie.
3: Et du coup, on a vraiment travaillé ensemble là-dessus, sur plusieurs thèmes, les animaux, la nature, la ferme, voilà. Et le résultat est chouette. Et ils seront présentés différentes phrases sur différents thèmes. Et voilà, ravie de pouvoir l'accueillir à la ferme et puis surtout de montrer à d'autres personnes qui ne le connaîtraient pas, qui est quelqu'un de Grenoble aussi, donc on est dans du local.
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1: Aujourd'hui, rencontre avec Élodie Belle de la bergerie de la Rouille qui se trouve à Bouvante. Moi, c'est Élodie Belle. Ici, on est à la bergerie de la Rouille, à Bouvante, au pied du Vercors. Voilà, il y a des petites montagnes qui nous entourent et un peu de prairies qui entourent la ferme pour les brebis, faire pâturer les brebis. Sur la ferme, nous sommes deux associés, mon mari Zachary et moi. On embauche deux personnes à temps plein, une fromagère et puis un salarié agricole. Donc chacun a ses tâches bien définies. Moi, je m'occupe de toute la partie commercialisation, transformation, traite. Et Zachary s'occupe plutôt, lui, de la partie agricole, soins aux animaux et travaux des champs. Il fait aussi un peu de vente. On a des brebis et on a des vaches. Les brebis qu'on a, c'est 100% brebis laitières de race Lacone. On transforme l'intégralité du lait sur la ferme. Et les vaches, ce sont des vaches au braque. Elles sont là pour la viande. Par contre, on ne fait pas de la vente directe sur cet atelier-là. Alors, tout ce qu'on produit sur la ferme est bio. On produit au niveau de l'atelier lait, des yaourts. On fait aussi des fromages lactiques. C'est en fait les petits crottins, hein, comme tout le monde appellerait ça. On fait des pâtes pressées, mi-cuites. On fait de la feta et on fait du bleu. Pour la petite histoire, notre bleu a eu la médaille d'or au concours général agricole de Paris cette année. La ferme va avoir 10 ans cette année. Pour nous, c'est important parce qu'il y a eu un long trajet de fait jusque-là. Zachary s'est installé en 2016. Au début, il était tout seul sur la ferme. Il s'est installé avec 60 brebis. Et on avait encore des brebis allaitantes à l'époque, puisque historiquement, c'est une ferme qui appartenait à son oncle. Et il y avait des brebis allaitantes et des vaches allaitantes. Et quand Zachary s'est installé en 2016, il a gardé un petit peu de brebis allaitantes, parce que bon, on savait pas ce que ça allait donner, en fait, l'atelier laitier. Petit à petit, on a augmenté le nombre de brebis, on a diminué les brebis allaitantes, jusqu'en 2019, où, comme il y avait besoin d'être deux pour travailler sur la ferme, je me suis installée en 2019. J'ai repris la ferme de René Fort à Bouvante-le-Haut, avec donc l'atelier vache allaitante. Et donc, depuis là, on a 35 mères allaitantes au brac, et on a 200 brebis laitières et plus du tout de brebis allaitantes. Donc, on ne fait plus du tout de viande d'agneau. On est arrivés tous les deux à ce métier avec Zachary. En fait, on s'est rencontrés à notre premier job. On était nutritionniste pour bovins, pour une entreprise irlandaise. Zachary donc s'est installé suite à ce poste-là. Et puis moi, après, je suis partie travailler à Roibon, chez Margaron, dans l'alimentation du bétail, où j'ai gardé mon poste de nutritionniste.
6: Et du coup, en fait, on a toujours été dans le milieu. Mais quand on voit plein de fermes chez des clients, c'est une super formation, en fait. Parce qu'on voit plein d'expériences, on voit les choses à faire, à pas faire, on voit des idées. On voyage aussi, mine de rien, dans toute la France. Et du coup, on a envie d'appliquer ça chez nous. Et c'est comme ça qu'on en est venu, en fait, à s'installer, je pense.
7: En fait, nous, l'accès au foncier, il s'est fait à deux moments, lors des deux reprises, en fait. Quand Zachary a repris la ferme de Bernard, et bien forcément, il a repris le foncier qui allait avec la ferme, donc à la Rouille. Et puis moi, quand je me suis installée en 2019, j'ai repris tout le foncier qui allait avec la ferme de René Fort. C'est à ce moment-là où, en fait, on a vraiment construit la ferme telle qu'elle est maintenant. Il y a eu un tout petit apport de foncier avec une ferme voisine qui s'est arrêtée, mais c'était un tout petit apport, ça n'a rien à voir avec les deux reprises, mais ça a permis d'être réellement autonome sur tout le fourrage. On produit aussi du triticale, on produit de la luzerne, on est autonome sur tout ça, on n'achète plus que la protéine, et les brebis pâturent en belle période estivale, printemps, automne, les vaches aussi, mais en fait ça implique aussi un gros travail d'entretien des prairies, parce que mine de rien, il y a un gros embroussaillement qui se fait, la forêt gagne du terrain, et malheureusement on peut pas y faire grand chose, surtout quand on est en bio. C'est une des difficultés, je pense, de la bio, c'est qu'il y a que le broyage qu'on peut en fait faire pour éliminer les ronces, les aubépines, les fougères. On a en plus la problématique de la pente, qui fait que des fois faire du tracteur dans la pente, c'est hyper dangereux et on peut pas accéder à tout. La seule façon pour contrer l'embroussaillement, c'est le travail manuel, donc c'est la force des bras. Alors c'est le broyage, le rotophile, la tronçonneuse, des fois c'est même le petit seau pour enlever les chardons, et puis les enlever à la main, enfin c'est, j'avoue, ça on le fait pas souvent, mais les retraités, pour nous. C'est la seule façon malheureusement de contrer l'embroussaillement. Nous, nos brebis, contrairement à ce qu'on pourrait croire, ça mange pas ce qui pique, parce que quand il y a de l'herbe à côté, elles préfèrent manger l'herbe. Les vaches, c'est pareil. Je m'étais amusée à reprendre les cartes postales de Bouvante pour voir un petit peu l'évolution justement des prairies. Et en fait, quand on regarde les cartes postales d'il y a 50 ans, c'est des prairies partout, mais il n'y a pas de broussailles, il n'y a pas d'aubépines, il n'y a pas d'arbres. C'est impressionnant comme le paysage a évolué. Je pense qu'on a perdu la moitié en surface de prairies depuis ce moment-là. Parce qu'en fait, il y avait énormément de toutes petites fermes de, 5-10 hectares. Du coup, les gens avaient vachement plus le temps d'entretenir. Et malheureusement, on n'en est plus là, parce qu'aujourd'hui, pour faire vivre quelqu'un, il faut vachement plus de foncier. Et c'est peut-être la partie, l'entretien des prairies, qui passe un petit peu à la trappe, quoi. C'est dommage. Et j'ai pas de solution sur comment on pourrait faire pour rattraper cet embroussaillement. Si, en fait, la solution, c'est vraiment, vraiment garder le pastoralisme, aider les bergers, aider les agriculteurs. Et je pense que c'est malheureusement les seules personnes qui s'en occupent, en fait, de l'ouverture du paysage. C'est le petit Daniel qui ne sort pas. C'est encore trop petit pour sortir. Alors, c'est vrai qu'ici, sur la ferme, vivent les brebis, les vaches, mais il vit aussi beaucoup d'autres animaux. On voit des renards, on voit des martres, on voit des fouines, on a déjà vu des vautours. C'est déjà arrivé, une brebis morte et qui se fasse manger par les vautours. On nous est arrivé de voir, quand on fait un parc, on voit un loup passer. L'autre jour, il y a une petite martre qui montait sur le toit de ma maison. Enfin, vraiment, on vit dans un écosystème hyper complet. Mais en fait, moi, j'ai l'impression que tout le monde s'entend hyper bien. On a mis des patous qui ont maintenant 10 ans, nos trois patous. On a deux chiens de conduite. Les patous font vraiment la distinction entre danger et non-danger, en fait. Enfin, c'est sûr que un renard, un blaireau, un loup, les patous vont pas aimer. Mais par contre, une petite souris, une fouine, les patous, ils s'en accommodent, il n'y a pas de problème. Et en fait, nous, on a peu d'attaques. On en a eu en 10 ans, je dirais moins de 5. Parce que on a fait énormément de travail là-dessus. Nos trois patous, C'est pas parce que c'est les miens, mais je les trouve hyper efficaces. On est assez fiers. On les laisse jamais en difficulté. Quand ils dorment dehors, ils sont en parc de nuit avec double clôture électrique. Les brebis sont rentrées tous les soirs, sorties tous les matins, menées au parc avec les patous. Si on voit que les patous sont stressés, qu'ils perdent du poids, ou qu'on sait qu'il y a de la prédation, parce qu'on le sait quand il y a de la prédation, hein, il y a des pièges photographiques que les chasseurs mettent de partout, ben les animaux sont rentrés la nuit. Ça fait 2 ans que les brebis laitières ne passent plus une nuit dehors. Ça préserve aussi nos patous. Parce que, ben, mine de rien, quand les brebis laitières passaient la nuit dehors, les patous perdaient 10 kilos en un été. Sur 50 kilos, c'est énorme. Parce qu'en fait, on ne sait pas ce qui se passe la nuit. Mais je ne pense pas qu'ils aient déjà été confrontés réellement physiquement à un loup. Mais par contre, il y a, je pense, une forte activité de dissuasion qui les fait stresser. Et du coup, bon, ça ne sert à rien. On a la place de rentrer les animaux. On a assez de foin pour rentrer les animaux la nuit, donc c'est ce qu'on fait. Et du coup, ça se passe bien. On a déjà eu des attaques de journée. Peut-être 2, je dirais, en 10 ans. Mais je dirais une brebis. En fait, d'avoir des patous, ça n'élimine pas toute la prédation. Mais par contre, ça limite énormément. On a appris au début. J'ai fait aussi des formations avec la DDT à l'époque sur les chiens de protection. Ça a demandé plus de boulot. Mais maintenant, je dirais que ça fait 5 ans qu'on est bien stabilisé là-dessus. Et qu'en fait, on n'y pense même plus, parce que c'est dans notre routine de la journée.

0: À tout bout de champ, on a fait la première édition au moment du Covid. Et en fait, le format nous a vachement plu. Cette histoire d'itinérance entre les fermes, que le public vienne sur les fermes, j'ai trouvé ça hyper sympa. Cette année, on reconduit. C'est la première porte ouverte depuis 4 ans qu'on va faire sur la ferme. Je ne sais pas si on le fait pour faire découvrir la ferme, mais moi, je le fais surtout pour nos clients, parce qu'on a des clients ultra fidèles. Et en fait, sur les marchés, les gens me racontent aussi un peu leur vie. Enfin, ils m'appellent Elodie, ils savent que le prénom de mes enfants, ils savent le prénom de mon mari, ils connaissent notre famille. Et d'ouvrir nos portes, ça, c'est une façon aussi pour nous de les remercier de toutes ces années, ces 10 ans de fidélité. Et ils ont le droit de voir comment on travaille tous les jours et comment sont faits les produits qu'ils achètent, qu'ils mangent. Puis c'est aussi l'occasion de fêter les 10 ans de la ferme. C'est pour ça qu'on a choisi de participer à l'événement cette année. Donc dans le format, on fera des visites de la ferme toutes les demi-heures à peu près. Il y aura 3 temps forts. Le matin, on fera une démonstration avec le travail des chiens. Donc on fera une démonstration avec les chiens de conduite. Et puis il y aura une partie aussi, parce que j'ai un chien de protection qui s'y prête bien, où on parlera aussi de ça, comment on les dresse ou justement comment on ne les dresse pas, comment on les choisit, comment se comporter avec un chien de protection. Et puis comment lui, il s'organise aussi dans son travail de la journée entre toutes ces grosses siestes. Donc ça, ce sera le premier temps fort du matin. À midi, il y aura un repas qui sera proposé. Normalement, ce sera un couscous avec notre viande d'agneau et nos merguez de brebis. Et puis dans l'après-midi, il y aura une démonstration fromagère. C'est Lauriane qui le fera en plein air. Elle fera des tomes. Et pour l'événement à tout bout de champ, on fera de la glace. Si ça plaît, on commercialisera la recette, mais ce sera un peu l'essai. En plus de ça, on aura une exposition sur l'association Le Royan d'hier et d'aujourd'hui. Donc là, en fait, on va faire un focus sur l'agriculture à Bouvante depuis le temps des Chartreux, parce qu'en fait, le lieu de la Rouille appartenait aux Chartreux depuis 1750, et il y avait déjà à l'époque 400 brebis sur la ferme. Il y avait déjà à l'époque du fromage de brebis, donc on va faire une petite expo là-dessus, parce que c'est quand même sympa. Et il y aura aussi un stand sur la laine, comment on peut travailler la laine de façon assez simple, du feutrage, comment on peut valoriser la laine, même si c'est pas de la laine, on va dire de qualité mérinos, comme on peut avoir sur d'autres races que de la Laconne, quoi. Voilà.
1: Vous venez d'écouter le portrait sonore de la bergerie de la Rouille qui se trouve à Bouvante.
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1: Aujourd'hui, rencontre avec Lucie Chauvet de la ferme de Lucie qui se trouve à Rancurel.
3: Donc, je m'appelle Lucie, je me suis installée en 2014 au cœur du Vercors à Rancurel. J'ai repris une ferme agricole qui appartenait à Renaud Calais, qui était installé depuis plusieurs générations. Il était en vache allaitante. Et quand j'ai visité la ferme, j'étais enceinte de mon petit Enzo. Et j'ai monté mon projet agricole pour justement mettre en place cette activité agricole et donc d'avoir une trentaine de chèvres. Alors, Rancurel et notamment les Rimets, c'est de la prairie et beaucoup de bois. On est au cœur de la forêt des Coulmes. Donc c'est un paysage parfaitement adapté pour les chèvres parce qu'elles adorent manger tout ce qui est feuillage. Et juste en face de la ferme, il y a des magnifiques falaises avec des jolis couchers de soleil à voir. Moi, je suis perché un peu dans les montagnes, à 1000 mètres d'altitude. C'est ce que je recherchais parce que à l'origine, je suis monitrice de ski et la station de ski me permettait de travailler quelques semaines en hiver. Et en 2020, j'ai attrapé une méningite qui m'a fait arrêter de donner les cours de ski, mais j'ai maintenu cette activité agricole qui me tient vraiment à cœur. Je fais du fromage frais, crémeux, des aromatiques, des fromages, des bûches cendrées, bûches nature, des pyramides cendrées. Après, j'ai ramené ma production savoyarde parce que d'origine, je suis au Savoyard et j'ai fait mes études là-bas. Donc, je fais de la tomme typée Savoie. Je fais du lutin, ça ressemble à du chevrotin. Je fais du poème qui ressemble à du loupérac. Je fais de la vercota qui ressemble à la fois à la feta et la mozzarella. C'est un entre-deux. Je fais du fromage blanc, du yaourt. Et je pense que c'est à peu près tout. Là où je voudrais parler en premier, c'est là où j'ai eu une médaille d'argent au concours à Paris, le concours agricole à Paris. Donc c'est les yaourts. Et j'étais ravie d'avoir pu avoir cette médaille. Alors le yaourt de chèvre de base, on dit que la texture elle est assez filante par rapport à un yaourt de vache qui va être très très ferme. Et là où moi j'ai réussi en fait, c'est que la texture est plutôt ferme. Il y a une acidité qui est super sympa et au concours à Paris, ils m'ont dit qu'il n'y avait pas assez le goût du chèvre et la clientèle de Sosnage, c'est eux qui m'ont poussé en fait à

en industrie du lait, parce que j'avais vraiment envie d'apprendre en fait la fabrication du fromage. J'avais une maîtresse de stage en BEP Bac Pro qui m'a vraiment donné l'amour de la fabrication. Et elle avait une ferme auberge, donc elle vendait toute sa production via l'auberge. Et cette pluriactivité m'a franchement plu. Et après ce BTS donc en fromagerie, et ben je suis partie sur une école de commerce dans l'objectif de partir faire mes études à l'étranger. Et après, ben, j'ai deux juments depuis que je suis petite, depuis que je suis en troisième. Et donc voilà, ces animaux font partie de ma vie. Voilà. Et après, en parallèle de mes études, j'ai passé justement le monitorat de ski. La double activité, pour moi, elle était indispensable. J'ai vraiment besoin de faire plein de trucs en même temps. La chèvre alpine, c'est une chèvre qui est rustique, adaptée au milieu montagnard. Elles sont hyper réactives parce que je les soigne en homéopathie, en acupuncture, en phytothérapie, en huile essentielle et en magnétisme. Et c'est des formations que j'ai faites tout au long de mon installation agricole. Et j'en suis qu'au début. Mais voilà, psychologiquement, elles sont hyper en relation avec moi, en fait. Et bah, grâce à elles, je peux me relever de la méningite. En 2022, on a traversé une période un peu compliquée. J'avais perdu la moitié de mon troupeau. Et en fait, on s'est vraiment relayé dans notre soutien mental, physique. Et quand j'ai vu qu'elles étaient capables de se remonter, et ben, je suis capable aussi. Donc pour moi, c'est une bonne cohésion. Je suis devenue chèvre. Là où j'étais en Haute-Savoie, c'était très difficile d'avoir du terrain. Et ici, sincèrement, tous les agriculteurs du coin m'ont ouvert les bras pour me proposer du terrain. Et je me suis sentie mais vraiment très très bien intégrée. Donc je devais visiter normalement 3 fermes. J'en ai visité qu'une seule et ça a été le coup de cœur. C'était chez Renault. On est parti se promener dans les champs. Il m'a montré les terrains. J'avais mon gros bidon parce que j'étais enceinte déjà de 7 mois. Et en fait, il m'a demandé de faire un plan du bâtiment dans lequel je me voyais. Donc ça m'a boosté tout de suite. Et de mon plan, il s'en est inspiré et tout de suite, il est parti voir des charpentiers pour demander en fait si c'était réalisable. Et puis après, on a eu énormément de contacts avec Renault justement. Et en fait, j'ai mené ma barque avec, comme je dis, mon bras droit. Il a toujours été là et encore aujourd'hui, il est encore là. Donc c'est chouette. Alors cette ferme écologique, pour moi, c'était essentiel. Je suis originaire de Haute-Savoie, donc il me fallait du bois. Dans le Vercors, les bâtiments, ils sont énormément en pierre. Et j'ai mixé en fait ce bois et cette pierre. Tout ce qui a été retiré en bois, je l'ai fait remplacer par du bois. Et toute la pierre, je l'ai gardée à l'intact. Et les bâtiments que j'ai récupérés n'avaient pas d'eau ni d'électricité. Donc il y a vraiment eu tout à créer. J'ai été bien conseillée par le plombier qui m'a mis en évidence qu'il existait des panneaux solaires avec récupération d'eau chaude dans un ballon tampon. Et pareil, j'ai mis un plancher chauffant dans la fromagerie qui fonctionnait avec ce système solaire. Déjà, de base, je suis hyper économe de nature. Après, je suis dans le parc du Vercors et ça correspond parfaitement en fait à ces engagements. Et l'idée de me mettre en bio, j'ai mis du temps parce que ça demandait pas mal d'engagement personnel et puis administratif. Et puis après, je me suis mise en bio en 2020 parce que c'était le moment. Alors quand on s'installe en tant que femme, j'aime pas ce terme mais oui, et ben en fait il faut mettre les bouchées doubles, il faut être prêt à devoir se justifier en permanence.
Chose que, bah voilà, les gars, ils n'ont pas forcément besoin. Moi, je l'ai vraiment vécu plus

0: Dans le suivi du chantier, quand j'ai fait créer la chèvrerie, la fromagerie et puis l'habitation et l'assainissement, j'ai pu travailler avec des électriciens, plombiers, terrassiers, maçons. On va en rire hein, s'il écoute ça aussi, le terrassier qui disait qu'il serait curé si l'assainissement par phytoépuration fonctionnait. Donc non, il n'est pas curé, mais oui, l'assainissement fonctionne très bien. Il faut tenir ses positions, et oui, ça forge le caractère. Mais c'est hyper formateur, et moi, ce que je vois, c'est qu'en fait, j'ai réussi vraiment le bâtiment qui me convient et qui était vraiment... Enfin voilà, c'était mon bâtiment, en fait. Donc j'en suis ravie, vraiment. Entre nanas, j'aime mieux ce terme, on aime beaucoup s'entraider et en fait y a ce côté quand même un peu psychologique en fait où oui on a quand même peut-être plus de recul, plus de maturité, je suis désolée. J'ai formé pas mal de nanas et qui se sont installées et là je suis encore en contact avec elles et on se régale de pouvoir traverser un peu ces épisodes à tour de rôle et de pouvoir échanger là-dessus. J'ai tout mené de front et je continue à tout mener de front. Et pour moi, c'est hyper important en fait. Je vais au bout de mes rêves. C'est sûr que ça demande une énergie folle. Et c'était pas forcément prévu que je monte de toute pièce en étant enceinte. En déposant mon permis, en ayant mes aides jeune agriculteur, en ayant accès au terrain, en ayant etc etc. Mais j'ai pas baissé les bras et c'est ma nature. Et l'objectif, c'est de finir tous les travaux qui restent à faire. J'ai besoin d'aboutir. Alors, les chèvres, elles sont dans les prés, on va dire, de mi-mai jusqu'à mi-novembre. Elles sont hyper efficaces parce qu'elles adorent tout ce qui est végétation, herbe et aussi arbre. Et là, on a quand même pas mal de forêts. Là, notamment, la sécheresse a séché toute l'herbe. Et donc, elles se régalent de manger les feuilles. Je leur fais un parc de à peu près 3 hectares et puis j'agrandis au fur et à mesure. Et le gros avantage, c'est que j'ai 2 juments et quand les chèvres passent dans un terrain, les juments suivent derrière. Et ça permet de couper le cycle parasitaire et d'avoir une rotation dans le pâturage. Et quand les juments sont passées, je laisse un temps de repos aux prairies. Ça permet que toute la végétation repousse derrière. Et après, je remets les chèvres qui vont, elles aussi, couper le cycle parasitaire des juments. Donc en fait, elles sont hyper complémentaires. Et quand je les ai toutes ensemble, moi, je suis aux anges. Alors, à tout bout de champ... Avant la méningite, je faisais énormément d'accueil à la ferme. J'organisais des stages de fabrication. Et après, les gens venaient vraiment découvrir avec moi à la fois la traite, la transfo. J'ai eu énormément de monde. Donc là, je me réouvre cette possibilité d'accueillir du monde. L'idée, c'est de pouvoir faire découvrir vraiment mon environnement du cadre de la ferme. Et que les gens puissent découvrir en fait la production, la traite et la vallée fossile des Rimets. C'est un site géologique qui est juste au-dessus de la ferme. Il va y avoir une accompagnatrice qui va faire 4 ou 5 visites. Il va y avoir aussi une chasse au trésor. Ça va permettre aux gens de pouvoir découvrir l'environnement et le cadre de là où se baladent les chèvres. Et ils vont pouvoir regarder aussi la transfo. Et il y a un repas, évidemment, avec les produits de la ferme. Et en fin de journée, il y a une nana qui vient faire une balade comptée. Et donc, qui va aller à un ancien four à pain. Donc, les gens, ils vont vraiment être intégrés dans la ferme et son environnement de l'époque aussi.
1: Vous venez d'écouter le portrait sonore de la ferme de Lucie, qui se trouve à Rancurel.
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0: qu'on commence ce plateau après l'envoi. Un plateau animé par Radio Royan Vercors, votre radio locale, associative. Plusieurs personnes m'ont dit « Ah, mais vous êtes où ?» Alors, on a un studio à Saint-Jean-en-Royans et un petit studio aussi à La Chapelle-en-Vercors. Bientôt une deuxième fréquence à La Chapelle-en-Vercors. Et on couvre évidemment tout ce qui se passe sur le Royan, sur le Vercors. Et du coup, Presles, ben, c'est un incontournable de venir au festival de Presles en Voix. Alors l'année dernière, on avait fait une interview. Et là, ben, moi j'ai proposé un plateau radio parce que j'aime bien sortir le studio mobile. Et c'est l'occasion de mettre les artistes aussi ensemble autour de la table. Donc là, c'était la baronne qu'on écoute parce qu'elle n'est pas autour de la table et elle joue ce soir, ce samedi 29 août. Alors ça se prend en photo, ça a des lunettes de soleil, j'ai eu du mal à ce que ça arrête de dire des bêtises dans les micros, en fait on a chaud, on est en pleine cagne, je sais pas si le matériel va tenir et mon cerveau également, mais finalement c'est un peu ça, c'est ça qui est bien, c'est ça qu'on aime, on est vraiment dans une ambiance place de village, c'est hyper agréable, et j'ai à côté de moi Lily Lucas. Bonjour Lily.
1: Salut.
0: Tu vas avoir l'occasion de te présenter et puis nous dire aussi. En plus, toi, tu joues juste après le plateau. Donc voilà, on va avoir le temps d'échanger un peu avec toi avant que tu nous quittes pour aller faire tes balances. J'ai aussi avec moi deux artistes de la Cadencée. Bonjour. Vous pouvez me dire vos prénoms, je ne les ai pas retenus.
2: Hélène et
1: Miouka.
0: Bonjour à toutes les deux. Vous êtes quatre dans la Cadencée, mais quatre autour de cette petite table de pique-nique, ça tenait pas. Alors vous êtes deux dignes représentantes. Pareil, on va avoir le temps de dérouler un petit peu et même d'écouter des sons de ce que vous faites. Merci d'avoir de jouer le jeu de cette improvisation radiophonique. Et il y a aussi Loul. On dit Loul ?
3: Oui, bonjour.
0: Bonjour Loul. Est-ce que toi tu peux nous dire en deux mots qui tu es et pourquoi on tenait absolument à ce que tu sois là pour prendre la parole en premier ?
3: Pourtant, Dieu sait que les interviews et moi. Eh bien, je suis là parce que... Pourquoi je suis là déjà?
0: Qui suis-je?
3: Je soutiens énormément ce festival, évidemment, puisque mon amie Catherine Vallon et Pierrot Delarbe, son mari, ont créé ce festival un petit peu. Donc, je suis là parce qu'ils nous ont fait l'honneur de monter cette première édition du festival pour le groupe Évasion. Et donc, du coup, voilà, c'est pour ça que je suis là, parce que je tiens déjà à les remercier énormément, parce que c'est grâce à des gens comme Catherine et Pierrot qui mettent en place ce genre de festival que les artistes continuent un petit peu à faire du spectacle vivant.
0: On a besoin
3: et à être soutenus, parce que la culture, on en parera plus tard.
0: Ouais. Toi, Loul, tu diriges l'ensemble Évasion ? T'as monté l'ensemble Évasion ?
3: Pas du tout, non. Moi, je suis une titulaire comme toutes les autres. Il n'y a pas de chef dans Évasion. Hein. On s'est monté ensemble dans une MJC, dans un quartier dit défavorisé, il y a 40 ans. Et du coup, on est devenu un groupe assez reconnu dans notre métier, parce qu'on a été un petit peu les pionnières du chant du monde, des spectacles autour du chant du monde. On est interprète et il y a quelques auteurs et compositrices aussi. Et voilà.
0: Vous faites de la scène, vous faites des stages.
3: Oui. Maintenant, on a tout aussi des projets un petit peu différents en dehors d'Évasion. Et puis oui, on mène des stages, on mène des ateliers, on fait des concerts, comme beaucoup d'artistes, parce que la transmission, ça fait partie, qu'on le veuille ou non, de notre métier.
0: Et on avait envie de parler de politique. Alors, tu as commencé en disant la culture aujourd'hui. Oui. Parlons-en du spectacle vivant, des festivals en milieu rural. Ouais. Cinquième édition pour ce beau festival de Presles en Voix, festival de voix de femmes. Pour toi, qu'est-ce que tu aurais envie de dire ? Qu'est-ce que tu ressens aussi dans l'évolution ? Tu me dis, ça fait 40 ans que vous êtes montée. Qu'est-ce que tu aperçois aussi dans comment c'est possible de faire du spectacle vivant, de la musique sur scène, dans un contexte aujourd'hui ?
3: Il y a un système un peu de débrouille, je dirais, un système un petit peu de bricolage, mais un système très humain et très solidaire, je trouve. Et encore une fois, grâce à des gens comme Catherine et Pierrot ou d'autres associations en fait qui se démènent en fait pour que des artistes puissent continuer à vivre et à exercer leur métier. Ouais, il y a beaucoup de salles malheureusement qui ont fermé. Il y a eu une énorme transformation en fait en 40 ans. On a vu les choses s'inverser en fait, que les choses doivent devenir rentables en fait dans les salles à grosses subventions quoi. Et donc la chanson française, elle prend une grosse claque, mais parce qu'il y a des gens intelligents qui disent des choses magnifiques, et c'est comme si on voulait un petit peu les censurer presque, je dirais, mais il y a quelque chose du domaine de la rentabilité, je trouve, qui est un peu dommage. Et alors qu'à une époque où les gens qui écrivaient de la poésie étaient mis à l'honneur, comme des Brel, comme des Piaf, comme des Leprest, comme Michel Bernard encore, qui est là encore, Diane Sylvestre qui sont partis malheureusement, enfin, des Lily Lucas qui sont là. Waouh! Heureusement encore qu'on a ces filles qui sont là, qui sont magnifiques, et il y a aussi des jeunes garçons, j'imagine. Moi, je connais que les femmes. Mais
0: on est. On est dans un festival de voix de femmes, voilà, on a le droit, donc, t'inquiète pas.
3: Non, mais je plaisante. Mais en tout cas, voilà. C'est vrai qu'il y a une vraie transformation. Les lieux n'accueillent plus les mêmes. Enfin, voilà, c'est plus les mêmes spectacles. Il faut de la rentabilité, il faut remplir les salles.
0: On est moins sur.
3: Il faut des grosses boîtes de prod ou des grosses structures qui soutiennent derrière, même indépendantes, mais qui ont quand même une certaine renommée. Mais à côté de ça, il y a plein d'associations qui soutiennent des artistes, il se passe plein de choses, et on arrive à être solidaires les uns des autres. Moi, notamment pour Évasion, je trouve qu'il y a, voilà, c'est Maziklou qui prend en charge un petit peu la tournée d'Évasion, la dernière tournée d'Évasion, et je trouve ça génial en fait. Et il y a plein de gens qui se greffent autour de ce projet, qui nous proposent des salles, des lieux. C'est super.
0: Parce que c'est vrai que la création amateur, elle reste en place, la création professionnelle aussi. Enfin, il y a de la poésie, il y a de la création.
3: Oui, il y a encore plein de choses qui se passent, heureusement.
0: Heureusement.
3: Il y a encore un petit peu de soutien, j'allais dire quand même. Mais c'est vrai que ça devient très difficile quand même.
0: Les artistes qui êtes autour de la table, la Cadencée ou Lily, est-ce que ça vous fait réagir ce que dit Loul sur cette évolution du milieu du spectacle et du spectacle vivant? Comment ça se passe pour vous, pour vos projets artistiques? Lily, d'abord, déjà présente-toi, parce que je ne l'ai pas fait. Alors on commence par là, et après, peut-être si tu as des choses à réagir sur ce que vient de dire Loul.
1: Lily Lucas, je suis autrice, compositrice, interprète, tourneuse, manageuse, graphiste, chargée de livres, chargée de com, directrice artistique, voilà. Oui, c'est ça, c'est qu'en fait, tu as très bien décrit le truc. En fait, on est beaucoup dans la débrouillardise. En plus, maintenant, il y a le côté positif, c'est que ça s'est méga démocratisé, la manière de créer de la musique. Tout le monde a accès, en fait. Même si t'as pas de sous, t'as accès à des cours, des tutos YouTube pour tout, en fait. Donc tu peux vraiment te... Ouais, en fait, il y a vraiment un truc où... Enfin, moi, je trouve super, où ça s'est vraiment démocratisé, le fait de pratiquer la musique, et c'est pas une élite qui... Voilà. Par contre, après, en faire un métier, c'est une autre affaire. Et c'est vrai que là, aujourd'hui, sans les petites structures, les petits festivals, les bénévoles, en fait, ça n'existe... Enfin, on n'aurait aucune chance, parce que... Parce que c'est
3: difficile.
1: Non, mais après on pourrait. En fait, nous on a des conversations de fin de soirée qui durent des heures où on se plaint, machin. Mais
0: et comment t'as fait ton intermittence et combien de cachets
1: manques. Et puis surtout comment faudrait faire pour que ce soit mieux maintenant et comment ça se fait que les gens devraient être connus alors qu'ils le sont pas. En fait, tant pis quoi. Tant pis, mieux. Enfin, je veux dire. Si j'étais célèbre, je serais pas ici aujourd'hui et je serais malheureuse. Voilà. Non, mais je veux dire, si je coûtais 20 000 euros à me programmer, je serais que dans des grosses structures. Enfin,
3: y a deux mondes.
1: En fait, il y a une espèce de scission gigantesque qui. Et finalement, y a un moment, tu fais la part des choses entre la faire carrière, c'est aussi en vivre, créer ton petit ton public à force de confiance. Et pareil, on a les réseaux sociaux, chose qu'on n'avait pas avant. Je sais pas comment c'était, mais moi quand j'ai commencé, c'était juste avant les réseaux sociaux.
0: Quand est-ce que t'as commencé? J'allais te demander. quel âge de carrière tu as?
1: Ça commence à faire, je pense, mes premiers concerts, c'était vraiment 2005, par là, quoi. Donc ça fait 20 ans.
0: Petite vingtaine d'années.
3: Ça va.
0: 40,
3: 20...
1: Non, mais c'est vrai que quand nous, on se connaît avec Miuka de la Cadencée, on se connaît depuis cette époque-là, en fait. Et c'est vrai que quand on faisait des concerts, on faisait des affiches, on les photocopiait...
0: à la photocopieuse.
1: Et puis on les mettait dans la rue. Enfin, je veux dire, c'était pas du tout le même. Donc on est.
0: Et maintenant, faut être sur Insta.
1: Ouais, faut être. En fait, c'est un autre. C'est la photocopieuse actuelle.
3: L'évolution du monde, c'est un monde différent. Mais c'est vrai ce que tu dis. Il y a une vraie scission entre deux mondes, un peu de. J'allais dire de showbiz, de gros projets, de gros concepts, de grosses structures. Et il y a le monde du spectacle vivant avec des structures indépendantes et où il se passe plein de choses positives, effectivement. Il y a. Ouais.
1: Mais par contre, je suis complètement d'accord avec ce que tu as dit sur le côté. En fait, tout doit être rentable, mais c'est la même chose. C'est la culture, mais c'est l'hôpital, c'est l'éducation, c'est tout doit être rentable. Voilà.
3: Ouais.
0: Oui, j'allais vous demander la cadence. Est-ce que vous pouvez juste vous présenter sur qu'est-ce que vous faites comme musique, puis oui répondre, enfin si, rebondir si tu veux, Mioka, ouais.
2: Oui, je voulais rebondir. Donc nous sommes la Cadencée. On est à la base un quintet de chants polyphoniques. On fait des chants occitans principalement, qui sont destinés à faire danser les gens sur un répertoire de musique populaire. Donc c'est des chants, enfin des danses traditionnelles. Et donc voilà, c'est du chant à danser. Donc on appelle ça du bal à la voix. Tel qu'on est là ce soir, on est quatre parce qu'on a une formule à cinq, une formule à quatre. Donc voilà. Et enfin, on n'est pas ce soir, on est le midi.
0: Il est précisément 13h30.
2: Voilà, il est 13h30. Et il y a des percussions. Donc voilà, c'est nous qui. On reprend des chansons traditionnelles et on les arrange à notre sauce. Voilà, et moi ce que je voulais dire, ça fait 3 ans qu'on est maintenant dans ce format-là, avec les personnes présentes.
0: Et vous êtes professionnelles, vous
2: en vivez ? On n'est pas toutes professionnelles, c'est un mélange de professionnelles et non professionnelles. Donc voilà, ça c'est notre particularité aussi. Et du coup, nous on joue beaucoup quand même plutôt sur des plus petites scènes. Et ce qu'on voit quand même, c'est que quand on est 5, c'est difficile d'avoir les budgets qui iraient avec. Enfin, on voit que les petits lieux ont de moins en moins de budget et qu'aujourd'hui, tourner à 5 et être payé à 5, c'est un gros, gros challenge. Et ils nous disent, mais en fait, il y a beaucoup moins de budget. Pour ça, quoi. Donc, il faut vraiment, comme tu disais, bidouiller, faire plusieurs concerts pour être déclaré. Trois concerts pour 2 déclarations.
0: Est-ce que ça prend beaucoup de place et de charge mentale, cette question de, administrative, de la diffusion, de par rapport à vos projets artistiques est-ce que vous avez encore. Du cerveau disponible pour créer, finalement.
2: On se dégage du temps pour créer, mais effectivement, ça nous prend quand même beaucoup de temps, tout ce qui est diffusion, même si on a aussi quelqu'un qui en fait un petit peu pour nous. C'est nous qui faisons le gros de la diffusion, le site internet, les réseaux, mettre des vidéos. Heureusement qu'il y a parmi nous des compétences diversifiées qu'on met en commun pour justement... faire tout ça.
0: Mais tu faisais des blagues, Lily, en disant je suis ça, enfin couteau suisse. En fait, il faut être hyper polyvalente, quoi.
1: Oui, en fait, l'image d'Épinal de l'artiste un peu qui plane, qui passe sa journée au café à s'inspirer pour. En vrai, elle n'est plus trop d'actualité, puisque voilà. Mais après, pourquoi pas. Enfin, le métier, on est artisan et artisane en plus d'être artiste, en fait. Mais pourquoi pas. Enfin, il y a plein de métiers où c'est le cas. C'est sûr que du coup, on a moins de place. La création, du coup, elle prend une place dans notre emploi du temps, quoi.
0: Il faut la planifier dans une plage de travail en disant là, je fais pas d'admin, je fais pas de compta, je fais pas de com, je fais de la créa, quoi.
1: Oui, à part si peut-être que parmi nous, il y en a qui sont terrassés par la création, je sais pas. Genre tout d'un coup, ils peuvent plus rien faire d'autre, ils font plus que ça.
0: À propos de création, je proposerais qu'on écoute un petit extrait de ce que tu fais, Lily. Ça s'appelle parce qu'après tu vas partir faire les balances. Alors j'ai quand même envie qu'on parle de ton univers artistique. Dans ton regard hier, est-ce que tu peux nous dire 2 mots ou est-ce qu'on écoute d'abord ?
1: Je peux. En fait, c'est une chanson. Vas-y, on écoute d'abord.
0: Allez, on écoute d'abord. Alors.
1: On croit.

0: Voilà pour cet aperçu de ce que tu crées, Lily. Dans ton regard hier, tu veux nous en dire deux mots de cette chanson?
1: Eh bien déjà, petite page de publicité, il y a un clip de cette chanson qui a été tourné il y a un an, très exactement. Donc on peut trouver sur ma chaîne YouTube, et c'est une chanson qui parle de la rupture, mais pas la rupture dont on parle tout le temps dans les chansons, la rupture amicale, voilà.
0: Ah.
1: Et qui parle de quelqu'un qui s'est fait larguer, quoi.
0: Parce que ça fait aussi mal qu'une rupture amoureuse.
1: Ouais,
0: des fois
1: c'est
0: plus
1: une
0: même.
1: Douleur différente, on va dire, mais voilà, j'avais envie d'aborder ce sujet-là.
0: Et toi, qu'est-ce qui t'inspire justement? Là, tu parlais avant en disant les artistes qui vont au café et puis qui vont créer. Comment tu crées? C'est quoi tes sujets un peu de prédilection? Là, tu parles de rupture amicale, donc des sujets très contemporains et humains. Est-ce qu'il y a d'autres choses qui t'animent?
1: Ah bah, en fait, c'est un peu dur à... Comment dire? Voilà, c'est là que je galère en général, dans les interviews. Non, mais en fait, moi, j'aime bien parler... Enfin, tout le monde a déjà fait des... Alors, je vais faire une phrase en entier, c'est promis. Bernard Joyer, un super chanteur, dit tout le temps « Tout a déjà été écrit, mais pas par moi. » Et je trouve ça super. Et du coup, moi, j'aime bien, quand il y a un sujet qui m'anime, dont j'ai envie de parler, c'est essayer de trouver mon angle à moi personnel qui fait que c'est ma... Enfin... Ça fait très moi, je, mais à la fois, j'ai l'impression
0: que... Ta touche, ta couleur, quoi.
1: Ouais, voilà, ma touche, ma couleur, et surtout sous un angle de vue qui fait que... C'est drôle, parce que des fois, plus on serre la focale, et plus les gens vont se reconnaître dedans. Si tu fais une chanson sur la rupture amicale, et que ton refrain, c'est « Ah là là, la rupture amicale, c'est vraiment pas facile », bon, bah, ça, c'est vrai que ça touche, mais ça peut toucher, mais moi, j'aime bien rentrer dans les petits détails et prendre des détails concrets du quotidien pour que, que les gens puissent se rattacher à des détails concrets, voilà. C'est une méthode comme une autre, en fait. Je fais pas que ça dans mes chansons.
0: Du très singulier, mais qui devient du coup universel et qui touche,
1: voilà.
0: Quoi.
1: J'aime bien ça. Un peu court métrage. Tu vois les chansons court métrage un peu. J'aime bien ça.
0: Et au niveau des tournées, donc là tu vas jouer tout à l'heure là, à 15h, est-ce que tu as eu l'occasion de pas mal tourner depuis donc 20 ans où tu fais de la musique?
1: Oui, alors oui, déjà. Merci à tous les petits lieux susmentionnés, voilà. Oui, ça fait je fais pas mal de concerts. Après, alors du coup, par rapport à ce qu'on disait avec la cadencée, le fait d'être à 4 ou 5 sur scène, moi j'ai la grande chance d'être autonome, de pouvoir jouer en solo. Enfin, je joue surtout en solo, donc du coup, je peux trouver facilement des dates à petit budget. Du coup, je fais beaucoup de concerts. Et après, une fois par an aussi, je fais une tournée à vélo où pendant un mois, je fais plein de concerts d'un coup. Donc là, en général, ça condense un peu. Et je fais aussi des concerts avec un autre quintet, comment on dit ?
2: Quintet.
1: J'ai aussi des projets collectifs, dont un qui s'appelle « Des sorcières comme les autres ».
0: Référence à Anne Sylvestre, bien sûr.
1: Référence à Anne Sylvestre, dont Garance, ici présente, à qui je fais coucou de loin, là, sur la place, et qui a chanté hier soir, et qui, là, a chanté aussi avec ses stagiaires, avec Léonore, l'atelier de l'écriture. Voilà, on est dans deux projets autour d'Anne Sylvestre, donc « Des sorcières comme les autres » et « Atelier clandestin », parce qu'on a participé à des ateliers d'écriture avec Anne Sylvestre. Et donc, on raconte ces ateliers dans un spectacle théâtral musical. Et voilà. Et donc, avec plusieurs projets collectifs, les projets solo, tout ça, l'air de rien, comme ça, ça construit une intermittence et puis ça construit une vie d'artiste.
0: Et est-ce qu'il y a des choses que tu rêves de faire et que tu n'as pas encore faites dans tes projets artistiques? Alors, la tournée à vélo, les projets collectifs, le solo.
1: Oh là là, tu me prends de court, là, comme ça.
0: Les autres, vous pouvez commencer à réfléchir
1: moi,
0: à la question.
1: Alors, attends, un truc que je rêverais de faire, mais vraiment un truc qui me fait vraiment rêver, quoi, ce serait un jour de faire un duo sur scène avec une chanteuse d'évasion. Mais je sais pas si ça arrivera un jour. On verra.
0: Je croyais que t'allais dire un duo avec Anne Sylvestre et j'allais dire. Ah.
1: Duo Anne Sylvestre.
0: On y a,
1: j'ai
0: quoi.
1: J'ai de la grande chance que ça a été fait.
0: Oh,
1: ça a été fait.
0: Ouais. Oh là là, le scoop. Bon, là, du coup, on peut mettre check sur les rêves.
1: Check, ouais, c'est ça, je peux mourir tranquille. Ouais.
3: Ça tombe bien parce que moi, je rêvais de faire un projet avec une chanteuse qui s'appelle Lily Lucas aussi.
1: Ah bon, on verra, hein.
0: Et voilà, ça c'est les plateaux
2: ça,
0: radio.
2: C'est le teasing.
1: Rendez-vous à 15h, sauf que quand l'émission sera diffusée, ce sera fini.
0: Ce sera la semaine prochaine, ouais.
1: Ah ouais. Bah j'espère que vous étiez là à 15h
0: pour applaudir à Lily Lucas après, et une chanteuse d'évasion. Un rêve qui se concrétise. Et vous, la quête dansée, est-ce que vous voulez nous parler aussi peut-être de rêves, de choses que vous, bah peut-être déjà de ce que vous faites, donc des balles à la voix, des formations variées, diverses et variées que vous avez pu faire, et qu'est-ce que vous avez envie de faire que vous n'avez pas encore fait?
4: Ben là déjà, si on arrivait à prendre plus de temps pour la création plutôt que de toujours être dans l'urgence de se préparer pour un concert, et ouais, plus de temps pour la créa, plus de résidence. Et vraiment, là, notre travail, il est en train d'évoluer à vitesse grand V. Et il est en train de trouver sa personnalité. Parce qu'en fait, au début, la cadencée, c'était juste amateur. Et puis, on aimait bien chanter des chansons, mais du bal à la voix, qui se dansent dans les bals trad. Et puis, peu à peu, en fait, c'est devenu professionnel au fur et à mesure des personnes qui sont intégrées dans le groupe. Et là, peu à peu, en fait, aussi, selon les personnes qui étaient là, il y a eu des personnes qui aiment bien l'impro, qui aiment bien faire des arrangements. Et en fait, voilà, tout ça, ça a fait... Et aujourd'hui, voilà, on crée nos propres arrangements et qu'on joue donc depuis 2 ans. Et ouais, vraiment, pousser les arrangements, continuer à développer notre univers et avoir du temps pour ça, juste. En fait.
0: Moins d'admin, plus de créa.
4: Voilà. Moins être dans l'urgence tout le temps. L'urgence,
0: ça, c'est quelque chose d'actuel, de contemporain, quoi, pour nous tous et toutes. Vous avez commencé quand, la cadencée?
4: Les tout débuts amateurs, c'était même avant le confinement. Et là, en fait, depuis 2024, là, on commence à tourner.
0: Et ben, moi, je propose qu'on écoute votre teaser. Tout simplement, comme ça, ça nous met un peu dans l'ambiance. Puis après, on parlera justement de cette question des balles qui est importante. Et qu'est-ce que vous défendez aussi avec votre projet ?

0: le teaser de ce que propose la cadencée de, pour ces balles à la voix, principalement de l'occitan ou exclusivement de l'occitan ?
1: Principalement.
0: Donc d'autres langues aussi ?
1: Oui, ouais, ouais. On n'est pas occitanophone, mais on s'intéresse à la langue. Certains d'entre nous cherchent à l'apprendre. Et donc voilà, on ne se revendique pas comme... mais en tout cas, on emprunte principalement les chansons de ce répertoire et on aime bien aussi les rythmiques. Enfin, voilà, c'est les rythmiques du sud-ouest. On aime bien voilà, ce que l'occitan amène comme rondeur.
0: L'année dernière, il y avait eu La Mal Coiffée. Ouais. Célèbre groupe mythique autour du chant occitan.
1: On est fan.
0: Bien sûr, bien sûr. Et qui, voilà, qui parlait de cette défense, de cet acte de résistance qui est de chanter encore aujourd'hui en occitan. J'ai l'impression que dans les chorales de lutte, les chorales révolutionnaires, c'est une langue qui est encore énormément chantée, voire même qui revient très fortement. Vous l'expliquez comment ou, ouais, comment ça prend place aussi dans un contexte aujourd'hui peut-être plus voilà, politiquement un peu affecté.
1: Bah, je pense qu'en fait on est un pays où on a été coupé de notre culture, nos racines, et donc en fait si on reconnecte pas à nos racines, il nous reste quoi ? Il nous reste quoi ? Il nous reste juste ce qu'on nous sert, la soupe qu'on nous sert. Et en fait il y a... Enfin, en plus, c'est hyper riche, quoi, avec la bourrée trois temps dans le centre de la France, les danses plutôt très marquées sur le temps, très, très, très précises qu'on a en Bretagne, les choses plus rondes et à contre-temps et plus enlevées qu'il y a dans le sud-ouest. Avec, y a des univers, en fait, des univers et des univers aussi harmoniques. Voilà, donc c'est. Ouais, moi, j'ai baigné dedans quand j'étais petite, le trad. Et puis. Carole et Véro étaient dans des chorales révolutionnaires elles sont
0: non et puis il y en a de plus en plus. Enfin, pour baigner également un peu dans ce milieu-là, tous les étés il y a des rencontres qui se démultiplient de gens qui ont envie de chanter des chants militants, des chants polyphoniques, des chants en occitan. Et il y en a partout. Tout l'été il y a des rencontres.
1: Puis oui, il y a beaucoup de rencontres de chorales révolutionnaires. Et puis après, pour ce qui est de l'occitan aussi, c'est que c'est la culture du Sud. Et moi, je viens de la partie nord de la France, et enfin, on va dire l'autre moitié nord. Donc c'est pas le nord, c'est. Et j'ai l'impression maintenant que je suis dans le Sud depuis 20 ans, qu'il y a quelque chose de plus libre, avec plus de caractère. Et je sais pas, voilà. Moi, je trouve que l'occitan, il y a quelque chose qui est resté, qui se transmet. Il y a des chants de désobéissance civile dont on chante justement. Ouais. Et puis après, dans ces textes, on cherche. Tiens, moi, je te laisse en parler. Les chants qui parlent des femmes, surtout.
2: Je voulais juste rajouter, moi, qui suis polonaise, donc qui n'a rien à voir avec l'occitan ni la France, tout simplement. J'ai découvert en fait cette histoire de cette langue qui a été interdite, qui a été, il y avait une répression de l'État centralisé français qui a interdit l'usage de cette langue. Et ça, je le savais pas. Et aujourd'hui, je parle avec des amis kurdes, par exemple, qui disent ah bon, mais je dis cette langue, c'est quoi ? Je dis c'est l'occitan, mais c'est quoi l'occitan ? Et du coup, pour moi, c'est apprendre l'histoire, en fait, de là où je vis depuis 25 ans en France, d'apprendre que c'était ça qu'on parlait et que plus personne ne parle ça et qu'on ne comprend même plus du tout.
0: Et oui, et donc c'est une histoire de, bah de, c'est ça, de préserver une culture, mais c'est pas un regard qui est passéiste ou qui est, je sais pas moi, tradit ou réac ou je sais pas quoi.
2: Au
0: c'est vraiment au contraire de voir notre présent.
2: On reprend et on, bah comme, ouais non, c'est pas du tout. On se réapproprie et on amène plutôt nous notre parole plutôt bien féministe et avec tout le propos de la justice sociale qui sont aussi très présentes dans ces chants-là qu'on chante. C'est pas en français, mais c'est la chanson des peines sardines qu'on chante.
0: Bretonne.
2: Beaucoup de gens connaissent. Donc voilà, comme c'était les 100 ans de cette grève qui était
0: de Douarnenez.
2: La grève menée par des femmes à Douarnenez. Et on ira l'année prochaine. On a un projet de tournée bretonne l'année prochaine.
3: Ah bah.
2: Donc
0: la Bretagne, tenez-vous prête.
2: Voilà, la Bretagne, on arrive.
0: Loul, tu voulais dire un truc ?
4: Non, mais j'écoute attentivement parce que c'est
2: Oui, ça, je corrobore à tout ça. Et du coup, je voulais aussi parler d'uniformisation, en fait, contre laquelle on lutte aussi en se réappropriant les racines, quoi. Et l'Occitan, c'est vrai que moi, je vois, faisant partie d'un quatuor aussi qui s'appelle Malinka, et un autre octet qui s'appelle Oka, où on est toujours dans les champs du monde et tout. Il y a beaucoup aussi de jeunes, en fait, qui s'intéressent au chant occitan, de par ses harmonies, de par la langue, de par. Et il y a beaucoup de. J'ai vu des concerts, moi, de Lubarut, de La Malcoiffée, évidemment, de La Mossa, enfin, tout ça, toutes ces nouvelles. Enfin, nouvelles, c'est pas vraiment nouveau, mais c'est. Voilà, il y a un engouement de la jeunesse vis-à-vis de ces groupes qui défendent une culture, qui défendent. Et effectivement, ça rejoint tout ce que vous disiez après, effectivement, de retrouver quelque chose de fort à travers la puissance des racines, en fait. La source, quoi.
0: C'est vraiment sur les chants du sud. Enfin, il y a sud, aussi du chant catalan, du chant italien. Ouais. Mais j'ai l'impression que, bon, je sais pas si le chant alsacien ou le chant du Nord-Pas-de-Calais ou les autres dialectes, finalement, qui se perdent aussi, ont autant le vent en poupe.
2: Bah, en fait, je pense qu'il y a Alsace. En Bretagne, pour le coup, j'étudie un petit peu la Bretagne en ce moment parce que je pars en septembre aussi, là, un petit peu avec des choristes. On va chanter en Bretagne là-bas, bon, bref. Et du coup, de redécouvrir aussi à travers ce projet la culture bretagne. Je me dis waouh, quelle puissance en fait dans cet engagement dans les langues, dans la manifestation de le vouloir garder à tout prix les racines, de monter des écoles, et c'est assez fort hein, parce que dans les textes il y avait quand même dehors les Français, etc. quoi. Enfin, c'était vraiment c'est un pays quoi. La Bretagne, c'est comme la Corse, c'est comme tous ces pays,
0: indépendantiste quoi.
2: Ouais, et il y a quelque chose de beau et puissant. Et après, moi, bon. Pour être quelqu'un qui est toujours dans l'équilibre, je me dis, bon, il faut quand même rester zen. Parce que des fois, ça va loin d'être indépendantiste. Mais en même temps, j'arrive à comprendre la démarche. Et j'arrive à comprendre le besoin de s'attacher à ses racines et de ne pas les perdre.
0: Toi, Lily... Ah non, tu voulais réagir
1: Là où je voulais dire que c'était pas passéiste, c'est qu'en fait, la plupart des gens qui sont dans le milieu folk, ils recréent à partir de ce qui les a construits. Et c'est-à-dire... la culture de la mondialisation et et nous c'est ce qu'on fait en fait. D'un seul coup on part dans une ambiance je sais pas, reggae, d'un seul coup on part dans une ambiance qui a rien à voir, disco, et voilà, en fait c'est pas l'idée, c'est pas de faire comme si on faisait du strad, non, c'est juste on s'inspire de ces choses, on prend cette base là pour mais on fait avec ce qu'on est, et ce qu'on est c'est on va pas faire semblant.
0: Et je trouve que la particularité aussi dans ce que vous proposez, c'est le bal. Et le bal, on le sait quand on discute avec des anciens dans les villages, le bal c'était le lieu de rencontre, le lieu de sociabilité, le lieu de socialisation, les rencontres, tout ça, qui a un peu disparu, mais qui revient aussi au goût du jour. Alors dans les bals trad, qui ont tendance à se moderniser aussi. On n'est plus autant sur les hommes, les femmes, tout ça. Donc on voit que ça évolue. En tout cas, que les questions féministes traversent et imprègnent aussi ces milieux-là. Et comment le bal, animer des bals, se rencontrer dans le contact, dans la danse, c'est aussi important, quoi.
2: Voilà. Ouais. Et je pense que c'est une des raisons pour lesquelles ces chansons reviennent un petit peu. Enfin, il y a aussi ces musiques à danser, ces chants à danser, en fait, qui réunissent les gens et qui font qu'on reste en contact. Et ça, c'est important parce que dans notre monde, on a vite fait de s'isoler dans nos écrans. Et je trouve que ça, c'est hyper important, en fait.
1: Le milieu trad, il est très... il y a tous les âges. Là, je fréquente les milieux de bal folk et il y a vraiment une grande diversité au niveau des âges. Je pense que c'est chouette, ouais.
0: Je vois que Lily est sur le point de partir faire ses balances. J'avais juste une dernière question pour toi et après tu nous quittes. Toi, tu chantes exclusivement en français ?
3: Tout à fait.
0: Et du coup, d'autres langues, est-ce que c'est quelque chose qui t'a traversé, te dire tiens...
3: Oui, parce que les premières chansons que j'ai écrites, j'habitais à Glasgow, en Écosse. Donc j'ai commencé par écrire une chanson en français que j'ai chantée à la scène ouverte où j'allais tout le temps. Et personne n'avait compris ce que je racontais, donc c'était très frustrant pour moi. Et du coup, je me suis mise à écrire. Mes premières chansons sont en anglais. Je connais une personne sur cette table qui les a entendues et ce sera bien la seule. Voilà. Mais... Je répète, avec Mioka de La Cadencée, on se connaît depuis très longtemps.
0: Et ça permet de sortir des dossiers.
3: Et c'est vrai que du coup, quand je suis revenue en France, il s'est passé exactement la même chose à l'inverse. C'est-à-dire, j'ai chanté mes chansons en anglais aux scènes ouvertes et j'étais parce que je me disais j'adore chanter et j'adore la musique, mais c'est quand même raconter quelque chose qui m'intéresse plus. Et du coup, j'ai déjà chanté. En fait, ça m'arrive de faire des concerts en Angleterre encore parce que j'enregistre mes albums à Londres, principalement pour pouvoir me la péter en interview.
0: Comme une vraie star, quoi.
3: Voilà. Et en fait, non, parce que j'ai un copain qui a Home Studio à Londres et qui est super. Donc voilà. Et en fait.
0: Il y en a aussi à Saint-Jean-en-Royan, hein, mais bon.
3: Oui, mais je peux moins me la péter en interview. Voilà. Et bref, c'est ça, c'est pas le même truc. Mais bref, et là-bas, du coup, j'ai déjà fait des concerts pour profiter d'enregistrer, de jouer. Et heureusement, je parlais anglais, donc je pouvais, entre les chansons, créer du lien avec le public. Mais sinon, je trouvais ça très, très bizarre. Enfin, je leur disais en anglais, je me suis cassé le « à écrire de la poésie, donc au moins imaginez que c'est bien, que c'est joli ce que je chante. Enfin, je cherchais à les sensibiliser à ce que je racontais dans les chansons. Bon, voilà, je faisais des blagues avec ça. Mais pour dire que j'étais très... Tout de suite, je me retrouvais en position de musicienne. Je sais pas si vous voyez ce que je veux dire. Je me dis, si les gens comprennent pas l'histoire que je raconte... Bah, je me retrouve vraiment en tant que chanteuse.
1: Voilà.
0: Donc, on va juger ta qualité vocale.
3: Oui, voilà. Tout ça. Tout de suite, je me dis, oulala, je dois vraiment bien chanter, sinon les gens.
0: Ils comprennent pas ce que je raconte.
3: Alors, bon, ça veut pas dire que je me considère pas comme une chanteuse et tout, mais c'est vrai que de chanter dans plusieurs langues dans le même set, je trouve ça super de le faire, mais moi, quand je l'ai fait, que ce soit en anglais, en France ou en français en Angleterre, j'étais déboussolée, quoi. Je sais pas comment expliquer. Je sentais mes trucs et je me disais je sais pas, ce serait un peu comme un conteur ou une conteuse qui va compter devant des gens qui comprennent pas ce qu'ils racontent.
0: C'est par rapport à
3: ma démarche et tout. Et voilà. Mais ceci dit,
4: Mais c'est rigolo ce que tu dis parce que, enfin, si je peux me permettre.
0: Je t'en prie.
4: Avec Évasion, ça a été l'inverse. C'est-à-dire que comment chanter que des chants du monde pour arriver au français, tu vois? Il a fallu une Michèle Bernard qui nous propose un projet.
3: Ah, ouais.
4: Et il a fallu Anne Sylvestre après. Mais c'est vrai que ça a été plus difficile pour nous à l'inverse. Parce que c'est pas les mêmes émotions, c'est pas la même façon d'aborder la voix.
3: C'est pas la même interprétation.
4: Bon, après, nous, on est un groupe polyphonique, donc évidemment, c'est différent. Parce que t'es en solo et c'est quand même assez différent. Parce que dans les polyphonies du monde, c'est autre chose, quoi. Mais c'est vrai que c'est assez rigolo. Ça m'a fait penser à ça. Voilà.
3: Bah oui, c'est tout un truc. Après, j'ai vu des spectacles, justement, la Mal Coiffée. J'ai le souvenir de les avoir vus à Barjac, festival de chansons francophones, on va dire. Ah ouais. Et c'était super parce qu'elles ont vachement expliqué les textes entre les voilà. Et comme l'occitan, le français est quand même une langue romane. Ouais. Quand on a un peu expliqué ce que raconte la chanson avant de la chanter, on comprend la langue. Enfin, c'est assez chouette de voir les ponts, linguistiques aussi dans ce cadre-là. Enfin voilà,
4: c'était super. Oui, voilà. C'est une belle langue, la langue française quand même.
0: Alors Lily, Lucas, toi tu es en scène dans une heure, donc tu vas faire tes balances, mettre ta plus belle tenue de scène. Pendant ce temps-là, moi je vous lance une petite chanson de Mélis Mel qui jouera demain à 16h. Comme ça on change de plateau et j'accueille deux nouvelles artistes.

0: Tu penseras à moi, un des titres interprétés par l'artiste Mélis Mel. On est toujours après l'envoi sur ce beau festival de voix de femmes qui fête sa 5e édition pour ses 27, 28, 29 et 30 août 2026. Voilà, on a sorti notre studio mobile avec Radio Royan Vercors. Mélis Mel joue demain à 16h et j'accueille deux nouvelles artistes, Garance et Léonore. Bonjour à toutes les deux.
1: Bonjour.
0: Bienvenue sur ma table de pique-nique en plein soleil. On est bien, on est dans une ambiance un peu place de village. J'espère que ça va le public, vous n'avez pas trop chaud. Vous avez le soleil moins dans le visage que nous. Vous avez un peu remplacé au pied levé hier soir une artiste qui était malade. Mais vous avez déjà prévu d'être là. Vous nous racontez un peu tout ça?
2: Hier, on a donné un atelier d'écriture toute la semaine avec 7 stagiaires. Et donc, c'était prévu qu'on fasse la restitution de cet atelier ce matin à 11h au festival. Et hier, quand on allait faire notre premier filage du matin, Catherine nous a appelés en nous disant
1: Help, je suis aux urgences, il y a une chanteuse malade, vous voulez pas venir chanter? Voilà. Et on a tiré à pile ou face avec un couvercle de mayonnaise et ça a dit oui.
0: Des fois, quand il y a des choix importants dans la vie, il faut savoir, faut savoir laisser faire le destin.
1: C'est ça.
2: Et on a déjà chanté au festival chacune il y a 3 ans et il y a 2 ans, c'est ça.
1: Moi, il y a plus. Moi, c'était en 2022. Mais j'arrive pas à calculer, donc
2: ça fait 4.
1: Merci.
0: Et alors, vous avez eu le temps de répéter un peu c'était pas prévu que de faire
2: pas du tout. C'est-à-dire qu'on a fait des filages toute la journée avec les stagiaires hier. Et après, on a fait le ménage du gîte. Et après, on a pris la voiture à 18h30 et on est arrivé. Et on a fait les balances rapides. On est allé chez Heidi et Pablo mettre un t-shirt propre et après on est allé sur scène.
1: C'est à peu près ça, ouais.
0: Donc c'est ça les vrais artistes.
2: C'est ça.
0: Capables. En même temps, c'est une belle opportunité, un concert de plus.
1: Ah bah oui, ça fait toujours plaisir. Et puis de partager la scène, on n'a pas toujours l'occasion, Garance et moi, donc. C'était une occasion et puis on sait que le public de Presles est toujours incroyable, donc ça fait toujours plaisir de revenir.
0: Qu'est-ce que vous proposez, vous, comme univers artistique, chacune dans vos projets?
2: Disons que je peux dire que le public hier disait que ça marchait bien, nous deux en coplateau en tout cas, parce que on a des univers et des écritures très différents et différentes, mais on a quand même une thématique en commun, entre autres quoi, qui est justement un point de vue féministe.
0: Donc c'est les principaux thèmes que vous abordez dans vos écritures, dans vos musiques.
1: Après moi je dirais même de façon un peu plus large. Le thème, c'est comment l'intime est politique. Enfin, c'est un peu notre réflexion, et du coup, ça va beaucoup sur le féminisme parce que on est socialisés en tant que femmes, et du coup, forcément, on a des vécus qui se rapportent à ça, mais ça peut aussi parler de santé mentale et de plein d'autres choses qui nous traversent et qui ont un rapport avec notre place et notre rapport à la société.
0: Oui, c'est un regard féministe sur le monde qui n'est pas forcément circonscrit à certains sujets.
1: Oui,
0: quoi.
1: C'est ça.
0: C'est plus large.
2: Ouais. Oui, c'est ça. Disons que c'est un peu sociologiquement, en fait, comment on vit le monde, la société. Et voilà, ça peut être plus ou moins large. Comment dire? On va dire voilà, du sujet mondial, de ce qu'on traverse tous et toutes, jusqu'à ce que nous, ce qu'on traverse nous personnellement dans ce système-là, quoi.
0: Et alors, ce stage d'écriture, est-ce que c'était justement sur ces thématiques-là? Donc, est-ce que c'est de l'écriture de poésie, de chansons, de textes qui ont voué vocation à se mettre en musique? Comment vous avez conçu ce stage et comment ça s'est passé surtout?
1: C'est quand même présenté comme un stage d'écriture de chansons principalement, Après, c'est ouvert aux personnes qui sont pas musiciennes ou qui ont juste envie d'écrire des textes. Mais c'est sûr qu'il y a une entrée sur la forme chanson avec les rimes, les vers, etc., etc.
2: Et après, au niveau thématique, en fait, on a vraiment des thèmes. Comment dire? Évidemment, c'est forcément toujours ouvert parce que chacune, je dis chacune parce qu'il n'y a eu que des femmes cette année, enfin uniquement des femmes.
3: Étrange.
2: Et du coup, chacune s'approprie le thème. Et en fait, après, c'est vrai que. En fait, il y a un des thèmes, pour un peu l'anecdote, qui était que Léonore, en fait, on cherchait une phrase, parfois on cherche des petites phrases pour des outils pour les exercices.
1: Ouais, je l'ai trouvé dans le train, dans un livre qui s'appelle. Je vais pas me souvenir du titre, mais c'est un livre.
2: Solitude dedans, mais.
1: Ouais, c'est un livre sur la solitude. Et dedans, il y a un chapitre qui s'appelle Vivre avec l'ours et le loup. Je pensais pas, mais ça les a beaucoup, beaucoup, beaucoup inspirés. Et ça a ramené des thèmes assez politiques, justement, et notamment assez féministes, quoi.
2: Mm-mm. Mais voilà, pas que, mais en effet, clairement politique, quoi.
3: Et comment vous êtes pris pour travailler ça? C'est des inducteurs d'écriture, c'est, je sais pas, c'est justement aller chercher dans des livres, dans des chansons. C'est vraiment, comment vous y prenez pour monter ces ateliers?
1: On essaye de proposer plein d'entrées différentes, plein de types de stimulation imaginaire différentes. Donc ça peut effectivement passer par une phrase, par juste une contrainte de forme, qu'est-ce qu'on a fait comme
2: En fait, ouais, les images.
3: Est-ce qu'il y a des participantes? Je vois une stagiaire.
2: Ouais.
3: Est-ce que vous voulez venir nous raconter comment ça s'est passé?
2: Bah oui, venez. Venez.
3: Il y a le micro rouge avec la bonnette toute neuve rouge qui vous attend. Venez, venez, venez.
2: Venez si vous voulez dire quelque chose.
3: Mais oui, voire même vous nous chantez la chanson.
2: En fait, avec Léonore, on a toutes les deux une formation justement pour des ateliers, quoi, pour
1: pédagogie, ouais.
2: De pédagogie. Et on a aussi suivi les ateliers d'écriture toutes les deux. Donc il y a un peu tout ça déjà qui nous nourrit. Puis après. En plus, on a des stagiaires qui reviennent tous les ans.
4: Ouais. Donc, on est obligé de retrouver des nouvelles idées.
2: On
4: ne
2: peut pas faire la même chose tous les ans. On est obligé de. Voilà.
3: Ça vous demande d'être créative. Bonjour à toutes les trois. Je peux avoir vos prénoms?
5: Béatrice.
6: Marie-Fleur.
7: Et Aurore, qui est à ma gauche.
3: On va se partager ce micro-là. Toutes les trois, donc ce n'est pas votre premier stage. Vous avez recommencé.
7: Ouais, on a réédité. Nous, ça fait le troisième. Et le deuxième avec...
5: Deuxième pour moi.
3: Alors, comment ça s'est passé et qu'est-ce qui vous plaît dans ces stages d'écriture?
8: Voilà, merci. Tellement de choses. Déjà, une manière qu'ont les filles très accueillantes et non jugeantes de recevoir nos propositions de texte ou de musique. Donc ça, c'est très important pour qu'on puisse se libérer et oser écrire. C'est souvent pour nous la première fois quand on arrive entre leurs mains. Et après, comme disait Léonore, mais je vais vous laisser compléter les filles, le fait qu'elles arrivent à nous surprendre toujours avec des exercices différents, des sujets marrants ou des choses que vous avez connues, je crois, parfois dans des ateliers d'écriture que vous avez fait avec Anne Sylvestre ou d'autres. Et puis des nouvelles choses aussi, et qui nous font

0: des surprises.
1: Et du coup, tu disais la très belle expression mettre sur la voix, mais il y a mettre en voix. Et parce qu'après, il y a la question de la chanson, et du coup de la scène, de la musicalité de ces textes. C'est quand même pas la même chose d'écrire que d'écrire pour. Enfin, dans la visée de que ce soit chanté. Comment ça s'est passé pour vous? Est-ce que vous avez une habitude de la chanson et du coup c'est évident que ça se passe comme ça ou
2: Ce qui était bien, c'est qu'il y avait des musiciennes chevronnées confirmées, des musiciennes débutantes et des non-musiciennes. Et que ce soit pour les trois types de personnes, il y a à chaque fois des exercices, des accompagnements. Quand on est une musicienne confirmée, et ben en fait on a certaines habitudes et généralement elle a envie d'en sortir. Je dis elle parce qu'il y en avait surtout une. et quand on est des musiciennes débutantes ou quoi, ben on a besoin d'être rassurée. Et quand on est, je laisse finir, je parle.
3: L'année dernière, je suis arrivée en disant, mais moi j'écris, mais je chante pas, hein, donc je chanterai pas. Et puis, je me suis retrouvée à la restitution en scène, à chanter avec en soutien Garance ou Léonore. Donc voilà, c'est pour dire à quel point on est bien entouré et bien porté.
1: Propice au dépassement de soi et de faire des choses qu'on n'imaginait pas. Et toi, tu veux nous dire?
4: Bah alors moi je suis pianiste, mais il y a 3 ans quand j'ai fait le premier stage avec les filles, j'avais jamais écrit de chanson, enfin quasiment jamais. Et donc il y a toute la contrainte effectivement d'écrire en vers avec des rimes et voilà. Et après elle nous aide également pour la mise en musique. Donc enfin vous aidez à la fois pour, parce qu'il y a des personnes qui ont déjà écrit en prose mais jamais dans un format chanson. Donc ouais, voilà, des fois ça peut être des textes qui vont être retouchés après pour que ça rentre dans le cadre. Et puis voilà, elles aident aussi énormément Garance et Léonore pour la mise en musique en fonction des besoins, quoi. Et des fois on a déjà la mélodie en tête, des fois il y a des toutes petites idées, donc on a juste besoin d'avoir un peu plus confiance qu'elles nous confirment. Puis des fois il y a rien du tout et donc elles vont réfléchir la musique complètement avec les stagiaires.
1: Donc on voit que vous faites des adeptes de ces stages. Donc peut-être on peut passer l'information pour les auditeurs et auditrices de Radio Royan-Vercors, c'est que ça va a priori continuer tous les ans. Si près l'envoi a lieu l'année prochaine, vous refaites un stage?
5: Ouais. Bah en fait on l'avait commencé il y a 3 ans à Ploua et puis on est arrivé après l'envoi l'année dernière. Donc là c'était encore cette année, sûrement l'année prochaine. Après l'envoi, en tout cas, ces stages, il faut contacter Bonheur en scène. C'est Marie qui chapeaute tout ça, qui organise tout et qui nous fait à manger et qui s'occupe de nous.
1: C'est pas féministe d'avoir, voilà, en tant que femme, zéro charge mentale, qui est la seule qui est de créer.
5: Exactement.
1: Rien que ça.
5: Exactement.
1: Est-ce que j'oserais
5: J'allais dire, faut aller vers Marie pour. Il y a d'autres stages aussi tout au long de l'année. Donc,
1: d'écriture.
5: Ouais, voilà, Bonheur en scène. Et vous pouvez lui écrire, et tout est écrit sur le site, sur le Facebook.
1: Est-ce que j'oserais vous demander à toutes les 5, du coup, s'il y a un extrait, un petit bout que vous êtes d'accord de partager au micro, vu que vous avez déjà fait la restitution ce matin, est-ce qu'il y a quelque chose qui est là encore un peu frais, chanté, ou juste 2-3 vers, un peu juste dit, hein, mais est-ce que vous en avez?
6: Ah ouais, vous pouvez faire.
1: Ouais, je vous prends un peu comme ça, au débeauté.
7: Ouais, elles n'ont pas les textes.
8: Ah oui.
7: On a fait un rap sur une musique. En parlant de thème, donc elles nous ont proposé 2 musiques qui étaient très électroniques. Et il y en avait une qui se prêtait très bien pour faire un rap, ce qui n'est pas au départ notre style musical.
8: Pas du tout.
7: Et du coup, on a fait un rap. Et du coup, ça parlait de Montméran, là où on a logé, et de Près l'envoi. Donc voilà. Et c'est sur la page Facebook d'Asso qui organise le festival, pour info.
1: Ok, donc on ira voir sur cette page Facebook. Petite chose qui reste.
9: Moi, dans ma tête là, j'ai vivre avec l'ours et le loup. C'est un refrain de Marie Fleur. Voilà.
10: Sur le thème de...

0: Et voilà. Si ça, c'est pas une belle conclusion pour ce plateau, ben merci à toutes les trois d'être venues comme ça, là, aux déboutés. Merci à Garance, merci à Léonore.
1: Merci.
0: Et ben, on va rendre l'antenne après cette heure passée sur cette place du village de Près-l'Envoi. En plus, c'est l'heure d'aller voir Lily Lucas en spectacle, en concert.

Donc voilà, sachez que ce plateau sera en ligne. Laissez-moi un peu le temps de faire le nettoyage et de le mettre en ligne. Mais la semaine prochaine, il sera déjà à l'écoute sur RadioRoyan.fr et sur Radio Royan Vercors 93 FM. Et puis, on rend l'antenne et on va finir sur une chanson qui s'appelle « Asillo Vivo ».

Bonsoir et bienvenue au Brise Glace. Moi, je m'appelle B. Fortino. J'avais des musiciens, mais vu qu'ils ne sont pas là encore, je vais commencer tout seul. Une petite chanson qui part d'un train, un vieux train à vapeur. On peut entendre son sifflet qui siffle. Jaune. Et on entend ces roues qui font Et en fait, ce vieux train, il est pas trop neuf, il est pas trop propre non plus, mais putain, comme il a voyagé loin, et les choses qu'il a vues qu'il n'aurait jamais vues s'il n'était pas un vieux train à vapeur. Et en fait, il a pas de chez lui, sauf la campagne, mais c'est pas grave. Ce qui lui rend triste, c'est le fait qu'il a pas de copine. Parce que, après tout, il croit que le bon Dieu lui a fait pour être monté dessus.

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0: Bienvenue dans Osons l'intime, une chronique portée par Claire et Céline du collectif Féminin Naissance Royon Vercors, dans laquelle on ouvre de nouveaux horizons autour de sujets souvent tabous, relégués au couple, à la famille ou à nos réflexions individuelles. Des partages de nos vécus de femmes cisgenres et d'accompagnantes. Bonjour et bienvenue dans un nouvel épisode de la chronique Osons l'intime sur Radio Royon Vercors. Ce matin, moi, Claire, je suis en présence de Stéphanie.
1: Bonjour Claire.
0: Et on fait toutes les deux partie du collectif Féminin Naissance. Et donc aujourd'hui, Stéphanie, tu vas venir compléter les deux premiers épisodes sur les violences sexuelles faites aux enfants. Et tu vas venir nous partager de nouvelles ressources.
1: Ouais, tout à fait. Dans le premier épisode, j'ai plus partagé mon parcours de maman et comment finalement des révélations de violences faites aux enfants m'avaient complètement submergée dans ma posture de maman. Et petit à petit, comment j'ai trouvé des ressources pour redevenir plus actrice, pour être plus présente, pour protéger mes enfants et les enfants de mon entourage. Dans le deuxième épisode, je vous ai partagé d'abord des premières ressources et que pour protéger les enfants, c'est peut-être d'avoir être capable de détecter les situations et les personnes à risque. Parce qu'effectivement, on sait que dans 95% des cas, les agresseurs sont connus finalement, sont dans l'entourage. Et donc, on peut en tant que parent peut-être détecter. J'ai aussi rappelé, j'ai envie de le rappeler là, c'est que toutes ces ressources que je vous transmets, c'est vraiment pas pour vous surresponsabiliser, ni surresponsabiliser vos enfants, ni vous culpabiliser s'il y a malheureusement agression. C'est vraiment uniquement pour vous donner des repères. Et je rappelle que seuls les agresseurs sont responsables de ce qu'ils font, seuls les agresseurs sont responsables des violences qu'ils commettent. Et donc en aucun cas, vous ni vos enfants n'êtes responsables d'être victimes. Donc on a vu trois grands profils d'agresseurs. Les agresseurs qui sont des personnes violentes qui vont juste finalement décharger leur violence, leur agressivité, leur colère, leur frustration sur les enfants. Deuxième profil qui est plutôt là dans le cas d'inceste, c'est le profil d'un patriarche plutôt dominateur si on grossit le trait, qui va garder la main sur l'enfant et l'agression sexuelle est plutôt là pour exercer cette domination. Puis le troisième profil, c'est vraiment les personnes qui sont attirées sexuellement par les enfants, qui vont se rapprocher d'eux et qui vont mettre en place une forme d'emprise, de la distorsion cognitive pour présenter ça sous forme d'une relation amoureuse, consentie, spéciale avec un enfant. Donc voilà, ça c'est les trois grandes situations. Donc, comment agir face à ces situations? Il y a deux manières de faire, hein. C'est l'évitement et le recadrage. Une fois que vous avez détecté ces situations, et puis je vous donne la référence vraiment d'aller plus en détail dans la précédente chronique et puis aussi dans les livres et podcasts de Joanna Smith que je vous mettrai en bas de l'épisode. Une fois que vous avez détecté ces situations potentiellement, eh bien, la première solution, c'est d'éviter. Dans tous ces cas d'hostilité, de domination, de dynamique, ce sont des dynamiques qui sont finalement pas du tout positives pour votre enfant. Donc, une fois que vous avez détecté ça, l'idée, c'est vraiment d'éviter le plus possible le contact entre les enfants et ces personnes-là. De pas confier un enfant à ces personnes-là. Et puis, si ces personnes sont, entre guillemets, incontournables dans votre entourage, c'est vraiment diluer leur présence, ne pas les laisser seuls avec les enfants. Dans le cas d'une pseudo, dans le cas du troisième typologie, la pseudo-relation amoureuse, on va identifier ces personnes aussi en posant des questions. Par exemple, si vous souhaitez recruter un babysitter, vous allez lui demander est-ce que vous vous sentez plus à l'aise avec des adultes ou avec des enfants? Est-ce que vous avez l'impression de vous sentir un enfant vous-même quand vous êtes

0: avec des enfants. Si le jeune, voire l'ado ou l'adulte répond oui, bah ça peut vous mettre à la puce à l'oreille sur un profil, on va dire, immature. Ça veut pas du tout dire que cette personne va être un agresseur sexuel, mais ça va déjà vous donner l'information que bah, cette personne n'est peut-être pas très responsable et c'est peut-être pas la meilleure personne pour confier vos enfants, en fait, tout simplement. Donc encore une fois, c'est pas un procès d'intention qu'on fait aux personnes qu'on pourrait identifier comme un peu violente, un peu borderline, consommant de l'alcool, un peu dominateur. On dit pas qu'ils vont passer à l'acte et commettre des agressions sexuelles, mais on identifie juste que c'est pas des personnes avec qui laisser nos enfants, en fait, tout simplement. Et puis, la deuxième manière d'agir, quand vous détectez ces situations à risque et ces personnes à risque, c'est le recadrage. Donc ça peut être simplement montrer sa présence, montrer que l'on veille au grain et que l'on ne laisse pas seul un enfant livré à lui-même ou avec une confiance démesurée auprès d'un tiers. Dans une fête, un rassemblement familial, un milieu associatif. C'est mettre une limite aussi à un comportement inadapté, soit parce qu'il est violent, soit parce qu'il est dominateur, soit juste parce qu'il nous gêne, en fait. On va se faire confiance, on va sentir aussi dans notre corps ce que ça nous dit, si ça dit oui, si ça dit non. C'est mettre une limite avec des mots, des gestes, même des attentions qui peuvent, même sur des attentions qui peuvent au départ sembler positives. Hein. Je vous disais que dans le troisième cas, les agresseurs utilisent beaucoup la manipulation pour se rendre indispensable auprès de la famille, rendre des services, faire des cadeaux. Donc même si ces choses-là qui peuvent être positives vous semblent disproportionnées, vous mettre la puce à l'oreille, vous pouvez refuser tout ça. Ça, c'est recadrer, vous positionner. C'est repositionner ses limites, repositionner les limites de son enfant. Ça, c'est vraiment envoyer à tout l'entourage et pas seulement la personne à qui vous parlez. C'est envoyer à tout l'entourage l'information que cet enfant est protégé. Et donc, potentiellement, les agresseurs aussi qui sont dans l'environnement autour vont entendre ça et vont se repositionner par rapport à l'enfant. Et c'est aussi très intéressant ce recadrage parce que petit à petit, votre enfant, vous entendant recadrer les choses, va apprendre à se défendre par lui-même. On n'attend pas de lui qu'en tant qu'enfant ou même ado, il se défende par lui-même, mais il est en train d'apprendre des compétences d'adulte, à mettre ses limites et à les faire respecter. Donc ça va être tout simplement « Ben non, moi ça me convient pas que tu prennes ma fille sur tes genoux. » Bah, qu'est-ce que tu fais là? Pourquoi tu ouvres son sac? En fait, c'est juste pas normal. Moi, ça me va pas. C'est pas être agressif, hein, mais c'est tout simplement, avec grand naturel, reposer un cadre clair. Ensuite, la prévention, ça peut passer par l'éducation et outiller les enfants en fonction de leur âge. Il a été prouvé par plusieurs études, et vous trouverez ça notamment dans le très bon livre « Corps, amour, sexualité » que tu m'as conseillé, Claire, faite par Charline Vermont. Il est prouvé dans plusieurs études qu'un facteur de protection des enfants face aux violences, c'est l'éducation sexuelle et l'éducation au consentement. Donc, on retrouve les références dans le très bon livre « Corps, amour, sexualité » de Charline Vermont, que tu m'as conseillé, Claire, merci. Et ça va aussi être protecteur pour les agresseurs, c'est-à-dire qu'un enfant, un ado qui a eu une éducation sexuelle et une éducation au consentement va avoir moins de chances de devenir agresseur. Donc, c'est vraiment un pilier. On peut commencer à la maternelle. À la maternelle, on va pas à proprement parler de violence sexuelle ni de violence parce que l'enfant est trop jeune pour se défendre et donc ça le mettrait dans une balance ressources danger beaucoup trop importante pour son âge. Mais on va commencer à éduquer à la conscience corporelle, nommer les parties du corps. Pour cela, on va aussi nommer les parties du corps qui font partie de l'intimité, tout ce qui est sous le maillot de bain. On va aussi, quelque part, aider l'enfant à prendre conscience de son corps en commençant à faire prendre conscience que quand ça dit non ou quand ça dit oui à l'intérieur, bah, c'est pas tout à fait pareil. Et c'est ce qui va servir de base ensuite à construire le consentement. Parce qu'un consentement, si on sent pas à l'intérieur si le feu est vert, orange ou rouge, bah, ça sert à rien, en fait. Ensuite, ça va permettre à l'enfant plus facilement de détecter si quelque chose lui semble anormal, le met mal à l'aise, et ça va aussi plus facilement lui permettre de parler. Donc pour ça, je trouve que le livre « Mon corps m'appartient » d'Isabelle Filioza est vraiment très bien fait. C'est un livre qui est dédié aux plus grands, mais par contre, les parents peuvent s'en emparer quand ils ont des enfants plus jeunes et justement capter les outils pour les transposer avec leur enfant qui est déjà à la maternelle. C'est aussi comment identifier que parfois on se sent mal, on ne verra pas réagir, mais que ça ne veut pas dire oui. Et que ne pas réagir, ça veut dire non. Donc ça, c'est déjà commencer à introduire ce qui se passe quand on a une sidération, un figement lors d'une attaque, une surprise. Donc ça, c'est aussi très important de dire, ben, en fait, quand on peut plus réagir, ça veut pas dire oui, ça veut dire non. Donc ça, c'est des bases très importantes aussi à mettre en place. Ensuite, pour les enfants primaires, on va aller plus loin. On va aller plus en détail sur l'anatomie, parler de l'adolescence, de la puberté, même au plus jeune avant que ça arrive. Pour cela, les petits illustrés de l'intimité sont très, très adaptés. On va entraîner le consentement. On va explicitement faire de la prévention contre les violences de manière globale. Et dans ce cadre, on va expliquer qu'il y a un type de violence particulière que sont les violences sexuelles, qui consistent en des violences touchant les parties intimes, soit de la victime, soit de l'agresseur, soit des deux. On peut expliquer que c'est pour cela qu'il y a des règles mises en place dans la famille, que c'est pour cela qu'on dit que même s'il y a des secrets entre copains, c'est important de pouvoir tout dire à son papa, à sa maman. Et puis, on va concrètement entraîner son enfant à discerner les situations et les personnes qui peuvent être dangereuses, à signaler et à éviter ces situations. Notamment des situations d'emprise, de violence verbale, de violence psychologique. C'est aussi toute la prévention autour du harcèlement qui est incluse là-dedans. On peut aussi entraîner son enfant à déceler comment se mettre en sécurité. Ça, c'est des compétences que l'enfant a besoin d'acquérir. Par exemple, moi, régulièrement, et on le prend sous forme de jeu, on est dans la rue avec les enfants, on attend, et puis là, j'ai l'air de dire, ben tiens, si vous deviez vous mettre en sécurité, si là, d'un coup, j'étais pas là, vous iriez vers qui ? Vers quel adulte vous vous tourneriez ? Puis on va essayer de voir, ok, est-ce que derrière quel visage finalement je vais associer plus de sécurité ? Quels sont les facteurs ? Moi, c'est très sexiste, mais j'assume le fait que comme 90% des agresseurs sont des hommes, j'ai clairement dit à mes enfants d'aller vers des femmes et principalement vers des femmes qui sont accompagnées d'autres enfants, qui sont des mamans et je leur dis s'ils ont besoin de demander de l'aide. Trouver d'abord ce type de personnes dans l'entourage. C'est aussi montrer aux enfants que s'ils ont peur, c'est mieux d'aller se mettre dans un endroit où il y a du monde que dans un endroit isolé. Des fois, quand on a peur, les enfants, ils vont se cacher. Et moi, je sais que mes enfants, ils peuvent avoir ce réflexe. Et là, je vais leur montrer, ben non. Par exemple, plutôt que d'aller se cacher, de cacher dans ce petit coin-là, ben tiens, moi, je verrais plutôt, va sur cette terrasse de café, va voir telle personne. Et donc, on entraîne nos enfants comme ça. Ensuite, ça peut être les entraîner très concrètement dans des jeux plutôt corporels, physiques, des jeux un peu de bataille, d'attaque. Et tiens, si je te saute dessus, tiens, comment tu te débats ? Est-ce que tu peux arriver encore à crier ? C'est en fait des jeux pour finalement être moins sidéré par la surprise aussi. Savoir que ça peut arriver, qu'on peut agir, on peut crier, on peut. Et donc encore une fois, ce n'est absolument pas pour surresponsabiliser les enfants, mais c'est pour essayer de les outiller et de les rendre plus vivaces, on va dire, pour eux-mêmes être dans le mouvement. Il y a une quatrième manière de protéger vos enfants, donc au-delà d'identifier les situations et les personnes à risque, au-delà de réagir dans ces situations et avec ces personnes à risque, au-delà d'éduquer, il y a aussi mettre en place un comportement et un environnement avec vos enfants qui est protecteur. Il est prouvé, et c'est complètement logique, que si votre enfant vit dans plutôt globalement dans une ambiance respectueuse, non violente, sécurisante, dans laquelle il est écouté, dans laquelle il a du soutien émotionnel, il se sent pas livré à lui-même, il se sent pas seul, et ben cet enfant va être potentiellement moins victime de violences sexuelles. Pourquoi ? Parce que cet enfant déjà va paraître être moins une victime facile auprès de l'agresseur. Johanna Smith, qui est psychologue clinicienne et qui travaille auprès des agresseurs, a vraiment pu mettre en avant ce profil-là. C'est-à-dire que les agresseurs, même si c'est pas forcément conscient, vont détecter quels enfants sont plus, entre guillemets, plus fragiles. Et donc, vont être potentiellement des victimes plus faciles. Et notamment, il y a les enfants qui sont déjà un peu isolés, qui sont dans un moment de vie où il n'y a pas forcément de soutien à la maison. Donc ça, ça va être un facteur de fragilité. Les enfants qui sont habitués à la violence, comme les violences sexuelles sont d'abord des violences, souvent il y a des violences avant la violence sexuelle, les enfants vont pas avoir trop la puce à l'oreille que c'est pas normal en fait ce qui se passe avec cet adulte, parce qu'ils ont l'habitude d'être dans un environnement déjà un peu violent, parfois déjà un peu manipulateur. Donc ce qui va vraiment être protecteur, c'est de nous-mêmes, et c'est pas le plus facile, mais de se regarder un peu en face et de voir à quels endroits on pourrait améliorer notre relation avec notre enfant, améliorer l'environnement aussi relationnel de notre enfant. Donc ça, ça va être vraiment le pilier, moi je dirais, principal en tant que parent. Et donc j'en reviens aussi à ce que je disais dans la toute première chronique, c'est faire un travail nous-mêmes sur nos propres traumas, sur nos propres difficultés à être présent à notre enfant pour pouvoir l'accompagner et le protéger au mieux. Ça va être aussi protéger nos enfants des contenus violents plus extérieurs. Ça peut paraître un peu tellement conventionnel dans notre société, mais tous les contenus sur les écrans, même dans des contenus pseudo pour enfants, moi je suis tellement choquée qu'il y ait des films, des séries qui soient interdits aux moins de 10 ans, alors qu'un enfant de 10 ans, pour moi, n'est pas du tout mature pour voir ce type d'image, par exemple. C'est aussi protéger nos enfants des contenus pornographiques. Il faut savoir que en moyenne, un enfant est exposé au contenu pornographique avant l'âge de 11 ans. C'est pas du tout des contenus qui peuvent être visionnés par des enfants qui ont ce manque de maturité, parce qu'en fait, ce sont dans la majorité des cas des contenus violents, associant sexualité et violence, et qui présentent aussi beaucoup de distorsions cognitives. Donc, c'est vraiment faire le lit aux violences sexuelles. C'est aussi souvent les adolescents, les jeunes, les pré-ados, les ados vont se tourner vers ce type de contenu, aussi parce qu'il y a un manque de communication, un manque d'éducation à la sexualité, au consentement. Je crois que les enfants ont besoin qu'on respecte leur rythme, certes, par rapport à tout ça. Moi, je suis plutôt une maman très proactive et je crois que c'est mes enfants qui ont mis la limite à un moment en disant « Mais arrête de nous parler de tout ça, genre, on en a marre !» Et donc, moi, j'ai peut-être été un peu trop à l'inverse. Et donc, j'ai entendu que mes enfants avaient besoin aussi de leur temporalité. Il y a des moments où ils vont avoir vraiment un intérêt naturel. Et donc, saisir ça, être vraiment, prendre le pouls de l'enfant pour sentir... Un moment, il va vous poser des questions. Un moment, ça va venir sur le tapis. Et donc, saisir ces opportunités, venir avec des supports. Maintenant, il y a des livres qui sont très bien faits. Je vais vous en mettre les références en dessous de l'épisode. Il y a aussi des petits films qui peuvent être très bien faits en fonction de l'âge. Donc, saisir ces moments d'intérêt spécifique de l'enfant pour venir le nourrir et lui montrer qu'en fait, on peut très bien avoir une relation apaisée à son corps, apaisée à la sexualité et qu'on n'a pas besoin d'aller se tourner vers des contenus pornographiques pour trouver des informations. C'est aussi une manière de prévenir et de protéger son enfant, c'est adopter un toucher respectueux avec son enfant. Il est prouvé qu'un enfant qui est touché, qui est massé, ça va prévenir les agressions sexuelles, mais ça va aussi diminuer la chance qu'un jeune, un adulte devienne agresseur. Parce que c'est finalement une construction de notre rapport à notre propre corps, à notre consentement et au corps de l'autre qui est essentiel. Et dans notre culture, le corps est tellement tabou, le toucher est tellement tabou. Aussi parce qu'il y a ce fond de trauma lié aux violences sexuelles. Mais du coup, je veux dire que d'être complètement coupé du corps, d'établir un tabou autour du corps, un tabou autour du fait de toucher son enfant, va être aussi un facteur de fragilité. Donc en fait, ce qui est intéressant, si vous vous en sentez capable, c'est d'avoir un toucher respectueux, c'est-à-dire de pouvoir sentir si l'enfant est OK ou pas, qu'il puisse le dire, mais c'est aussi le ressenti avec ses mimiques, avec la manière dont il va se tendre, se contracter ou au contraire se détendre. Il y a beaucoup d'indicateurs qui vont donner un message de oui ou de non dans le corps. Et donc c'est avec l'enfant pouvoir être d'abord dans le mouvement. On n'est pas obligé de le toucher, ça peut être aussi d'être dans le mouvement avec lui, puis ça peut être d'être dans un contact un peu à distance, c'est-à-dire déjà des mains à distance, tiens je suis là à côté de toi, je suis présent, présente, puis ça peut être un toucher qui peut être des massages, masser les pieds, masser les mains, ça c'est des choses qui peuvent être déjà peut-être un peu plus accessibles pour commencer. Et si vous vous sentez pas à l'aise, je vous invite à vous faire aider par des gens qui sont spécialisés des massages bébés, des massages enfants. peut-être aller voir quelqu'un qui est spécialisé dans le massage. Moi, c'est ce que j'ai fait avec mon fils. On est allé voir une thérapeute psychocorporelle qui est masseuse et qui a cette dimension d'accueil psychocorporel. Et donc, elle est venue vraiment aider mon fils à se reconnecter à certaines parties de son corps et aussi à faire du lien entre nous deux pour retrouver un contact sécurisant, en fait. Donc ça, c'est des ressources qui peuvent être vraiment intéressantes. Ben voilà, on arrive tranquillement à la fin de ces épisodes qui concernent la prévention, l'accompagnement aussi autour des violences sexuelles. J'espère que ça aura pu vous aider. Je reste, et puis les personnes, toutes les femmes du collectif Féminin Naissance Royan Vercors, nous sommes à votre écoute. Si vous avez des questions sur ces sujets, si vous avez des problématiques, écrivez-nous, on répond à tout le monde. Je vais mettre toutes les ressources, aussi bien podcast que livre, que aussi une ressource qui est très importante, c'est si vous êtes face à une situation menaçante ou préoccupante, vous pouvez appeler le 119, c'est le numéro d'urgence. Donc je vais vous remettre toutes ces ressources sur le site de Radio Royan. Et voilà, merci.
1: Merci Stéphanie, à bientôt.

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1: Une nouvelle saison s'ouvre au Diapason, la salle culturelle de Saint-Marcellin. La saison 2026-2027 débute en ce mois de septembre. Et pour en parler, j'ai le plaisir de recevoir Louane Matuzac, chargée de communication.
2: Bonjour.
1: Bonjour Louane. Ça fait plusieurs années maintenant que tu viens présenter les saisons. C'est une habitude, alors bienvenue dans nos studios. Est-ce qu'il y a quelque chose un peu qui détonne dans cette saison 2026-2027 une couleur particulière?
2: Alors, il y a plusieurs choses qui détonnent. On a quelques ovnis dans la programmation, donc des formats de spectacles qu'on n'a pas l'habitude de recevoir. On a aussi la thématique du vivre ensemble, on va dire largement, mais en tout cas de se reconnecter aux autres et de faire du lien, notamment. Donc ça, c'est les deux choses que je peux dire pour teaser un peu la saison.
1: Parce qu'on en a besoin, par les temps qui courent, de faire du lien. C'est aussi une de vos missions en tant que programmatrice culturelle. De travailler là-dessus?
2: Oui, on essaye. En tout cas, notre programmatrice essaye vraiment de proposer des spectacles pour tout le monde, pour essayer de venir au spectacle sans laisser quelqu'un à la maison, on va dire. Et tout ça à prix raisonnable pour justement permettre la sortie culturelle, quoi qu'il se passe.
1: Alors, comme chaque année, le Diapason, vous commencez pendant les Journées européennes du patrimoine, qui sont cette année les 18 et 19 septembre. Qu'est-ce qui se passe du côté de chez vous pour ces journées?
2: Alors, on a essayé de coller un petit peu à la thématique nationale qui est patrimoine en danger, enfin une des thématiques nationales. Et on a décidé de plutôt valoriser nos métiers, puisque même si on n'a pas un lieu qui est architecturalement patrimonial, on s'est dit qu'on avait des savoir-faire qui l'étaient. Et du coup, on s'est emparé de cette thématique pour mettre en valeur nos métiers à travers un escape game. Donc, c'est quatre pièces qui vont jouer en simultané, où on va proposer aux participants de se mettre à notre place avant l'ouverture au public, donc avant la représentation, et de faire plusieurs missions, voilà, pour mener à bien cette représentation. On va aussi proposer une visite, donc c'est des choses qu'on fait habituellement, mais là on va faire un petit zoom sur des métiers qui tendent à disparaître, soit par des évolutions technologiques, soit par des évolutions d'habitude, de consommation ou autre. Et ensuite on va proposer des histoires fantastiques au fil du temps, donc c'est le titre que Thierry Abba, conteur et guide de montagne, a donné à son intervention. On lui a proposé de, pour une fois, descendre de sa montagne et de venir sur le plateau du Diapason pour conter des histoires au public. Et donc il y aura une ambiance un peu feu de camp sur le plateau du Diapason, et on proposera aux gens de découvrir ces histoires. L'idée, c'était vraiment de mettre en valeur l'oralité, qui finalement est une forme de patrimoine. Enfin, on se transmet les histoires, on se transmet plein de choses, et du coup on s'est dit que

0: c'était un bon lien entre la thématique patrimoine en danger et nos métiers, parce que le conter des histoires, c'est assez proche de jouer la comédie finalement.
1: Donc l'escape game, c'est pour tout le monde, et ça se passe et le vendredi 18 et le samedi 19. Il y a deux propositions d'escape game.
0: Exactement, parce qu'on ne peut pas recevoir plus de 20 personnes, donc il faut bien penser à s'inscrire si jamais vous êtes intéressé. Et c'est pour tout le monde, on a mis quand même des 6 ans, parce qu'on a adapté l'escape game avec des énigmes pour les enfants en parallèle de celles des adultes, mais il faut quand même savoir lire. Donc c'est à partir de 6-7 ans, enfin du CP, on va dire plus largement.
1: Ok, donc ça se passe le vendredi 18 septembre à 18h30. Panique en coulisses, ça s'appelle cet escape game que vous allez créer vous.
0: Exactement.
1: Donc c'est vendredi 18 à 18h30 et samedi 19 à 15h. Avec une jauge limitée sur inscription. Et pareil, deux propositions de Thierry Abba sur les histoires fantastiques au fil du temps. Ce sera donc que le samedi 19 à 14h et à 17h45. Et au milieu de tout ça, il y a encore une autre proposition à 16h45.
0: La visite du coup commentée du diapason avec ces petits zooms sur les métiers en voie de disparition ou déjà disparus.
1: Donc tous les collègues font partie de l'affaire.
0: Exactement.
1: Donc ça c'est gratuit, c'est pour tout le monde, et donc n'hésitez pas dans ces journées européennes du patrimoine à venir découvrir des nouvelles choses au diapason. Et donc pour le lancement de saison au diapason, on commence par quel spectacle ?
0: Par le Palafacette de la Compagnie des Gentils, donc ça promet de swinguer pour cette ouverture de saison. C'est un spectacle qui se veut vraiment bal, il porte vraiment bien son nom. Nous allons rétracter les gradins pour permettre une grande piste de danse aux spectateurs. Et les gentils se sont emparés de plein de musiques, qu'elles soient françaises ou non, et ils vont faire des mash-up. Les mash-up, ça veut dire qu'on prend par exemple la musique d'une chanson et les paroles d'une autre, et on les mélange et ça crée une nouvelle chanson. Et là, il y a des mondes qui se rencontrent. Moi, mon préféré, c'est Aya Nakamura mélangée à Scorpion, I'm Still Loving You. Il y a un micmac des deux, ça donne quelque chose de très intéressant. Ça fait pas du tout cacophonie, parce qu'ils sont très forts dans leur domaine. Mais en tout cas, c'est ce qu'on vous propose pour le lancement de saison. Et les gentils se sont surpassés, parce qu'ils ont en plus inventé des petites chorégraphies, style Madison, Macarena, mais à leur sauce. Et du coup, ils vont descendre en fosse avec les spectateurs pour pouvoir vraiment danser et vraiment faire une grande fête de ce début de saison.
1: Un début de saison festif. On a besoin aussi de légèreté, de se réunir et de pouvoir faire la fête ensemble. En plus, c'est gratuit pour ce lancement de saison, le vendredi 2 octobre à 20h. Et la Compagnie des Gentils, c'est des habitués de chez vous. Ils sont là chaque saison, en fait.
0: Bon, on essaie de toujours avoir la nouvelle création, parce qu'en effet, ils sont du coin, notamment Aurélien Villard, le metteur en scène, est originaire de Saint-Antoine-de-l'Abbaye. Donc, plus local, c'est difficile. Donc oui, on essaie de toujours avoir la nouvelle création, et le bal à facettes en est une.
1: Alors pour ce bal à facettes, et ben rendez-vous le 2 octobre à 20h. N'hésitez pas à réserver, même si c'est gratuit, le placement est debout. Il vaut mieux garantir sa place.

0: La semaine d'après, en octobre, vous enchaînez sur une création ou sur une proposition jeune public ?
1: Exactement, on commence le mois d'octobre avec même deux propositions jeune public. La première, c'est Cosmogonie de Poche du collectif d'UND. C'est une proposition qui a été créée en lien avec les crèches, c'est-à-dire que les artistes sont vraiment allés dans les crèches pour voir ce qui marchait le mieux avec les enfants, voir à quel son ils étaient réceptifs, à quelle couleur, à quelle lumière. Enfin, vraiment, c'est du travail in situ, si on peut dire. Et c'est pensé à la manière d'un mobile, vous savez, ce qu'on met au-dessus des lits des enfants pour les endormir. Donc il y a vraiment cette idée de rondeur. Les enfants sont assis autour des artistes. Et c'est une sensibilisation à la musique. C'est vraiment l'idée d'un premier spectacle, d'une initiation au sens. C'est vraiment, vraiment très chouette à voir, même pour les adultes. Je vous avoue, je suis assez fan. Mais voilà, c'est un premier spectacle qui se veut très musical. L'une des deux artistes, Bertille, est chanteuse lyrique. Donc on a aussi des envolées lyriques qui accompagnent toute la partie instrumentale. Et c'est vraiment magnifique à voir pour les tout-petits des 6 mois.
0: Ah oui, donc c'est vraiment pour les tout-tout-petits.
1: Exactement.
0: Et ça dure du coup 25 minutes parce que on sait bien que la question de l'attention à cet âge-là est limitée. Et du coup, faites plusieurs représentations de ce spectacle qui dure 25 minutes.
1: Oui, parce que c'est des toutes petites jauges du coup pour permettre vraiment une proximité avec les artistes. Donc on a le jeudi 8 octobre, le vendredi 9 octobre et sur les 2 jours, c'est 9h ou 10h15.
0: Donc si ça vous dit de découvrir cette création pour le tout jeune public, Cosmogonie de Poche du collectif d'UND. Ce spectacle s'inscrit dans la thématique « Ouvrons-nous aux arts » des semaines européennes d'information sur la santé mentale qui ont lieu du 5 au 18 octobre en partenariat avec la Comcom Saint-Martin-Vercors Isère Communauté. Pourquoi est-ce que ça s'inscrit dans cette semaine d'information sur la santé mentale ?
1: Eh bien, l'intercommunalité, donc Saint-Martin-Vercors Isère Communauté, nous a contactés pour nous demander si justement, au vu de la thématique « Ouvrons-nous aux arts », on voulait s'inscrire dans ce programme et on a trouvé ça très chouette de proposer 2 spectacles. Donc il n'y a rien de particulier entre guillemets qui est fait, simplement on va apparaître dans le programme et ouvrir un peu la porte potentiellement aux personnes qui s'emparent de ce programme en leur disant que aller au spectacle c'est aussi prendre soin de soi, c'est un moment pour soi, c'est un moment de détente, c'est un moment qu'on peut partager avec des gens ou non, mais en tout cas c'est un moment voilà, pour soi. Donc on trouvait ça intéressant de s'inscrire dans cette thématique.

0: Une autre proposition, toujours dans cette même semaine du 5 au 18 octobre, ouvrons-nous aux arts dans les semaines européennes d'information sur la santé mentale. C'est juste la semaine d'après, le mercredi 14 octobre à 15h, un autre spectacle.
1: Un autre spectacle jeune public, oui, Panier Piano. Je pense que je vais le dire qu'une fois, ce qui est très difficile. C'est un spectacle de danse, justement, pour les enfants dès 3 ans. Et on s'empare ici d'un objet, le panier, donc panier en osier qu'on voit vraiment sur les marchés, pour vous donner une idée. Et ce panier va être l'excuse à plein d'histoires à inventer et l'ouverture sur l'imaginaire. Donc un coup on l'enfile sur la tête, un coup on l'enfile sur les pieds et ça nous permet de vivre des aventures extraordinaires. Faut vraiment s'imaginer ce spectacle comme vous voyez jouer des enfants quand ils s'emparent, je sais pas, d'un arrosoir et que d'un coup ça devient, je sais pas, un bouclier par exemple. C'est vraiment cette idée-là qui est faite, et à travers la danse justement, et le piano vient sublimer tout ça. Il n'y a pas un piano en live, mais toute la bande sonore est faite en piano, donc ça donne un spectacle hyper poétique, et même les adultes, on se fait vraiment prendre au jeu d'imaginer ce qui peut se passer avec ces paniers.
0: C'est le bien connu jeu du détournement d'objets.
1: Exactement.
0: Qui fonctionne pour les petits, pour les grands. Faut savoir aussi que Panier Piano a eu le prix du jury du festival Au Bonheur des Mômes en 2025, qui est un festival de spectacle jeune public, bien avec une certaine renommée, donc ça va être de qualité. Il y a aussi un placement libre et une jauge limitée pour ce spectacle dès 3 ans et qui dure 35 minutes le mercredi 14 octobre à 15h.

0: On continue la programmation du Diapason avec de la musique et de la lecture.
1: Oui, alors cette fois-ci, ça sera hors les murs, ça sera la médiathèque intercommunale de Saint-Marcellin, où le petit nuage va venir se poser. Alors, nuage, c'est pas une métaphore, c'est vraiment, faut imaginer une grande tente quechua, un petit peu, mais qui ressemble vraiment à un nuage, qui est tout blanc, qui est tout moelleux. Et en fait, les artistes glissent à l'intérieur et invitent enfants et parents à venir les rejoindre. Et suivant l'âge et les sensibilités des enfants qui entrent dans le nuage, des petites animations vont se passer, soit elles sont musicales, soit elles sont en lecture. Et le temps d'animation dépend aussi de l'âge des enfants et de leur réception de ce qui se passe. Donc voilà, ça va se poser toute la journée du 21 octobre, donc c'est un mercredi, entre 9h et 18h à la médiathèque de Saint-Marcellin, pour des toutes petites formes d'art directement dans la médiathèque.
0: Et du coup, toutes les 20 minutes, il y a la possibilité de vivre ce spectacle qui est plus un moment d'animation presque.
1: C'est ça, c'est plutôt une sensibilisation pour les tout-petits. Et il faudra bien s'inscrire auprès de la médiathèque pour pouvoir assister, pouvoir prendre son créneau justement pour pouvoir assister à tout ça.
0: Donc c'est toutes les 20 minutes, de 9h à midi, de 15h à 18h le mercredi 21 octobre. Et pareil, c'est accessible dès 6 mois pour cette animation et c'est gratuit. N'hésitez pas, avec ce partenariat avec le réseau Pastèque, le réseau des médiathèques de Saint-Marcellin, réservé auprès d'eux. On passe au mois de novembre avec le premier spectacle d'humour.
1: Oui, on accueille le nouveau seul en scène de Papagali, La vie c'est cool. Je ne sais pas si on présente encore Papagali sur notre territoire, mais bon, pour ceux qui ne le connaissent pas, on va quand même le présenter. C'est un grand monsieur qui est bien connu autant sur la partie comédie que sur la partie humour. Et là, il s'empare de votre attention pendant 1h30. Et je peux pas vous dire exactement ce qui va se passer sur scène, parce que c'est toujours la surprise avec Serge Papagali. Mais en tout cas, il va aborder des questions sociétales ou pas, et les mettre en lien avec tout ce que nous, on connaît ici. Vraiment, il tient à cœur toute la partie dauphinoise de la France. Du coup, il va mettre à l'honneur son accent, nos coutumes, etc. Et en lien avec ce qui se passe dans le monde d'aujourd'hui.
0: La compagnie qui propose La vie, c'est cool, c'est la Comédie du Dauphiné. Donc c'est sa compagnie, c'est ça?
1: Exactement.
0: Donc ça, c'est proposé dès 14 ans aussi, parce que peut-être ça dure 1h30.
1: Oui, puis c'est beaucoup, enfin c'est du théâtre, mine de rien, donc c'est quand même 1h30 d'attention où il parle beaucoup, il y a beaucoup de références, il y a beaucoup de sujets, etc. Donc voilà, ça demande quand même une petite attention.
0: Le mardi 10 novembre à 19h. Et cette même semaine, vous avez aussi un spectacle de cirque, peut-être le premier de la saison, le dimanche 15 novembre à 17h.
1: Exactement, et on fait un petit test justement sur le dimanche, parce que c'est un créneau qu'on n'a jamais proposé. Mais le spectacle, en l'occurrence, au haut de la compagnie Bacala, est un spectacle familial. Et on s'était dit que c'était chouette de le proposer sur un dimanche aussi, pour peut-être permettre à plus de familles de pouvoir venir le voir. OO, c'est la même compagnie que le spectacle Pse-Pse qu'on avait reçu il y a 2 saisons. Donc un spectacle de cirque avec une esthétique très burlesque. C'est complètement muet, en dehors de l'interjection OO justement. Et c'est un des spectacles qui joint notre thématique du lien à l'autre, parce que c'est vraiment deux personnages qui vont se chamailler, mais avec tout l'amour qu'ils se portent. C'est vraiment une chamaillerie de frères et sœurs, enfin, ou d'amis, mais voilà. Et c'est vraiment le lien qui les unit, comment ils essaient toujours d'aller plus haut ensemble, plus loin, etc. Et c'est du mime, du jonglage et des acrobaties. Donc tout ça mélangé, et c'est vraiment très drôle. Enfin, les personnes qui ont vu Pse-Pse avaient été ravies, donc si jamais vous l'avez vu, bah, n'hésitez pas à revenir voir OO. Et si vous n'aviez pas eu la chance de pouvoir voir Pse-Pse, on vous invite fortement à voir OO ce dimanche 15 novembre.

0: Et le premier concert de la saison, c'est le vendredi 20 novembre à 20h. Qui est-ce que vous avez invité pour ce premier concert?
1: Alors, on a invité Alfio Origlio, qui est un pianiste de jazz bien connu dans le monde du jazz et qui nous propose sa nouvelle création Nomade avec quatre autres artistes, donc Anaïs Logier, Noé Rennes, Pablo Contreras et Rémi Vignolo. Et ensemble, en fait, ils vont s'emparer de compositions originales d'Alfio, mais chacun a amené son univers et son talent pour créer une nouvelle, un nouveau concert tous ensemble.
0: Donc ça, c'est un concert qui sera aussi debout.
1: Alors non, celui-là, il sera assis, parce que c'est plutôt quelque chose qui s'écoute. Alors après, libre à chacun, si vous voulez vous lever devant votre fauteuil, on n'empêchera personne de danser. Mais a priori, c'est plutôt un concert qui s'écoute et qui peut parfaitement se vivre assis. Donc c'est pour ça qu'on le propose en format assis cette fois-ci.
0: C'est tout public, ça dure 1h30 et c'est une création à découvrir donc le vendredi 20 novembre à 20h.

0: Voilà, relevée.
1: Et la compagnie des gentils revient pour la deuxième fois de la saison après le spectacle d'ouverture pour cette fin du mois de novembre. C'est donc du théâtre et c'est en partenariat avec la communauté de communes puisque ça s'inscrit dans la semaine européenne de la réduction des déchets du 21 au 29 novembre, donc organisée par Saint-Marcelin-Vercors Isère Communauté. De quoi s'agit-il ?
2: Bon, on pourrait me demander pourquoi faire du lien avec la semaine européenne de la réduction des déchets sur un spectacle de théâtre. Tout simplement parce que la compagnie des gentils est bien connue pour faire du recyclage permanent sur ses décors. Ils récupèrent tout ce qu'ils peuvent et ils les retransforment dans leur spectacle. Donc on trouvait ça chouette de faire du lien dans ce sens-là. Et la thématique du spectacle s'y prête aussi à faire ce partenariat, puisqu'on est en pleine mythologie grecque. Et on rencontre Pity, qui était une oracle, enfin qui est une oracle dans la mythologie grecque. Et Pity va essayer de vous vendre tout un tas d'objets qui ont appartenu aux dieux, en mode vraiment vente aux enchères. Donc elle va essayer de vous vendre l'éclair de Zeus ou les yeux de Méduse. Donc c'est vraiment pensé comme une vente aux enchères avec une jauge très limitée de 150 places, vraiment pour garder cette ambiance vente aux enchères. Et du coup, on trouvait ça rigolo de l'inscrire dans la semaine européenne de la réduction des déchets, puisqu'on essaye de vous refourguer des choses, en tout cas de donner une seconde vie. Donc il y a quand même l'idée de recyclage derrière ce spectacle.
1: Et puis les gentils, ils sont souvent sur les questions mythologiques. Il me semble dans la saison dernière, c'était déjà le cas.
2: Ils ont un cycle en ce moment, depuis plusieurs années sur la mythologie grecque. Il y a un moment donné, ça va changer, ça va évoluer. Mais en tout cas, là, c'est la thématique qui fait fil rouge sur leur dernière création.
1: Et on est plus sur du théâtre que de la musique cette fois-ci ?
2: C'est du théâtre musical, comme d'habitude sur les gentils. Donc une grosse partie théâtre, mais avec quelquefois des chansons qui viennent ponctuer le spectacle.
1: Tout doit disparaître, donc de la compagnie des gentils. C'est donc le vendredi 27 et le samedi 28, deux dates pour découvrir ce spectacle. À 20h, c'est conseillé dès 10 ans et ça dure une heure.
3: Vous m'avez reconnu ! 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

0: Et pour ce début de mois de décembre, c'est le samedi 5 décembre que vous proposez une pièce de théâtre
1: qui s'appelle Parler Pointu. C'est une création de Benjamin Tolozan et Hélène François. Et c'est, on peut dire, un petit peu une pièce de théâtre autobiographique, puisque Benjamin Tolozan raconte sa vie et notamment comment il est né dans le sud de la France, avec tout ce que vous pouvez vous imaginer, les cigales, le pastis, l'accent, le soleil, etc. Et il va monter à Paris pour pouvoir devenir comédien et on va lui demander de gommer son accent, ce qu'il va faire. Et il va se rendre compte que bah, il parle maintenant le pointu, donc la langue des politiques, la langue de Paris, et que cette langue, c'est pas du tout la langue qu'il partage avec sa famille. Et du coup, il va y avoir toute une réflexion autour de ça, autour de justement l'héritage familial, de comment on est relié à cette famille, de comment on évolue aussi des fois pour, enfin où on se transforme, on se métamorphose pour réaliser nos rêves et que c'est pas forcément toujours positif. Donc il y a vraiment ce fil conducteur et en parallèle il y a une espèce de conférence linguistique sur comment on est passé de plein de patois en France à une langue qui est commune. Alors oui, on a des expressions différentes ou des accents, mais globalement qu'on aille dans le sud, à Bordeaux ou en Bretagne. Ou à Saint-Marcellin, on se comprend tous sans difficulté. Donc il y a cette conférence en parallèle, et il va interpréter tout un tas de personnages, ça va de sa belle-sœur à son prof de théâtre, en passant par des rois de France, et c'est vraiment très drôle, très énergique, il est vraiment hyper généreux dans sa façon de transmettre tout ça. Et voilà, je trouve que c'est une invitation chouette à réfléchir aussi à notre héritage et à ce qu'on est prêt à faire pour réaliser ses rêves.
0: Et quand tu dis il y a une conférence en parallèle, ça veut dire à un autre moment ou c'est pendant le spectacle ?
1: Non, c'est lui qui alterne en fait entre des moments un peu autobiographiques et de la transmission de savoir, en fait, si je peux dire, de comment on a fait évoluer cette langue française jusqu'à celle qu'on connaît aujourd'hui. Mais c'est pas conférence, il a pas un pupitre devant lui, c'est parsemé dans le spectacle en lien avec sa biographie.
2: Je m'appelle Benjamin Tolozan et je suis un acteur de théâtre. J'ai grandi dans un petit village du Midi, berceau d'Alphonse Daudet. C'est là que le roi Louis XIII a reçu la soumission des protestants de France. Comme beaucoup de gens dont le métier est lié à la parole, j'ai gommé mon accent. Je parle pointu. Parler pointu, c'est une expression que les gens du Sud utilisent pour désigner l'accent de tous ceux qui vivent au-dessus de Valence jusqu'à Lille, les Jeunes du Nord. Parler pointu, c'est un hommage à mes racines, à une culture dans laquelle j'ai pas tout à fait réussi à m'inscrire et que j'ai souvent l'impression de renier, moi qui ai modifié ma façon de m'exprimer pour faire du théâtre. C'est un voyage qui passe par la Rome antique, les premiers troubadours de Languedoc, le pastaga, la croisade contre les Albigeois commanditée par le pape Innocent III contre les Cathares, l'incendie du théâtre de Nîmes en 1952, la ratatouille et l'opéra Carmen. C'est une réflexion sur la disparition progressive des langues régionales et la centralisation française, une sorte de conte initiatique, une fable sur la parole, la violence symbolique, le jeu d'acteur et le mensonge. Bon, dit comme ça, ça fait très entello, mais en réalité, c'est plutôt un spectacle comique, hein.
0: C'est aussi le moment pour vous de proposer un café curieux. Alors, on rappelle que les cafés curieux, c'est des choses que vous proposez à chaque saison, qui est en lien avec le réseau Pastèque, le réseau des médiathèques de Saint-Marcellin, Vercors, Isère, Communauté. Est-ce que peut-être tu peux nous en parler de ce café curieux-là ?
1: Oui, alors un café curieux, pour ceux qui ne connaissent pas le dispositif, c'est un moment de pause qu'on propose aux participants, donc toujours de 13h à 13h30. Et on vous invite en fait à venir vous installer dans des fauteuils, bien confortablement dans le noir. Et les médiathécaires vont vous faire la lecture, mais elles font des lectures particulières, puisque en amont, elles auront travaillé les thématiques du spectacle. Et elles auront tiré des fils qu'elles vont relier à leur fonds documentaire. Donc elles vont sélectionner des œuvres qui sont présentes et disponibles à la réservation dans le réseau Pastèque et vous en faire la lecture pour vous apporter tout simplement un autre point de vue sur le spectacle.
0: Donc c'est des choses qu'on peut faire en amont du spectacle. Là c'est la veille, c'est le vendredi 4 décembre, tu disais donc de 13h à 13h30 pour en amont venir goûter au spectacle, quoi.
1: Exactement.
0: Et venir voir la pièce, donc Parler Pointu, samedi 5 décembre à 20h.
1: Et en lien avec ce spectacle, on propose aussi un parcours avec la HAL, donc le Centre d'art contemporain de Pont-en-Royon, qui s'appelle Une Expo, un spectacle. Donc ça fait déjà plusieurs saisons qu'on essaye de développer ce parcours et ça marche plutôt bien. Donc on vous invite en fait à venir en amont du spectacle, venir découvrir l'exposition en cours à la HAL avec une visite guidée. À l'issue de cette visite guidée, le médiateur vous remet une contre-marque pour le spectacle, donc là en l'occurrence Parler Pointu. Et cette contre-marque vous donne accès au tarif le plus bas de la tarification et vous permet de voir du coup le spectacle. Et on trouvait ça chouette de faire du lien sur les thématiques. Donc peut-être que vous, vous verrez pas le lien entre l'expo et le spectacle, mais nous, on sait qu'il y a un lien. Et on trouve ça chouette de vous permettre de voir ces thématiques différemment et aussi de pouvoir fréquenter plusieurs lieux culturels au sein d'un même parcours.
0: Un conte musical pour ce vendredi 11 décembre à 20h.
1: Oui, alors c'est un spectacle familial qu'on vous propose pour clore l'année 2026. Les Trois Brigands de la compagnie Les Petites Don Quichotte. Les Trois Brigands, c'est un album jeunesse qui est assez connu et qui raconte l'histoire justement de trois brigands qui pillent les carrosses et tout ce qui passe devant eux. Et un jour, ils vont essayer de piller un carrosse, mais la seule chose de valeur qu'il y a à l'intérieur, c'est une orpheline. Et du coup, ils vont décider de la kidnapper, pour pas être venue pour rien. Et cette petite fille va leur poser une question qui va les mettre bien en difficulté. C'est « Que faites-vous de tous vos trésors ?» Je vous révèle pas la fin, comme ça vous pouvez venir la découvrir. Mais l'idée, c'est vraiment, ça va vraiment créer une réflexion chez ces brigands qui vont se demander, en effet, quoi faire de tous ces trésors, parce que voler, c'est bien, mais si on s'en sert pas derrière, à quoi bon, finalement ? Et ce spectacle est adapté d'un album et je trouve qu'ils ont réussi à assez bien remettre l'esthétique de l'album, qui est une esthétique qui est vraiment particulière.
0: De Tommy Ungerer.
1: Exactement. Et ça prend trois formes. Il y a une partie vraiment théâtre avec un vrai décor de carrosse qui peut se transformer, s'ouvrir, se fermer. Il y a une partie musicale, donc c'est vraiment pas une comédie musicale, mais ça vient ponctuer le conte. Et il y a une partie théâtre d'ombre qui se rapproche vraiment de l'album. Donc ça fait un spectacle qui est vraiment chouette et une adaptation hyper intéressante de cet album jeunesse. Et j'insiste sur le fait que c'est familial, on l'a mis dès 4 ans, mais c'est pas un spectacle du jeune public, c'est vraiment un spectacle pour tous à partager avant les fêtes.
0: Sachant que les adultes connaissent peut-être Les Trois Brigands de Tommy Ungerer, en tout cas c'est un album qui traverse les âges et les temps.
1: Exactement.
0: Donc dès 4 ans et ça dure 45 minutes pour ce vendredi 11 décembre à 20h.
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6: Bonjour à toutes, bonjour à tous. Les archives des communautés LGBTQI ont été invisibilisées. Les archives sonores, les archives des émissions de radio, il n'y en a pas beaucoup et souvent il n'y en a pas du tout. Et dans tout ça, les archives qui concernent les lesbiennes, c'est encore une autre affaire, relativement, non, plutôt totalement silencieuse. Nous allons discuter des formes que prend une histoire sonore lesbienne, des créations qui la font entendre ou qui la construisent, de comment on fabrique tout ça, de pourquoi et puis de pour qui aussi. Avec nos invités, Clémence Alzard, bonjour.
7: Bonjour.
6: Qui a réalisé entre autres la série documentaire « Sortir les lesbiennes du placard » pour France Culture, Daniel Cotreau,

0: Bonsoir.
1: Bonjour à vous. Animatrice historique de nombreuses émissions lesbiennes sur Fréquence Gay dans les années 80 et à laquelle est consacré le documentaire Allô Daniel à la recherche des ondes lesbiennes de Serena Sobrero pour France Culture. Mélanie Van Dan, bonjour. Bonsoir. Réalisatrice du podcast Mes voisines et Nora Benaroche-Orsoni, réalisatrice des, entre autres des 5 numéros du podcast Comment devenir lesbienne, produit par le collectif Archives LGBTQI.
2: Alors dans Comment devenir lesbienne, justement, ce podcast d'archives sonores contemporaines, on entend des témoignages de lesbiennes de différents âges, majoritairement plutôt des trentenaires, et il y a un témoignage un peu qui sonne un peu différemment d'une femme de 51 ans, Marie-Agnès, institutrice en Dordogne.
3: Ça veut dire qu'il y a un moment où tu t'es rendu compte que tu étais isolée alors qu'avant tu n'en avais pas conscience, ou c'est autre chose?
4: Non, c'est que à un moment je me suis rendu compte que j'étais lesbienne, ou que, enfin voilà, j'ai du mal à utiliser ce mot puisque
3: Et ce moment-là, c'était il y a combien de temps?
4: Et ce moment-là, c'était il y a 5 ans à peu près. Évidemment, c'est pas quelque chose qui m'est tombé dessus. Il se trouve que l'homosexualité n'existait pas, moi, dans mon entourage, y compris au collège et au lycée, un petit lycée de campagne. Et j'ai vraiment pas souvenir d'avoir pu m'identifier à quelqu'un, enfin être troublée ou être interpellée sur cette question. C'est-à-dire que je mettais pas de mots dessus. La curiosité, l'attirance ou le désir, il était là probablement, mais je mettais pas de mots dessus. Pendant longtemps, j'ai pas eu besoin.
1: Alors, qui est un petit peu Marie-Agnès ici? Est-ce que ça résonne? Ça résonne, Clémence? Je te vois un petit peu dire oui, un petit peu peut-être.
5: Oui, oui, bah oui, je suis complètement. J'ai été Marie-Agnès, ouais. Enfin, du coup, ouais. Oui. Ouais, ouais, que ce soit complètement invisible, qu'il y ait aussi pas de mots pour se penser, pour se nommer soi-même lesbienne, et puis l'invisibilité totale, oui, dans les représentations ou des représentations dans lesquelles on se projette, enfin des représentations désirables aussi, enfin dans lesquelles on aurait envie de se projeter. Ouais, moi, j'en ai pas eu avant. Une vingtaine d'années, quoi, presque. Mm-hmm. Ouais,
1: pareil. Pourtant, je constate qu'a priori, tu n'as pas 51 ans et...
5: Je n'ai pas 51 ans.
1: Voilà.
5: Ouais. Bah oui, oui. Donc aussi, campagne française aussi, je pense. Ouais.
1: Il n'y avait pas de mots, ça, Nora ou Mélanie, il n'y avait pas de mots. C'est pareil à ce point-là?
3: Alors, moi, j'étais à Paris et il y avait... Enfin, moi, je ne suis pas du tout Marie-Agnès parce que ça existait autour de moi, mais je ne me sentais pas du tout concernée. Mm-hmm. Donc, j'ai... Ouais. Non, ce n'est pas comme ça que je formulerais, moi, ma trajectoire. Mais en tout cas, non, je ne pense pas que je sois Marie-Agnès. Alors, je l'ai été peut-être, mais pas longtemps, quoi.
1: Et Mélanie, c'est...
6: Non plus, très différent. Des années à été Roland et un lycée de banlieue parisienne où il y avait plein de meufs lesbiennes. À laquelle j'étais amie avec elle, donc il y avait des représentations, c'était très simple et très joyeux. Et du coup, j'ai passé l'âge adulte dans ce contexte-là, et je me suis réveillée un peu plus tard, mais du coup, c'est encore autre chose. Ouais.
1: Donc on a chacune des... Et Daniel, est-ce que...
7: Moi, j'en ai pris conscience à 17 ans, j'étais amoureuse d'une fille qui était avec moi au lycée.
1: Mais est-ce qu'il y avait des représentations autour de vous? Parce que c'est intéressant, Marie-Agnès dit, même le mot, en fait, je le connaissais pas. Bah, donc
7: non, parce que compte tenu de mon âge très avancé, il n'y avait aucune représentation. Donc, non, il n'y avait pas de film, il n'y avait pas de livre, il n'y avait pas... ni on ne savait pas que telle comédienne était lesbienne ou... Non, rien.
1: Il n'y avait rien.
7: Donc, il fallait se démerder, voilà.
1: Et comment on se démerdait alors?
7: Comment?
1: Comment on faisait pour se démerder? Fallait se démerder? C'est-à-dire on bricolait?
7: J'ai su à 15 ans, je disais à mes autres copines de lycée, je disais, moi je ne me marierai jamais. Ils me disaient, oh, pourquoi tu dis ça? Pourquoi? Si, je le sais, je ne me marierai pas. Voilà. Je peux pas vous dire pourquoi. Je ne pouvais pas exprimer les choses. Mais bon, c'était déjà relativement clair dans ma tête.
2: Et pour un peu poursuivre sur cette question de des représentations, des archives, de la transmission, on commence un tout petit peu par la fin puisqu'on a un petit extrait du tout dernier épisode de la série Mes voisines de Mélanie. Donc c'est voilà, on commence avec le mot de la fin.
0: Oui, la notion d'héritage, pour moi, c'est super important. Quand je parle de mes grand-mères qui ont été beaucoup, très importantes pour moi, ou je parle de femmes de femmes artistes ou cinéastes qui m'ont précédée, ou de féministes, de militantes, je trouve ça très important de sentir qu'on n'est pas, on n'est pas absent de racines. Et moi, en tout cas, je sais que ça me structure énormément de savoir quelles sont les racines dans l'histoire. Et donc savoir que ces femmes ont existé, qu'elles ont fait tout ça, qu'elles ont osé chacune dans leur temps faire des choses qui étaient pas permis, qui étaient des formes d'affranchissement, j'ai énormément de respect et je trouve que c'est la classe, quoi. C'est vraiment la classe d'avoir fait ça. Je veux dire, moi c'est ultra facile, quoi, en comparaison. Donc je suis pas qui je suis sans ces voisines.
8: Et tu te dis, en fait, c'est marrant, mais parce que t'as aucune connexion avec ces femmes-là, mais c'est vrai qu'il y a un côté un peu comme si... avec ce point commun qui est le lesbianisme, on arrivait en fait à se rapprocher, c'est comme si c'était une histoire commune, en fait, tu vois. Et du coup, on se retrouverait avec des ancêtres lesbiennes... comme si on faisait partie d'une même famille, tu vois, un peu. Alors qu'évidemment, on n'a aucune connexion de sang, mais après, ça fait partie un peu de l'identité communautaire aussi, des lesbiennes et tout. C'est-à-dire qu'en fait, on se crée une deuxième famille avec les lesbiennes, surtout quand nos familles nous rejettent et tout. Et donc, du coup, nous, on s'en fout des liens du sang, quoi. Pour nous, ce qui est le plus important, c'est vraiment les liens amicaux. Pour nous, c'est super fort, tu vois, ou les liens amoureux. Enfin, il y a quelque chose quand même qui est on se crée voilà notre communauté et tout, et donc là aujourd'hui c'est vraiment découvrir l'histoire des ancêtres de notre communauté, quoi. Enfin,
9: c'est un peu le but du projet.
8: Donc je trouve ça vachement intéressant, et puis je trouve que ça, ouais, ça donne de la force, quoi. Ça donne de la force de connaître ces ancêtres là de savoir que voilà, on sort pas de nulle part aussi, nous. Pour quand nous on arrive à être out et à être visible et tout, c'est parce qu'il y a aussi des siècles de nanas aussi qui ont bataillé pour être ce qu'elles sont et tout, et ouais, ça donne envie de continuer à se battre pour plus de visibilité, pour que chaque meuf puisse vivre sa sexualité le plus librement possible, et qu'on aille tout au paradis lesbien, quoi.
1: Est-ce que ce qu'on a entendu là, ça fait écho, cette famille, cette recherche de racines, est-ce que ça fait écho à quelques-uns de vos projets sonores ou à une certaine démarche ?
5: Eh ben oui, je vais juste dire oui à tout. Ouais. Non, mais oui, cette question de la filiation culturelle, sociale, historique, de se bâtir des ponts entre nous à différentes époques, même bon déjà dans le présent. Moi je sais que les rencontres que j'ai pu faire pour différents projets avec Suzette Robichon ou avec donc qui est une activiste incontournable lesbienne qui a fondé Vlasta, notamment une revue lesbienne dans les années 80, proche de Monique Wittig, on l'a pas encore dit. Nommé, c'est fait. Même, je pense à aussi Catherine Écarnot, par exemple, qui avait fait la première thèse sur Wittig. C'est une rencontre qui m'a bouleversée aussi, d'entendre parler des lesbiennes de Jussieu dans les années 80 avec elle. Et oui, moi, ça me parle vachement, ce truc de la famille choisie et de se situer comme ça dans un espèce d'arbre généalogique lesbien et de s'inscrire là-dedans, surtout quand, en fait, oui, là, c'est aussi, comme le disait la personne dans...
9: C'est Louise.
5: Comment elle s'appelle ?
9: Louise.
5: Louise. Comme le disait Louise, souvent, ce sont aussi des femmes qui se sont affranchies d'un certain nombre de normes, qui ont écrit, quand peu de femmes écrivent. Enfin, évidemment, aussi, il y a une... Ouais, c'est assez... beau et ça donne de la force aussi de s'inscrire dans cette histoire là, ouais.
1: Et c'est un peu la démarche que tu as eue, Mélanie, aussi, parce que là c'était vraiment l'extrait, donc on n'a pas écouté l'intégralité, mais c'est la fin de ta série. Et donc il y avait cette quête là aussi de reconstruire cet arbre généalogique pour aller au paradis lesbien. Donc
6: oui, tout à fait. Faut l'écouter si vous voulez y aller. Oui. l'idée, c'est, je me suis réveillée un matin et en fait, je savais que Monique Wittig et DJ Sextoy étaient enterrés au Père Lachaise. Moi-même, j'habite à côté du Père Lachaise, j'y vais souvent. Et j'ai eu un flash vraiment un matin de décembre en me disant il y a peut-être d'autres lesbiennes enterrées au Père Lachaise et je vais aller les chercher. Donc il n'y a pas exactement une carte, je pense que vous le savez, avec les tombes de personnes lesbiennes au Père Lachaise. Donc j'ai commencé une démarche un peu d'enquêtrice. J'ai trouvé, édité par la mairie de Paris, une carte des sépultures féminines et il y a une centaine de noms. Et donc j'ai quasiment fait les 100 noms pour que je connaissais assez peu finalement pour essayer de voir si pourrait y avoir un petit passé lesbien. J'en ai trouvé plus que 6, il y a 6 épisodes, j'en ai choisi 6 mais il y en a bien plus. Et du coup donc pour les personnes qui ont pas écouté, donc Monique Wittig, DJ Sextoy, Gertrude Stein et Alice Toklas, Françoise Raucourt, Rosa Bonheur et Mathilde Morny.
2: Danielle Cotreau, tu as été animatrice et productrice des premières émissions radio lesbiennes sur la bande FM en France. Donc il y avait Sappho Night, il y avait Amazon du soir, Bonsoir. Et pour celles qui n'étaient pas encore là pour l'écouter, on te redécouvre, on te découvre dans le documentaire Allô Danielle à la recherche des ondes lesbiennes sur France Culture. Et on apprend plein de trucs, mais notamment que de 1982 à 1984, Radio Fréquence Gay, c'était la seule radio au monde à diffuser 24 heures sur 24, 7 jours sur 7, des contenus faits par des homos, pour des homos. Et tu dis, même à San Francisco, ça n'existait pas. Et donc, est-ce que tu peux juste revenir sur cette période un peu et nous expliquer qu'est-ce qui a rendu un peu cette émission possible?
7: Je voudrais faire un petit peu d'histoire, mais on ne va pas remonter à Louis XIV, hein, vous inquiétez pas. Début 80... ça va être les élections présidentielles, donc tout le monde est très remonté, ça tracte, ça colle les affiches, etc., etc. Et c'est Giscard qui était président à l'époque, Giscard d'Estaing, pardon. François Mitterrand fait une proposition pour se présenter. Dans ces propositions, il y avait le fait de ne plus considérer les homosexuels comme des malades mentaux, car c'était ça. Nous étions des malades mentaux et bannis de la société. Et il fait des propositions aussi pour l'avortement, pour la contraception, etc. Et une proposition qui était de libéraliser les radios privées. Car à l'époque, il n'y avait que 4 radios françaises, qui étaient les radios du groupe donc France Inter, France Culture, France Musique, France Info. C'était les 4 seules radios françaises. Alors, si on était dans les bonnes zones, on pouvait écouter Europe 1, RTL et Monte Carlo, mais qui n'émettaient pas sur le territoire français. Ils émettaient de Belgique, du Luxembourg et de la Principauté de Monaco, voilà. Puisque c'était interdit des radios privées. Et évidemment, ça tentait beaucoup de jeunes de faire des petites radios associatives. Et donc, il y avait une radio qui s'appelait Radio Fil Rose. Il devait être 6 ou 7, hein, c'était pas la grosse artillerie. Et ils couraient sur les toits en tenant leur antenne Et en bas, il y avait les quarts de flics avec des espèces de ronds métalliques sur le toit de la camionnette. Ils essayaient de repérer. Alors, ils se coursaient comme ça sur les toits. Mais bon... Ça avait une portée quand même très très réduite. Hein. C'est moi, j'ai pas entendu ce Radio Fil Rose, mais donc ça c'était avant l'élection de François Mitterrand. Donc l'élection se passe, François Mitterrand est élu. Il a su que la plupart des homosexuels avaient voté pour lui. Puisqu'il voulait abolir l'interdiction de l'homosexualité, etc. Bon, il n'y a pas que des homosexuels. Les femmes aussi ont voté beaucoup pour lui, pour des raisons de contraception, d'avortement, etc. Donc, il a gagné l'élection. Bien. Alors, aussitôt, dès le mois de juillet 1981, une association s'est montée pour déposer les statuts d'une radio qui s'appellerait Fréquence Gay. Ça a mis évidemment 3-4 mois avant de s'installer. Et donc, c'est en septembre-octobre 81 que la radio a commencé de fonctionner, bon, avec très peu de gens, donc très peu d'heures d'écoute. Ça fonctionnait pas la nuit, évidemment c'était à rythme réduit, et c'était dans un studio qui était loué par un homme très riche, que moi je n'ai jamais rencontré, peu importe. Et puis il finançait aussi l'antenne sur le toit et puis tout le matériel technique, évidemment. Et donc tout ça nous amène à octobre 81 et j'en entends parler, je sais pas, une copine, je sais pas qui, j'entends parler de Fréquence Gay, 92,7, donc je me branche illico et je me branche sur une émission de femmes, bien sûr. C'était une émission de petites annonces. Et très vite, début décembre, je téléphone en disant écoutez, si vous avez besoin de quelqu'un pour faire quelque chose avec vous, je suis là, il n'y a pas de problème. Donc je suis venue d'abord pour écouter, pour savoir comment elle faisait, etc. C'était quand même assez simple à comprendre, hein. Allô, bonjour, tu t'appelles Martine, qu'est-ce que tu cherches? Ah, tu cherches une femme. Bon, c'était un peu bis repetitam. Hein. Et il se trouve que les filles qui faisaient cette émission avaient leur réveillon de Noël, le réveillon du 1er janvier, qui était réservé. Elles me disent, écoute, tu restes toute seule. Bon, moi, j'avais pas de réveillon, donc d'accord, ok. Bon. Et puis, elles sont revenues, mais pas longtemps. Et elles ont vite lâché la rampe en disant « Bon, on en a marre, démerde-toi. » Bon, je me suis démerdée. Et puis, il y a une autre femme qui est venue avec moi. C'est quand même plus sympa de faire ça à deux. J'ai fait ça pendant quelques mois, mais c'est un peu pénible hein, quand même. Il faut bien dire les choses comme elles sont. J'étais pas venue là pour ça, pas vraiment. Mais bon, on prend ce qu'on trouve, hein. Et au bout de 3-4 mois, j'en ai eu marre et j'ai imaginé une émission et que j'ai proposée, qui a été acceptée. Et donc l'autre fille allait rester faire ses petites annonces. Et puis moi, j'ai commencé de faire mes émissions différentes. Elles étaient toutes différentes les unes des autres, et je les faisais avec d'autres femmes. Voilà.
1: Super.
7: Super.
2: Et peut-être, est-ce que, en fait, dans le documentaire, on questionne un peu qu'est-ce qu'il en reste de ces émissions. On voit que Serena, elle est venue avec une cassette. Il y a une cassette d'une auditrice qui te l'a envoyée. Mais finalement, on voit que ça a été assez peu. Enfin, vous n'avez pas pensé à garder une trace, en fait, de tout ce qui a été diffusé. Ou c'était pas ça.
7: Non, on était dans l'activisme débordant. Moi, je faisais 3 émissions par semaine.
10: Ce qui est énorme. Enfin, franchement,
7: donc,
10: c'était
7: la préparation des émissions. Et puis, il fallait bien que je travaille un peu pour gagner ma croûte. Donc, ça plus ma vie privée. Donc ça laissait pas beaucoup de temps. Hein. J'étais speed tout le temps en train de faire un truc, tout le temps en train de me déplacer. Et je n'ai jamais pensé que 40 ans plus tard, on en parlerait encore. Jamais je n'avais imaginé ça.
2: On aurait eu envie d'écouter.
7: J'ai pas posé la question d'ailleurs. Hein. J'ai voilà.
1: Et personne dans la station s'est dit tiens, on va. Il y avait aucun dispositif. Pour
7: Je ne sais pas. Alors peut-être que celle qui faisait la femme qui faisait la technique, peut-être qu'elle elle a enregistré. Sauf que je n'ai jamais su son nom de famille.
1: Ah, c'est compliqué du coup.
7: Je n'ai jamais su son adresse, son téléphone, son rien du tout. Donc je suis absolument incapable de la retrouver. Il y en a qu'une seule dont je connaissais le nom de famille et l'adresse, mais les autres, on s'appelait par nos prénoms, c'est tout.
1: Et avant l'émission, tu m'as dit un truc super, c'est que vraisemblablement, si il y a des archives qu'on va découvrir,
7: oui. Alors
1: peut-être.
7: J'avais 2 misérables cassettes. Vous savez ce que c'est que des cassettes ?
1: Ça revient en force.
7: Oui. Non, mais bon, ça n'existe plus, hein. Donc, qu'une auditrice m'avait envoyé pour Noël et pour mon anniversaire, et elle avait enregistré des petits bouts de d'émissions. Le problème, c'est qu'elle avait enregistré avec son appareil et que pour m'envoyer des cassettes à moi. Elle avait pris un petit portatif et elle le mettait devant le baffle, donc c'est inaudible, c'est de la purée de pois, c'est bon, c'était gentil de sa part, hein, mais c'est pas exploitable, hein, vraiment pas. Mais donc on a quand même fait l'émission avec Serena.
1: Sans aucune archive sonore, ou alors avec les archives que tu viens de décrire, c'est-à-dire
7: oui, on a utilisé ce qu'on avait, ouais. C'est tout ce que j'avais. Et pardon. Et moi, j'ai cherché parce que je recevais beaucoup de lettres d'auditrices. J'ai recherché dans tout mon courrier, mais aucune n'habitait plus à l'adresse indiquée et j'ai retrouvé personne. Hein, donc. Il était impossible d'avoir d'autres documents. Je sais plus ce que je.
1: Et voulais. Puis tu as eu des nouvelles d'une auditrice suite à la diffusion du documentaire
7: qui est passé il y a plus d'un an sur France Culture et l'émission a été rediffusée cette année en février, quelque chose comme ça. Et l'émission a été annoncée dans Tasse de thé. Et une femme a lu Tasse de thé et elle voit mon nom. Ah et elle a envoyé un email à France Culture qui m'a renvoyé. Et elle avait d'abord enregistré sur cassette, mais elle a tout numérisé. Moi, j'ai pas voulu écouter, parce que je me suis dit, bon, j'avais 32 ans, hein, ça doit pas être très malin ce que j'ai raconté, soyons honnêtes. Et je me suis dit, je vais me faire honte à moi-même, donc je n'ai pas réécouté. Mais j'ai demandé, ce qui a été fait, que ces enregistrements soient envoyés à Suzette Triton, enfin Robichon, oui, bon, Parce que je me suis dit, il y a que Suzette qui saura quoi en faire. S'il y a quelque chose à en faire, et quoi en faire. Voilà. Donc, ça va être versé aux archives lesbiennes. Quand Suzette aura tout écouté, mais il y a 25 ou 30 émissions. Et la dernière émission que j'ai faite, Amazon du soir, bonsoir, elle durait 2h30. Donc, je sais pas si vous voyez le nombre d'heures pour écouter tout ça. Moi, j'ai pas cette patience-là.
1: Oui, mais on est assez nombreuses à la voir et à avoir cette curiosité. Et donc, c'est quand même génial comme histoire, parce que c'est grâce à la diffusion du documentaire sonore qu'on a pu retrouver les archives qui étaient censées nourrir le documentaire sonore. Donc, c'est quand même plein d'espoir. Comme... Ouais. Non, c'est pas trop tard, au contraire, c'est génial. Enfin,
7: c'est trop tard pour l'émission, je veux dire.
1: J'entends bien, mais qui est d'ailleurs super, hein, même sans archives. Enfin, il n'y a pas de... Donc, moi, je trouve que c'est vraiment une belle histoire.
7: Cette femme qui avait tout numérisé, je l'ai rencontrée il y a 3 jours. Je ne l'avais jamais vue auparavant. Et je lui ai posé des questions. Je lui ai dit, mais bon, quel âge tu avais? Ah ben, quand j'ai commencé, j'avais 14-15 ans à écouter Fréquence Gay. 14-15 ans, j'imagine. Je savais que les auditrices étaient jeunes, mais pas à ce point-là, quand même. Hein. Et je lui dis, mais comment t'as su qu'il y avait une radio qui s'appelait Fréquence Gay, qu'il y avait des émissions de femmes, etc. Oh, ben, elle me dit, mes parents, ils achetaient TV machin, TV poche ou je sais quoi. Et puis, moi, j'ai feuilleté. Il y avait la liste des radios privées, des petites radios associatives. Et j'ai vu Fréquence Gay. Donc, voilà.
1: Ça me rappelle un truc, mais du coup, ça révèle beaucoup de l'âge que j'ai. Et Clémence, il n'y a pas très très longtemps, tu as dit dans un webinaire d'ACAST que tu n'avais jamais entendu de lesbienne à la radio. Et ça aurait changé quoi d'en entendre, par exemple?
5: Si tu avais écouté
1: Daniel.
5: Alors, c'est un petit peu rapide, évidemment, comme formule, mais en tout cas de lesbienne se revendiquant comme telle, ou alors qui serait en train de faire part justement de... Bah, en fait, comme par exemple Daniel, là, qui vient de nous raconter tout un pan de notre histoire, oui, ça, je l'avais jamais entendu. Est-ce que ça aurait changé? Je pense que j'aurais perdu moins de temps à plein de choses, intimes, déjà, pour moi, et puis peut-être aussi parce que j'aurais eu accès... Et on aurait eu accès collectivement, bah oui, à notre culture, à notre histoire plus facilement. Ça voudrait dire que ça aurait signifié que les lesbiennes n'étaient pas évincées des espaces médiatiques et qu'elles existaient, qu'elles parlaient, qu'elles n'étaient pas juste parlées, qu'elles parlaient elles aussi en leur nom. Et oui, je pense qu'on j'aurais gagné du temps, on aurait peut-être toutes gagné du temps, ça aurait été chouette. Mais bon, c'est pas l'espoir.
1: Vous avez le même. Mélanie, ça, pareil, si t'avais entendu est-ce que t'as eu le souvenir d'avoir eu des sons qui t'ont inspiré, qui t'ont ouvert?
11: Moi, c'était plus des chansons.
1: Ah donc, ouais.
11: on ouvre le placard à honte. T'as tout. J'étais un peu en transe que ça existe. J'étais un peu en recherche de tous ces hétéro ou lesbienne, je ne sais pas, qui faisait des chansons sur les lesbiennes. Donc il y avait aussi Lola de Superbus, pour celles et ceux qui se rappellent. Et plus confidentiel, j'avais entendu sur une radio qui émettait pas toute la journée, qui s'appelait Radio Néo, un groupe qui s'appelle le Quartet Buccal. C'est 4 femmes qui chantent juste a cappella et qui avaient fait une chanson qui s'appelait Babette sur un émoi lesbien. Donc j'avais acheté l'album tout de suite avec mes premiers sous. Les autres étaient pas ouf comme chanson, mais du coup voilà. Donc je tournais un peu sur ça. Voilà, c'était ma propre culture lesbienne.
1: Merci pour ces révélations. Nora, il y a des sons, peut-être des archives, des choses que t'as, des émissions qui t'ont porté?
3: Alors moi, c'est en fait, je pense que j'ai été quand même baignée d'informations et de, enfin, il n'y avait pas du tout de pénurie. J'ai pas de souvenir d'archives radiophoniques, mais vraiment, il y avait des lesbiennes autour de moi. J'y avais dans les milieux dans lesquels j'évoluais, il y avait plein de brochures. C'était l'époque où il y avait, c'était encore le papier, donc je me suis socialisée et politisée avec des brochures, et notamment beaucoup sur la culture LGBT en général. Et donc j'étais très informée. Je me souviens d'une brochure où quelqu'un avait traduit un extrait de Stonebush Blues que j'ai lu au début des années 2000. Mais moi, j'étais très occupée avec l'hétérosexualité, donc j'étais très informée, mais enfin, C'est pas le manque d'informations qui a fait que j'étais très tardive, quoi. C'est juste, et par contre, j'ai un souvenir de... Je pense que le premier... C'était un podcast, le premier son lesbien que j'ai entendu et qui m'a un peu bouleversée, c'était Coming In de Elodie Fonte. Mm-hmm. Et c'est de sa sortie il y a quelques années, peut-être il y a 5-6 ans. Mais je me souviens que quand je l'ai écoutée, j'étais très en colère à la fin, parce qu'elle, elle racontait... qu'elle avait, enfin, tout son parcours, et puis elle avait trouvé une espèce de sérénité. Et moi, en l'écoutant, ça m'a remémoré tous les méandres par lesquels j'étais passée, et je me suis assise et j'ai pleuré à la fin de l'émission.
10: Oh, waouh! Ouais. Superbe. Beau témoignage. En fait, l'ambition de ce plateau, c'est de se dire que il y a rien que de mieux que le son et le sonore pour se construire une histoire commune, parce que notre histoire face à des archives quasi inexistantes. Alors maintenant, il y a une piste, peut-être que voilà, on ne sait pas. Eh bien, le son, finalement, c'est la meilleure façon de faire dialoguer le présent, le passé, voilà, et que c'est un peu une forme de voix royale qu'on aimerait emprunter plus, qu'on aimerait nourrir davantage. Et Clémence, tu es la réalisatrice d'une, on va dire, une épopée, on peut dire, hein, quasiment, oui, parce que c'est un travail colossal, hein, la série, les 4 épisodes de Sortir les lesbiennes du placard. Et du coup, comment t'as travaillé? Parce que, alors, les épisodes sont thématiques, 52 minutes, c'est très riche. Et du point de vue des archives, comment t'as procédé Et je précise que tu as travaillé avec Somanina.
5: Oui, qui a réalisé oui, puisque à Radio France, c'est bon, oui. Ouais, c'est pas très intéressant, mais productrice, réalisatrice, voilà. Et comment j'ai travaillé par rapport aux archives, ça dépend un peu. Par exemple, sur l'épisode où il est question des persécutions nazies, avoir accès à des textes en français qui m'aurait vraiment dit, enfin qui s'appellerait genre les lesbiennes sous le Troisième Reich, ça n'existait pas. C'était compliqué. Donc par exemple, il fallait passer c'était compliqué. Bon, après c'est aussi intéressant, enfin ce travail là aussi d'aller fouiller et d'aller
10: un travail de recherche scientifique, oui, en fait, c'est la démarche.
5: Mais c'est vrai qu'on se dit bon, ça aurait été chouette que par exemple il y ait une forme de référencement lesbienne parfois. Enfin genre juste un, je sais pas, Lina fait ça avec le féminisme maintenant, c'est quand même assez pratique. Mais du coup, oui, sur les persécutions nazies, c'était un peu compliqué, donc fallait passer par des récits de déportés à Ravensbrück, qui était un camp de concentration en Allemagne, pas loin de Berlin. Et là, en fait, sauf qu'on avait les déportés hétéros qui parlaient des lesbiennes, et du coup, en fait, c'est souvent ça aussi auquel on a accès, c'est que, par exemple, Germaine Tillon, donc déportée à Ravensbrück, elle a écrit une opérette, qui s'appelle l'opérette à Ravensbrück, qui a été publiée après sa mort, et sauf que là, les représentations de lesbiennes qu'on a à Ravensbrück, elles sont très lesbophobes. Donc en fait, on apprend qu'il y avait des lesbiennes et qui étaient ouvertement lesbiennes, des amours lesbiennes. Il y a eu par exemple, bon, elle se qualifie pas exactement comme ça, mais entre deux déportées, dont Milena Jedenska par exemple, qui a été aussi une amante de Kafka, et Margaret Bobernemann, cette amitié très proche. Et en fait, donc des femmes qui vivaient lesbiennes, mais les seules représentations qu'on a, c'est des représentations lesbophobes. On les appelle, où on dit qu'elles sont hyper masculines, que du coup elles sont dangereuses. Et du coup, faut faire avec ça aussi, quoi, avec ou peu d'archives, ou des représentations où c'est les dominants qui parlent, et c'est en fait rarement. Il y a plein de biais, et oui, c'était des représentations lesbophobes, donc ça c'était un peu compliqué. Après, il y avait des historiennes allemandes notamment qui ont bossé dessus, donc c'est des rencontres, après c'est des conversations, et puis voilà, on arrive à retrouver des fragments d'histoire, mais voilà.
10: T'as bossé combien de temps en tout sur les 4
5: épisodes? En fait, après, ils se sont construits au rythme de rencontres, en fait. Par exemple, Suzette,
7: C'est Suzette qui m'a beaucoup parlé de Ravensbrück, qui m'a présenté à Claudia Schopmann. Une fois, on était à Berlin toutes les deux. Donc c'était, et donc en fait, c'est pas tant que j'ai bossé, par exemple, d'affilée dessus, comme ça. C'est, ben voilà, j'ai telle idée est née avec telle rencontre, et puis après, après j'ai bossé dans les le temps imparti par France Culture, c'est-à-dire que le projet a été accepté et j'ai eu 3 mois pour tout faire. Voilà, les enregistrements, le montage et tout.
10: Waouh. Voilà. Et est-ce qu'il y aura une suite?
7: Est-ce qu'il y aura une suite 4 heures sur l'histoire lesbienne? Est-ce que France Culture voudrait une suite?
10: Je pense quand même qu'on peut leur écrire collectivement.
7: Que 4 heures avec que des lesbiennes sur France Culture, c'était vraiment ils se demandaient, c'est là, donc il y a pas d'hommes du tout. Non, en fait, c'est vraiment le projet, c'est le projet. Donc non, je pense que là ce serait un peu tôt pour proposer le deuxième volet, mais bon, ouais, pourquoi pas. Voilà.
2: France Culture, c'est tous les 4 ans, 4 heures. Voilà, sachez-le, ouais. Préparez-vous déjà. Sur le... On va parler un petit peu du podcast Mes Voisines. Mélanie, c'est un podcast tu revendiquais conçu de A à Z, un peu pareil pour les Gwyn, donc c'est pas pour le même public qu'un podcast de France Culture. L'idée, c'était un peu de se réapproprier notre histoire à travers ces 6 portraits de lesbiennes. Et dans chaque épisode, tu viens avec des amis. Et donc, tu fais réagir tes amis Gwyn qui t'accompagnent en mode Gwyn Quechua au Père Lachaise sur la vie des personnes qui sont enterrées. Et puis, t'échanges un peu sur plein de thèmes. Et du coup, ça fait des récits hyper vivants parce que, un, tu leur expliques la vie de cette personne. Et puis, deux, elles racontent aussi pas mal, elles, leur expérience de lesbienne contemporaine. Et ma question, c'était un peu comment tu avais choisi tes thèmes et comment tu fais pour passer de Françoise de Rocou à l'afroféminisme. T'es pas gagnée, quoi.
11: Donc, quand j'ai choisi ces 6 personnes, j'ai essayé d'en extraire, du coup, une dominante thématique à chaque fois pour chaque personne. Et du coup, par exemple, pour Monique Wittig, c'était le lien entre son lesbianisme et son féminisme. Du coup, j'en déduisais des questions que j'ai envoyé avant à mes 3 voisines contemporaines. Du coup, je redis leur nom parce que j'ai pas eu l'occasion de le dire, Camille, Tani et Louise. Et donc, elles pouvaient se plonger un peu dans les questions, réfléchir à leur propre rapport avec ça. Sur Mathilde Morny, c'était autour de l'apparence, l'expression de genre. Françoise de Roncourt, en fait, vu que je sais pas si vous la connaissez, c'est la plus vieille voisine qui est née au XVIIIe siècle, avant la Révolution. Et autour d'elle est bâtie une légende qu'elle aurait créé une secte un peu maçonnique lesbienne avec des rituels d'intronisation, avec des jeunes femmes qu'elles auraient recrutées en région parisienne et auxquelles elles font vivre différentes expériences pour entrer dans cette secte lesbienne, donc assez magique comme histoire. Et donc là, j'ai tiré le fil de quelles ont été vos rituels de passage, vos figures tutélaires, des moments un peu clés au moment où vous vous êtes découverte, dite lesbienne. Et donc l'afroféminisme, je m'en rappelle plus trop, faudrait l'écouter. C'est Annie qui est concernée, qui parle de ça. On parle de manifestations, beaucoup de figures auxquelles on s'identifie, etc. Donc on parle de ça. Pour DJ Sextoy, c'est plutôt la nuit lesbienne. Quel est notre rapport à la nuit, aux soirées, etc. Pour Rosa Bonheur, c'est autour du coming out et des violences dans l'espace public. Et pour Gertrude et Alice Toklas, c'est autour de l'héritage, de l'argent, de deux femmes artistes quand une est devant, sur le devant de la scène et l'autre est en soutien. Comment est-ce qu'un couple de femmes, ça peut jouer les mécanismes de soutien ou de domination différemment? Voilà. Et donc, à chaque fois, je les faisais rebondir là-dessus.
2: Et puis, par rapport à comment les trouver, est-ce que tu avais connaissance du compte Mère Lachaise, un compte Instagram qui visibilise en fait des féministes qui sont enterrées, et pour moi c'était un peu une mine d'or ce compte, et moi je cherchais sur le compte qui était lesbienne dans les bios, donc j'aurais bien aimé connaître ton podcast plus tôt, mais je me demandais aussi comment est-ce qu'on rend accessible justement ce travail-là un peu à la bonne cible, vu que du coup toi t'es autoproduite, comment tu fais pour toucher un maximum tes auditrices qui pourraient être intéressées par les 6 tombes lesbiennes du Père Lachaise?
11: Et davantage d'ailleurs, donc gros big up à la Mère Lachaise qui fait un travail super. On a échangé quelques mois avant la sortie du podcast parce que quelques-unes des voisines avaient été déjà dessinées par elle et documentées par elle, donc on a partagé des sources. Je sais qu'elle fait des visites guidées aussi, pas très souvent, et de fait avec le confinement c'était moindre, mais donc Oui, on est en contact. Et d'ailleurs, j'ai découvert plein d'autres lesbiennes depuis, hein, pour la préparation d'aujourd'hui. J'en ai découvert vraiment beaucoup plus que les voisines. Donc, oui, et ben Eileen Gray, Yvonne Debray, qui était la compagne de Violette Maurice, et je crois que Clémence a fait un docu sur Violette Maurice, donc peut-être tu pourras en dire plus. Louis Fuller, qui était la compagne d'Isadora Duncan, une danseuse. Voilà, plein d'autres. Il y en a encore une dizaine. Donc, allez voir le compte de la Mère Lachaise. Et comment je fais connaître? Oui, donc moi j'ai un métier à côté, c'est pas du tout mon métier.
10: Ouais, c'était ça qui nous intéressait aussi, ouais. C'était d'avoir voilà, différentes pratiques sonores, voilà, professionnelles, non professionnelles.
11: Du coup, ce qui m'intéresse, c'est vraiment de pouvoir créer exactement comme j'ai envie, puisque j'ai aucune contrainte, et de faire des choses un peu en famille, assez minimaliste. Je l'ai proposé quand même à l'Expérience, c'est l'émission de France Culture. Ils l'ont pas accepté. Du coup, j'ai fait contre mauvaise fortune bon cœur. J'allais le créer avec mes conditions, avec mes copines. Et donc, il y avait juste une copine qui prenait le son, qui était assez en discrétion comme ça, et qui me permettait d'avoir vraiment qu'un échange avec mon amie sur les tombes. Et donc, on passait la journée au Père Lachaise avec vraiment le sac à dos, le pique-nique, toute la journée. Il y a 2 ans, l'été dernier, enfin il y a 2 étés du coup. Et comment je le fais connaître? Ben, par les réseaux sociaux, du coup, Instagram, Facebook. C'est dommage parce que c'est sorti en mars 2020. J'avais été programmée à 3 festivals queer, LGBT, donc tout a été annulé. Par des copines de l'émission Langue de Fronde sur Radio Fréquence Paris Pluriel, qui en ont parlé, qui ont diffusé des extraits. Et par le bouche à oreille, il y a eu un article dans Télérama l'année dernière où du coup il y a eu plein de podcasts lesbiens qui ont été recensés. Donc c'est un peu comme ça, un peu bricolage quoi.
10: Et peut-être un partenariat avec le cimetière, un petit QR code, balade mais sonore, pourquoi non pas, mais pourquoi pas.
11: Bien sûr.
10: Ça peut être voilà pour.
1: Une petite citation de Monique Wittig dans Les Guerrières, bien connue, mais on a plaisir à la redire. Tu dis qu'il n'y a pas de mots pour décrire ce temps, tu dis qu'il n'existe pas, mais souviens-toi, fais un effort pour te souvenir, ou, à défaut, invente. L'association Centre Archives LGBT... Je bafouille, je recommence. L'association Centre Archives LGBTQI, créée en 2017, a placé le son et le sonore au cœur de sa conception de l'archive. Une conception que le sociologue Sam Boursier a exposée plusieurs fois, c'est-à-dire une archive pour tout le monde et partout, l'archive vive, vivante, productive, performative.
12: Vous êtes sur la chaîne de podcast du collectif Archives LGBTQI. Dans le collectif, on milite depuis 2017 pour la création d'un centre d'archives LGBTQI, communautaire et autonome, un lieu de vie et de transmission.
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0: Donc le collectif propose des archives orales contemporaines. Nora, tu es documentariste radio et anthropologue. Tu as réalisé tout de suite Les Grands Mots, primé à longueur d'onde. Plus récemment, la série Qu'avons-nous fait de la recherche. Et tu as réalisé dans le cadre de ces podcasts du collectif Comment devenir lesbienne. Tu peux nous expliquer un peu le cadre et aussi la démarche d'archives sonores contemporaines du collectif?
1: Alors, au collectif, quand il s'est créé en 2017 et quand moi je l'ai rejoint en 2018, on a été très occupés par cet objectif d'avoir un accord avec la mairie de Paris pour ouvrir un centre d'archives qui soit, comme il a été dit dans la bande-annonce, communautaire et autonome. Et c'était très compliqué et ça nous prenait beaucoup de temps. C'était laborieux, c'était pas toujours très joyeux et... on manipulait pas d'archives en fait parce qu'on n'avait pas d'espace, on n'avait pas d'espace de stockage et très rapidement, face à cette frustration et pour la dépasser, on s'est demandé comment on pouvait soit récolter des archives, soit en créer ou en tout cas travailler cet objet-là malgré les contraintes et financières, spatiales, etc. Et rapidement l'idée en attendant d'avoir ce centre créer des archives et collecter des mémoires orales, ça a émergé très vite et on s'est formé rapidement les unes les autres à la manipulation des enregistreurs, des micros, du montage, etc. Et ce qui a donné vie à ce projet-là, c'était un premier événement qui a eu lieu au Carreau du Temple en mai 2018. On avait fait une journée atelier, débat pour publiciser cette lutte. Et donc il y avait voilà dans la grande salle du Carreau du Temple des tables rondes comme ça. Et on a créé aussi un cabinet d'archivage oral dans un studio mobile qu'on a installé donc dans un autre endroit du Carreau du Temple et pour lequel on avait décidé de se consacrer à la vie nocturne. Et on avait envie on était plusieurs dans le collectif à venir du monde de la recherche et à s'interroger sur les dynamiques de pouvoir qui existent quand on interviewe des gens et la place que ça nous laisse et la place que ça laisse pas et en fait la captation de la parole et qu'est-ce que ça devient, etc., une fois que la personne nous a livré sa parole. Et on avait envie de décentrer un peu et de déplacer nos habitudes et donc on a pour cet événement-là sur les nuits queer on a créé toute une série de questions et sur des thématiques sur lesquelles on a travaillé pas mal de temps de sorte à pouvoir s'extraire nous de cette situation-là. Donc on a invité les gens à venir en binôme. Il y avait cette petite caravane avec un plateau radio au fond et des fiches qui étaient à disposition et les gens s'étaient inscrits. Beaucoup de gens se sont inscrits et on a pris les premières arrivées et il y a 8 binômes qui ont passé la journée. Ils avaient chacun une heure ou 50 minutes totalement libre face au micro et ils avaient ces fiches là qui étaient numérotées mais sans aucune obligation ni d'exhaustivité ni dans l'ordre, etc. Il y a certains binômes qui ont pris une question qui l'ont trouvé qui résonnait avec eux ou elles et qui ont passé l'heure à parler de ça et puis d'autres qui ont répondu à toutes les questions. Et donc ça c'est devenu ensuite le podcast qui s'appelle Les Nuits Queer. On a fait 5 épisodes, donc 5 binômes. On n'a pas exploité toute la matière qu'on avait. Et l'année d'après, au festival Loud and Proud, ils nous avaient proposé de venir faire un atelier, une activité. Et on a proposé de reproduire plus ou moins ce dispositif-là en changeant de thème. Et donc là, c'est moi qui ai proposé ce thème de devenir lesbienne qui résonnait avec moi, ce que j'avais traversé. Et donc, comme on avait un peu champ libre, j'en ai profité pour faire ce qui m'intéressait. Et là, mes biais sont un peu revenus parce que, en fait, c'était tellement enthousiasmant et vraiment très galvanisant les résultats tout ce qu'on a écouté tout ce qu'on avait écouté à propos des nuits queer c'est un peu terrible à dire mais ça donnait vraiment envie d'être là quoi. Donc j'ai repris ma place d'intervieweuse on a à plusieurs établi une petite grille d'entretien qui était très simple et qui était pas mal axé aussi sur les supports matériels de l'émancipation lesbienne, parce que pareil, c'était une de mes marottes à moi, les objets, c'est quelque chose sur une chose à laquelle je me suis beaucoup intéressée et que je trouve très parlante dans les trajectoires de vie. Donc on a fait pareil, on a invité les gens à s'inscrire, à venir seuls ou à deux et à apporter un objet. Donc il y a des personnes qui sont venues seules et d'autres qui sont venues en binôme. Et on a passé l'après-midi du samedi du festival Loud & Proud à enregistrer les gens, quoi. Là, on avait un peu moins de temps, ça durait une demi-heure, je crois. Et de la même manière, on a eu énormément d'inscriptions. Il y avait une liste d'attente énorme et des gens qui, voilà, enfin, tout le monde était très. Je pense que ça a résonné avec une espèce de demande. Enfin, vraiment, la proposition, c'était venez raconter comment vous vous êtes révélé à vous-même et au monde. Et donc, c'était sur des histoires très personnelles et vraiment tout le monde a levé la main, quoi. Enfin, beaucoup de lesbiennes se sont manifestées. On n'a pas du tout pu accueillir tout le monde parce qu'on n'avait qu'une demi-journée pour le faire. Et ben voilà, on avait ça. Il y avait les entretiens qui se passaient au centre LGBT à Paris, qui s'appelait déjà le Feuilleton des Luttes, où d'autres personnes du collectif interviewaient des acteurs et actrices un peu plus historiques, qui avaient une place dans les luttes LGBT. Et avec ces trois activités-là, ces trois ateliers, on a fait une série, trois séries de 5 épisodes chacun. Alors moi aujourd'hui je fais plus partie du collectif Archives LGBTQI, mais d'autres y sont encore, et il y a eu une deuxième saison du Feuilleton des Luttes parce que les rencontres se sont poursuivies, et là ils sont en train de préparer la troisième saison du Feuilleton des Luttes qui va être tournée cet été en Bretagne, où ils et elles iront beaucoup, je crois, à la rencontre de personnes trans et intersexes en Bretagne. Voilà.
2: Et t'avais pas un petit appel à faire passer justement par rapport à tous ces témoignages qui sont en suspens encore?
1: Oui, non, mais c'est juste que bon, moi je fais plus partie du collectif, mais il y a des personnes, ils sont 4 ou 5 à animer encore le pôle podcast. Maintenant la chaîne existe, c'était un travail assez laborieux de la faire sortir de terre, quoi. Et donc maintenant ça existe et le collectif est toujours très ouvert. Et si il y a des personnes parmi vous qui nous écoutent qui ont envie de faire une deuxième saison de Comment devenir lesbienne, ou qui ont envie d'aborder n'importe quel autre sujet qui a trait à la mémoire LGBTQI en France ou ailleurs, vous êtes les bienvenus. Je pense que les micros sont ouverts au collectif, quoi.
2: Merci. Peut-être qu'on s'avance vers la conclusion. On se demandait un petit peu si vous pouviez interviewer n'importe quelle lesbienne du passé, ce serait qui? C'est qui votre lesbienne morte préférée?
3: Oui, c'était la question qu'on n'a pas mis sur le compte. On n'en a pas parlé avant. C'était une petite surprise. Mais peut-être que ça demande réflexion, peut-être. Je sais pas.
4: Bon, toi, t'as forcément une idée. ouais, bon, ça va être très attendu, quoi, mais Monique Wittig. Clairement. Et je dois expliquer pourquoi.
3: C'est vraiment comme tu veux. C'est vraiment comme tu veux.
4: En fait, je serais en PLS en vrai, vraiment. Ça serait genre, oh mon Dieu. Mais ouais, j'aimerais lui poser plein de questions. Hein. J'aimerais lui poser plein de questions. Notamment sur peut-être pas sur toutes les luttes intestines au sein du MLF, parce que ça, j'ai l'impression que ça a été très documenté, mais comment elle a fait pour écrire tout ce qu'elle a écrit, quoi? Comment est-ce qu'on écrit l'Opoponax? Comment est-ce qu'on écrit les guerrières? Comment, ouais, elle était dans quel état? Vu l'état dans lequel ça nous met, nous, en tant que lectrice, moi j'aimerais bien savoir dans quel état elle était, elle, quand elle écrivait. Et ouais, je sais pas, ouais.
2: Donc pour Clémence, c'est Monique, et pour d'autres.
1: Moi, peut-être Violette Leduc, quand même.
5: Moi, Françoise Rocourt, pour le coup, histoire de bien voyager avec aucun contexte en commun. Voilà.
3: Et Daniel.
6: Moi, c'est Rosa Bonheur.
3: Ah. Et donc peut-être que voilà, il y a un beau numéro du podcast de Mélanie sur Rosa Bonheur. Eh ben, je vous remercie. On vous remercie toutes. Et c'était vraiment super. On peut prolonger le plateau. Vous pouvez écouter. Il y a eu une émission de Gouinement Lundi, les Radio Gouin. Si tu penses que c'est important, fais-le toi-même. On vous remercie du fond du cœur. Clémence, Daniel, Mélanie, Nora, d'être venues sur ce plateau. Merci au public et gros bisous.
5: Merci beaucoup. Merci.

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0: Les luttes se font toujours quand tout le monde dort.
1: Yeah. Malade. Ouais.